0: Et divers collectifs présents pour dire non aux expulsions locatives et alerter sur la très grave crise du logement que nous vivons. C'était à l'occasion de la manifestation de fin de trêve hivernale qui a eu lieu à Lille ce samedi 28 mars. Et on commence avec les parents des APE des écoles de Liévin.
1: Je vous parle d'un rassemblement de parents d'élèves qui s'est tenu à Liévin ce matin, mardi 7 avril, devant la direction des services de l'éducation nationale du Pas-de-Calais, contre la fermeture de classes dans trois écoles élémentaires de Liévin. Un rassemblement à l'initiative des associations de parents des écoles Condorcet-Floréal, Léo-Lagrange et Brossolette. Je me suis rendue à 9h45 devant l'inspection. J'ai rencontré des parents d'élèves ainsi que le président de l'Amicale laïque de Liévin. On m'a informé que les trois présidentes des associations de parents d'élèves des trois écoles concernées ont été reçues par un inspecteur de l'éducation nationale avec le maire de Liévin et que la presse n'était pas autorisée à entrer. J'ai donc tendu le micro à différents parents déterminés, principalement des femmes, au sujet de ces fermetures de classe.
2: Donc je m'appelle Kelly et je suis pour l'APE de l'école Condorcet.
3: Moi je m'appelle Anaïs et c'est la même chose du coup.
1: Association des parents d'élèves de l'école Condorcet ?
3: Oui c'est ça.
4: Pareil, exactement pareil. Moi je suis la trésorière de l'APE.
1: Aujourd'hui, on est mardi 7 avril, il est 9h30 et vous êtes un groupe de parents d'élèves devant l'inspection de l'éducation nationale à Liévin. Est-ce que vous pouvez nous expliquer pourquoi ?
2: Tout simplement pour la fermeture qui est prévue pour ces trois établissements sur une classe de CM1 et de CM2.
1: Vous pouvez redonner peut-être le nom des écoles et combien de classes ?
5: C'est l'école Brossolette, donc représentant parents d'élèves, et nous c'est pour une classe de CE2. Qui va fermer, c'est la deuxième année consécutive, donc on manifeste, on en a marre.
1: Il y a déjà eu une fermeture de classe l'année dernière ?
5: L'année dernière. Et la même enseignante qui est revenue cette année, qui va reperdre sa place cette année, pour l'année prochaine. Quoi. Donc deux fois consécutif, on dit non.
1: Ça a été quoi les conséquences concrètement cette année avec la fermeture de classe ?
5: C'est une catastrophe, hein. Même les élèves, ils s'attachent aux enseignants. Là, la maîtresse, elle est dévastée aussi, elle tient sa place. Et donc, on est là pour elle.
1: Ça veut dire que l'ensemble des élèves, en fait, sont répartis sur les autres classes ?
5: Oui, ça sera ça. Ouais. Au lieu de là, il y a trois classes, il n'y en aura plus que deux. Et admettons, on est 16 par classe, ils seront 24, 25. C'est énorme pour l'année prochaine.
1: Ça change quoi, le fait d'être plus d'élèves par classe, d'après vous ?
4: J'ai un exemple. J'ai ma fille qui est dyslexique, dysorthographique. Son dossier MDPH vient d'être refusé parce qu'elle a des très bons résultats scolaires malgré ça. Mais ce qu'ils ne comprennent pas, c'est qu'elle est en CP-CE1, donc une classe de 12-13. L'année prochaine, elle repasse sur une classe complète. Donc j'ai peur qu'elle lâche pied alors qu'on est derrière, on fait tout pour, malgré un bilan orthophonique catastrophique aussi. Et j'ai peur qu'elle ne soit pas suivie comme elle est là actuellement.
5: C'est beaucoup plus facile quand ils sont 16 par classe que 24-25, même pour les enseignants.
1: Vous pourriez refaire un point sur l'ensemble des écoles de Liévin ? Combien de redire peut-être le nombre de classes et puis les niveaux ? Vous les avez, ça, sur le...
2: Il y a une classe par chaque... Il y a Léo-Lagrange, il y a l'école Condorcet et l'école Brossolette qui ferme une classe dès l'année prochaine.
1: C'est quoi les arguments qui sont donnés par... l'inspection académique pour ces fermetures de classe ?
2: Alors on est arrivé ce matin, le monsieur a refusé l'accès au niveau de tous les parents. Il a pris monsieur le maire et une présidente de chaque association de l'APE. Pour l'instant, on attend le retour des présidentes qui sont à l'intérieur.
1: Comment vous l'avez appris, cette fermeture de classe à venir ?
2: Par les directeurs des établissements et directrices également des établissements.
4: La réponse, ça doit être aujourd'hui normalement. Donc on essaye de faire ce qu'on peut. Nous, on a créé une pétition en ligne. Elle est déjà signée à 320 personnes et 70 en signature papier, signée par monsieur le maire aussi et ses adjoints.
1: Et donc aujourd'hui, c'est-à-dire qu'aujourd'hui, ils prennent la décision si les classes ferment bel et bien.
2: Oui, c'est ça. C'est pour ça qu'on est là aujourd'hui.
4: Il a l'air déterminé, le monsieur, et il dit qu'il n'y aura jamais de classe au-dessus de 28 élèves. Après, j'ai du mal à le croire, mais bon.
5: Il a dit qu'on avait de la chance parce que on aurait pu avoir plus de classes de fermées, donc on est chanceux.
1: Comment ça se passe au niveau des enseignants, enseignantes et des parents d'élèves suite à cette annonce? Est-ce qu'il y a une mobilisation? Comment ça se passe?
2: Bah nous déjà la semaine dernière on a eu un jour où il y a eu l'école morte. Tous les professeurs et tous les enfants ont fait grève. Et le lendemain on avait fait une manifestation au bord des écoles. Donc là, il y avait les trois écoles qui avaient fait une manifestation au niveau des abords des écoles, à laquelle on avait les parents qui le souhaitaient ne pas mettre les enfants à l'école. Donc on avait eu pas mal de monde hein, au niveau des...
4: L'école elle a été fermée mardi complètement, le jeudi, on a fait une rentrée tardive à 10h pour éviter de faire louper l'école encore.
1: Et au niveau des parents, est-ce que vous en discutez entre vous? Est-ce que ça se comprend?
6: On ne peut pas accepter que les enseignants trinquent et que les enfants derrière trinquent, parce que c'est leur apprentissage qu'ils prennent en même temps. C'est eux qui subissent tout ça. Nous, on accompagne nos enfants, mais on n'accepte pas qu'ils soient divisés dans plusieurs classes, où ils vont avoir du mal à apprendre, où l'enseignante, elle ne sait même pas son devenir, elle ne sait même pas son avenir, cette femme. Elle n'a rien demandé, elle ne demande qu'à faire son boulot. Et arrivée là, elle va se retrouver peut-être à droite, à gauche, peut-être plus éloignée de son lieu où est-ce qu'elle reste, chose qu'elle ne devrait pas subir non plus. Et nous, on n'accepte pas que nos enfants derrière, ils se disent « Maman, on a du mal à apprendre, maman, on ne comprend pas ça. Monsieur et madame, ils ne peuvent pas nous aider à nous apprendre correctement les choses. » Ça, on ne peut pas. En tant que parents, on n'imagine même pas ça, notre avenir. Ils jouent leur avenir. Dans quelques années, ils vont aller au collège. Ils vont arriver sur des bases qu'ils auront dû certainement acquérir, qu'ils n'auront peut-être pas eu le temps d'acquérir, par rapport au manque de temps que les enseignants auront suite aux fermetures de classe. Je suis désolée, je ne peux pas accepter tout ça.
1: Et c'est quoi, qu'est-ce qu'ils vous disent au niveau des taux, en fait, dans les classes? C'est en dessous d'un certain nombre d'enfants, ils ferment une classe? Enfin, ça vous a été expliqué?
2: Non, pas du tout. On attend le taux des... On attend les taux des enfants, on ne sait pas encore.
1: Parce que là, vous disiez que les classes étaient à peu près à combien d'enfants?
4: 20 maximum, 22.
5: Ouais, vraiment maximum. Ouais, maximum.
4: 22 maximum chez nous.
5: 22, vraiment, grand maximum, mais là, ils vont passer à... Ouais, maximum 32.
4: Alors, monsieur dit 28, mais si on ferme une classe complète, c'est impossible se retrouver à 28.
5: Nous, Brossolette, il ne nous restera qu'une classe de CE2. Donc, il serait à plus de 32 élèves. C'est pas possible.
7: C'est pas possible du tout. Donc, c'est pas la logique des choses. Déjà, rien que la classe CM1, CE2, la prof, elle doit... basculer en une journée, elle doit basculer CM1, CE2. Si on ferme une classe de CM1 l'année prochaine, ça va donner quoi? Je sais pas, moi, la logique, elle est où? Ils devraient se réveiller un peu, hein. Franchement.
1: Et là, ils veulent pas du tout que la presse intervienne?
4: Avec tous les parents. Mais monsieur ne veut pas, il a pris qu'un représentant. Et en aucun cas la presse. Et il a pris un représentant de chaque école, du coup.
1: Vous connaissez son nom et son rôle?
2: Non, il ne s'est pas du tout présenté. Donc déjà, il est arrivé, il n'était pas très content. Il n'était pas très content, je pense qu'on l'a dérangé. Et donc du coup, il a refusé toute presse devant l'établissement et tout journaliste. Et du coup, il nous a interdit de rentrer, mis à part les présidentes des associations. Donc ils sont 5 à l'intérieur et on attend le retour.
1: Ils n'aiment pas quand les gens se mobilisent, hein, ils ne se laissent pas faire?
2: Bah, apparemment non. Mais s'il faut corser, on va corser la manifestation.
1: Vous savez que suite à une décision qui serait défavorable pour vous ce soir, vous n'allez pas lâcher l'affaire, c'est
2: non.
1: Ça?
2: Non, pour les professeurs, on ne lâchera pas l'affaire. Et les enfants aussi, ouais. On prévoit peut-être une autre manifestation, mais qui sera pas dans le calme comme aujourd'hui.
1: Vous savez si avec les enseignants, il y a aussi des choses de prévues de leur côté? Des grèves peut-être à venir ou...
2: On attend la décision aujourd'hui.
1: L'argument de l'État qui est donné, c'est qu'il y a une baisse de la démographie et que donc, comme nous ferions moins d'enfants, forcément, les établissements scolaires seraient moins peuplés et que donc, ça impliquerait nécessairement, d'après eux, des fermetures de classes. Comment vous réagissez par rapport à cet argument de la baisse de la démographie qui est donnée?
5: c'est n'importe quoi. Enfin, je trouve ça hilarant.
4: Nous, on est quand même 180 élèves dans notre école.
5: Ouais, nous aussi, on est 182 élèves, donc on va pas se mettre à faire des bébés tout le monde, quoi. Enfin, c'est ridicule. Je trouve que c'est... Ouais.
2: Non, mais l'école, la dernière fois, elle nous a dit il faut faire des bébés, hein, il faut faire avancer les choses et faire des bébés, mais bon...
6: C'est surtout ça, en fait. Quel avenir ? C'est bien beau de dire, ouais, faites des enfants, mais l'avenir derrière, des gens, elles craignent en ce moment. Vous voyez pas tout ce qu'on entend dans les radios, dans les trucs télé et tout. On n'ose même pas me faire montrer les infos aux gamins. Je suis désolée, non, mais c'est déjà compliqué pour nous. On va se dire quel avenir on va leur offrir. Même là, hein. Quel métier tu veux faire plus tard ? Ben, je veux faire un tel. Ouais, mais tu sais, la voie, elle est trop compliquée. Trop compliquée d'y accéder. Ben, forcément, faute de moyens. S'ils privent tous les enseignants de leurs moyens, les enfants, ils ont quoi derrière ? Rien. Rien.
8: Oui, on pourrait se dire aussi qu'ils pourraient profiter du fait que, justement, il y ait moins d'élèves pour, justement, maintenir des classes à moins d'élèves. Et au lieu de ça, ils utilisent cet argument en disant non, on supprime des postes pour...
2: Une bonne scolarité des enfants, bah, du coup, c'est peut-être une autre moins d'élèves, mais plus de qualité, que là, il va y avoir plus d'enfants, mais du coup, il y aura peut-être une baisse au niveau de la scolarité des enfants, du coup.
8: J'ai appris aussi à la même occasion, je ne sais pas si vous étiez au courant, mais qu'on est le pays d'Europe avec le plus d'élèves par classe.
5: Raison de plus pour
2: manifester. Voilà. Voilà, la raison de plus c'est pour manifester.
6: C'est pas logique dans tout ça. Donc, avec ce que vous venez de nous dire, c'est la logique, c'est de pas fermer les classes. Bien au contraire, d'en ouvrir peut-être même. Je pense. Donc ils ont même pas de sensibilité, ils trouveront n'importe quelle excuse pour sucrer les postes. C'est, je sais pas. Après ils vont nous trouver quoi comme truc, je sais pas. Franchement là.
9: Ah non mais.
2: Non, moi, vous êtes parent d'élèves ?
9: Non, alors moi je suis président de l'amicale laïque de Petit Bois pour l'éducation populaire. Et c'est vrai qu'actuellement l'éducation est en danger. On supprime des budgets, on dit qu'il n'y a pas assez de jeunes, pas d'enfants, les chiffres baissent. Mais pourquoi pas monter la qualité de prise en charge, de suivi ? Alors je ne sais plus qui le disait, mais il faut mieux construire des écoles que construire des prisons. Et c'est vrai que l'éducation populaire, l'accompagnement... Après, on va dire que les jeunes sont livrés sur leur tablette et tout ça. Non, il faut s'occuper maintenant de notre jeunesse de demain pour leur donner un avenir meilleur, un accompagnement de qualité. Et il ne faut pas oublier aussi les équipes pédagogiques, parce que de plus en plus, on trouve qu'il y a des burn-out, tout ça, de la détresse aussi dans le monde des enseignants, mais on leur enlève tant de moyens. Et les enfants sont aussi un peu plus difficiles qu'avant. Donc l'équation est infernale. Il faut arrêter, stopper ce cycle infernal, donner les moyens. En plus, on a la chance à Liévin d'avoir des structures, c'est même pas le manque de classes. La ville a toujours investi et investira toujours pour des équipements de qualité. Voilà. Le reste, on n'a pas le pouvoir justement de décider le nombre d'enseignants qui peuvent être au service de notre jeunesse. C'est l'avenir de demain. Ah oui, on dit faire des enfants. Non, là, c'est concret. C'est aujourd'hui qu'il faut se battre, parce que c'est pas pour des classes qui vont être fermées dans quelques années. C'est concret, on nous parle de fermer. Et puis, je pense que c'est la face visible de l'iceberg. Viendra ensuite le deuxième problème, c'est de l'accompagnement des enfants en grande difficulté, voire qui ont un handicap. Et là, on va aussi supprimer beaucoup d'accompagnement. Des classes Ulysse et j'en passe les meilleurs. Et c'est maintenant qu'il faut, parce que c'est hyper important. C'est les fondations de la vie d'un adulte, l'éducation. C'est prioritaire pour moi. Et c'est l'éducation populaire. Ben voilà, tout est dit quand on dit l'éducation populaire, le bien vivre ensemble pour tous, la fraternité, l'inclusion.
8: Je peux vous demander votre nom ?
9: Alors Jean-Marc, le président de l'amicale laïque.
8: De Liévin ?
9: De Liévin. Voilà, et surtout pour faire vivre la laïcité, tout simplement. Mais il faut absolument se mobiliser. Et aujourd'hui, c'est qu'une étape, parce que quand on écoute un peu les restrictions de budget à droite et à gauche, il va falloir se battre de plus en plus, malheureusement, pour donner une qualité à nos enfants, d'accompagnement, et puis les parer pour l'avenir. Parce que dans ce monde infernal, en plus, il faut absolument se mobiliser. Donc j'espère qu'aujourd'hui, on aura une première étape. Je suis très sceptique d'après les premiers échos, parce que nos enfants, on les met dans des grilles, et puis voilà. Et si comme on est dans la grille, eh ben, on peut se considérer heureux.

0: le taux et augmenter plus pour notre future génération. Je veux dire, il y a nos enfants qui construisent l'avenir. Il y a eux aussi, c'est surtout eux qu'il faut penser. Les enseignants sont là pour faire leur boulot, ils essaient de les faire bien. Si on sucre des classes, on les empêche de faire leur travail et forcément de transmettre des valeurs à nos enfants. Nous, en tant que parents, on en transmet, mais je pense que les enseignants, ils en transmettent énormément. Et franchement, ils ont du courage. Parce que c'est vrai, ils ont du courage. Ils ont du courage parce qu'il y a des enfants qui ont, des problèmes, je veux dire. Ils ont des difficultés à encaisser, à apprendre, tout ça. Et eux, ils ont envie de donner leur temps, mais si on leur sucre leur emploi, comment ils vont transmettre leur savoir? Nous, on ne sait pas tout. Hein. Nous, en tant que parents, on ne sait pas tout. Eux, ils ont envie de transmettre ce qu'ils ont, leurs connaissances. Mais si on leur sucre leur travail, qui va leur apprendre? Nous, on n'est pas des génies. Hein. Les enseignants ne sont peut-être pas des génies, mais ils font le maximum. Si on les empêche de transmettre le maximum, je suis désolée, ils ne pourront pas. Derrière, il y a eux. C'est eux qu'il faut penser.
1: Je crois que mes enfants, ils soient écœurés de l'école. J'ai ma deuxième, malgré ses difficultés de dyslexie, dysorthographique. Elle adore l'école. Mais l'année prochaine, ce que j'appréhende, c'est de repasser en grande classe, qu'elle perd pied et qu'elle se lasse de l'école. Alors qu'elle adore l'école, elle est scolaire.
0: Il y a des enfants qui sont plus à l'aise dans les petites classes, il y a des enfants qui sont à l'aise en n'importe quoi. Et je pense qu'en plus petit nombre, ils ont plus la capacité d'apprendre que dans un grand nombre. Il y a des enfants, ils n'osent pas aller vers l'adulte pour aller demander. S'ils n'arrivent pas, ils n'osent pas aller voir les enseignants. Si on met plus d'élèves, ils vont encore avoir moins. Ou ils vont se dévaloriser par rapport à certains. Donc je suis désolée, non, ils n'ont pas à trinquer. Eux, là, ils sont dans leur bureau tranquille. Allez, vas-y, je te ferme une classe. Mais ils ne pensent pas à l'avenir de nos gamins. Je suis désolée.
2: À vous entendre, j'ai l'impression qu'on demande aux élèves de s'adapter à l'école, alors que ça devrait être peut-être l'école qui s'adapte aux élèves.
0: On va pas dire que c'est l'école qui doit s'adapter aux élèves, mais c'est eux là, l'académie.
3: C'est les moyens qui doivent être permanents et constants.
0: Si on leur simplement donne pas les moyens aux enseignants, comment on veut que ça soit transmis correctement à nos enfants?
3: Puis je pense que dans cette spirale infernale, c'est que de moins en moins il y aura de vocation d'enseignants aussi. Parce que moi je pense à ces enseignantes et enseignants qui viennent d'arriver quelques années, qui ont préparé, qui ont travaillé sur des heures de libre, des programmes d'accompagnement, de personnalisation, parce que on est selon les quartiers, chacun a sa configuration personnelle, ça on va avoir une perte de vocation. Parce qu'aujourd'hui vous êtes là et là vous apprenez comme ça, d'un port des bruits de couloir, que peut-être, ou certainement, l'année prochaine, vous ne savez même pas où vous allez atterrir. Alors que tout ce travail qui a été fait avant par ces enseignants est réduit à néant. Donc on dit qu'il y a une perte de vocation aussi dans le monde de l'enseignement, mais c'est tout à fait normal. Au lieu de dire, restez, on va justement pouvoir améliorer la qualité, l'accueil, on va personnaliser, on fera l'aide aux devoirs. On reste pareil, et même s'il y a un peu moins d'enfants d'après les statistiques et les grilles, et puis vous savez bien les chiffres, on fait dire ce qu'on veut. On les interprète comme on veut, les chiffres dans des tableaux. Moi je pense qu'il faut mieux garder les enseignants que les faire dans des brigades volantes, et puis renforcer l'accompagnement, la qualité. On n'apprend jamais trop, on n'est jamais trop accompagné. Et justement, comme madame disait, peut-être s'il y a deux enseignants, une personne qui est libre, qui est pour là pour l'écoute, ça peut être super bien. Parce que des fois, dans une grande classe, c'est en règle générale, dans une classe, ceux qui s'entendent, c'est les éléments perturbateurs, et puis les super bons élèves. Et ceux du milieu, des fois, ils restent au milieu parce que... Il reste inconnu, invisible, et c'est vrai que c'est ça la personnalisation. Et il faut mieux mettre les moyens, parce que je vous redis, la jeunesse de maintenant, c'est notre avenir de demain, dans un monde aussi bouleversé, instable, même pour nous. Voilà. Et puis quand j'entends dire qu'il faut faire des enfants, oui, il faut faire des enfants, mais c'est pas ça qui va résoudre le problème de maintenant. Je veux dire, parce que même des enfants, ils ne seront pas scolarisés avant 3 ans.
2: Vous avez des nouvelles là? Qu'est-ce qui se passe à l'intérieur?
4: Oui, pour eux, les classes ferment bien et bien sûr. Il le fait comprendre en tout cas apparemment, d'après les messages. Et du coup, monsieur le maire va prendre la parole dans quelques instants.
3: Il pourrait même presque exiger plus de fermetures si on veut rentrer dans les grilles qui sont données par le ministère, je pense, ou de l'éducation nationale. Et d'après les premiers échos, on aurait tendance à nous dire, soyez heureux, soyez contents, parce que on vous ferme que une, deux ou trois classes, alors qu'on pourrait, selon les chiffres, vous en fermer le triple. Non, c'est pas une réponse.
5: Non, mais moi je reviens, c'est ce que je disais à une maman. Des glaces surchargées, c'est des enseignants en burn-out. C'est sûr et certain. Et puis même si c'est une classe ou deux, non, c'est déjà de trop.

0: c'est déjà de trop. Je confirme ce que monsieur disait à côté, c'est que voilà, c'est qu'on ne fait pas d'économie sur l'éducation des enfants.
1: Vous êtes parent d'élève ?
0: Oui, parent d'élève de Condorcet. Voilà.
1: Vous en discutez justement de tout ça ? Vous disiez que vous avez des discussions avec d'autres parents d'élèves, peut-être qu'ils sont moins informés.
0: Oui, bah, c'est ça, c'est le problème, c'est que le gros souci, déjà, bon, on est classé zone REP, on a des enfants en difficulté qui n'ont pas encore de dossier MDPH ou de reconnaissance MDPH, donc ça donne beaucoup plus de travail à l'enseignant. Moi, je parle de cas de mon fils où il y a des difficultés à l'école, on a mis en place un dossier pour justement faire des bilans. Donc l'enseignante essaie de pallier à ses soucis. Alors que ce n'est pas finalement le plus gros de son travail, mais elle le fait quand même. Et si on ne lui donne pas l'occasion, avec des classes surchargées, parce que le mien rentre en CM2 justement, donc si on ne lui donne pas l'occasion maintenant d'avoir toutes ses aides et toute l'attention de l'enseignante, et pour les autres élèves et pas que lui, hein, et ben, ça va être compliqué pour l'entrée au collège. Voilà, il va rentrer au collège avec des difficultés alors qu'il ne devrait pas. Moi, je me souviens de mon temps, je rentrais au collège, je savais très bien lire, de façon très fluide, voilà. On prenait le temps avec chaque élève. Aujourd'hui, c'est compliqué. C'est compliqué pour mon fils, c'est compliqué pour plein d'autres enfants. Ça met en complication aussi les parents, parce que parfois, ils essaient de pallier les problèmes à la maison. Sauf que bah, c'est compliqué, l'enfant sort de l'école. Bon, il y a un peu de devoir et puis il n'y a plus envie de travailler vraiment. Donc c'est dans la journée, avec son enseignante, avec l'aide des parents à la maison, qu'on peut réussir. C'est l'avenir de nos enfants. Pas d'économie sur l'éducation de nos enfants. C'est pas possible, on ne peut pas plier. On ne peut pas.
2: Mais après, là, ils trouvent l'excuse du nombre d'élèves de par classe. Mais après, ils vont trouver quoi comme excuse, hein ? Là, regarde, apparemment, ils ont pris leur décision. L'enseignante, elle va apprendre. Elle va être dans quel état ? Mm-hmm. Vous croyez qu'elle va être motivée à continuer l'année ou l'année prochaine ? Elle va se demander dans quel établissement elle va se retrouver ? Et puis nous, je veux dire, ouais, les gamins, ils aiment venir à l'école. Mais s'ils apprennent que leur prof, elle est partie, ils vont se demander pourquoi ? On va donner quoi comme réponse à nos gamins ?
1: Et les enseignantes, comme ça, qui n'ont plus de classe, deviennent quoi ?
2: Moi, j'en ai aucune idée.
3: Ils sont réaffectés au gré des besoins. Ce n'est pas la préoccupation non plus de l'éducation nationale, du bien-être. Et justement, c'est comme ça qu'il y a énormément de burn-out. Parce que vous imaginez, demain, c'est acté qu'on ferme des classes. La personne va partir en vacances cet été sans savoir peut-être en septembre où elle va atterrir. Dans le Pas-de-Calais. C'est scandaleux. Même pour l'être humain. Pour nos enfants, mais aussi pour les enseignants. Et c'est pour, je reviens tout à l'heure ce que je disais, c'est après le manque de vocation, aucune visibilité. Alors on ne donne pas de la visibilité à nos enfants parce qu'ils vont être en stress même pour la rentrée en disant mais avec qui je vais avoir, parce qu'il y a des liens qui sont tissés, c'est ça l'éducation populaire, c'est avoir des liens avec le grand enseignant, avoir ses habitudes, être quelque part enveloppé, chouchouté, accompagné. C'est ça, un enseignant prend les enfants par la main, le prendre d'un point A pour l'amener au point C, au point D. C'est ça, c'est l'école de la vie, l'éducation. Et c'est malheureux, c'est même pitoyable. Et c'est pour ça que l'ensemble des parents sont là. D'autres ne peuvent pas venir parce que bah, ils travaillent. Mais voilà, on n'est pas des rebelles. On veut juste défendre des acquis sociaux, des acquis de l'éducation nationale, du vivre ensemble, tout simplement.
1: Merci à vous.
4: Merci à vous d'être venu, du coup.
5: Bon courage.
1: Merci.
0: Alors, donner de l'attention à notre combat collectif.
1: C'est normal.
0: Et qui n'est pas fini, parce qu'on ne pliera pas. Je suis désolée, hein, je pense que...
1: On fera une autre manifestation,
0: voilà.
1: Je pense.
0: Voilà, on ne pliera pas. Il n'y a aucune école qui fermera une classe ici, ça c'est sûr. Le combat continue.
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1: Et oui, toujours à l'écoute de micro-rebelles, on vient d'entendre des parents d'élèves des écoles Condorcet, Brossolette et Léo Lagrange de Liévin qui se mobilisent contre les fermetures de classes programmées. Le rassemblement s'est tenu ce matin, mardi 7 avril, devant la direction des services de l'éducation nationale du Pas-de-Calais. Un inspecteur a reçu les présidentes des associations de parents d'élèves de ces écoles. J'ai pu contacter par message Madame Jamila Bourgdad Akadar, vice-présidente de l'APE Les Enfants d'abord de l'école Condorcet, qui a été reçue donc par l'inspecteur. Inspecteur dont elle ne connaît pas le nom. Il leur a été annoncé que les fermetures de classes seraient maintenues malgré leurs inquiétudes. Des moyens supplémentaires devraient être mis en place avec davantage d'aide dans les classes. Cependant, ajoute Madame Jamila Borgdad Akadar, les parents d'élèves restent prudents quant à la mise en œuvre réelle de ces mesures. Il a également été indiqué que les effectifs ne devraient pas dépasser 24 élèves par classe pour les niveaux grande section CM1, CM2. Il et elle restent mobilisés et attentifs à la suite des décisions. De notre côté, à Micro-Rebelle, nous vous tiendrons informés de la suite de la mobilisation dans ces écoles de Liévin et ailleurs si nous en avons l'information.
5: Merci à Elsa pour ce reportage et à ses mamans et à ses papas de se mobiliser pour tous. Nous allons écouter un peu de musique maintenant avec la Huelga dans la traditionnelle mais si jolie version de Roland Alarcón.

0: Nous sommes toujours au cœur de l'émission Place aux Assos de Micro Rebelles, une émission bimensuelle qui tend le micro aux membres des diverses associations du Nord-Pas-de-Calais, diffusée le mardi à 19h et le samedi à 18h sur Micro Rebelles 99.6 FM. Coucou à vous d'ailleurs, auditeurs du futur, auditeurs, auditrices qui nous écoutaient depuis un temps plus ou moins lointain. 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Nous allons parler maintenant d'une manifestation. Elle a eu lieu le 28 mars à l'appel des associations et collectifs de lutte pour le droit au logement de Lille, comme chaque année au moment de la fin de trêve hivernale.
1: Avoir un toit est un droit, été comme hiver.
2: Pas d'expulsion sans solution.
0: Mardi 31 mars au soir, la trêve hivernale s'achève, marquant le retour des expulsions. Des milliers de locataires redeviennent expulsables dans un contexte inédit. 30 500 ménages ont été contraints de quitter leur logement en 2025. Un record. Pendant que les lieux d'hébergement d'urgence sont surchargés, que les associations voient leur budget réduit et que les chantiers de construction de logements très sociaux tardent à venir, la situation requiert des prises de décision et des investissements urgents. C'est ainsi qu'une manifestation regroupant un grand nombre de collectifs, parmi lesquels les Ateliers Populaires d'Urbanisme, les APU de Lille, le collectif Solidarité Rome, le CSP 59, la FSE étudiante, la Fondation de droit au logement, mais aussi des partis, des mouvements, des syndicats, la Ligue des droits de l'homme, ou encore le mouvement contre la répression et pour l'amitié entre les peuples, avait lieu à Lille ce samedi 28 mars.
3: Je m'appelle Anthony Delfini, je représente l'association Atelier Populaire d'Urbanisme du Vieux-Lille, qui est une association de droit au logement à Lille et dans la métropole. Et on accompagne des familles qui sont concernées par des procédures d'expulsion, par de l'habitat indigne, insalubre, et tous les conflits locatifs qu'il peut y avoir entre un locataire et un propriétaire. Donc on se rassemble parce que mardi, là, le 31 mars, va s'arrêter la trêve hivernale, vont reprendre les expulsions locatives. Donc c'est-à-dire que à partir de mercredi, il y a des gens qui peuvent voir arriver chez eux tôt le matin, à 6h du matin, des huissiers, des déménageurs, des policiers qui vont venir les sortir de leur logement manu militari, prendre leurs affaires et les mettre dans des box. Et voilà, le sombre balai des expulsions locatives reprend. Et donc on veut alerter un peu sur cette question-là. D'autant que la situation en fait dans la métropole, elle est alarmante à ce sujet. Donc nous, notre association a sorti il y a 2 ans un rapport sur les expulsions locatives dans la métropole lilloise qui montre que 3000 familles sont menacées chaque année de se faire expulser et qu'il y a 500 expulsions par an en fait ici au niveau local. Donc là l'idée c'est d'alerter là-dessus, et parce qu'il y a en plus des situations qui sont encore plus dramatiques avec des gens qui sont en squat, en bidonville, à la rue, 3000 autres personnes qui vivent dehors aujourd'hui. Et donc on veut marquer le coup pour défendre le droit au logement.
4: Je suis là parce que moi-même, je suis locataire d'un bailleur social et je trouve que c'est normal de se mobiliser pour que tout le monde ait un logement décent. Et les bailleurs sociaux ne sont pas toujours corrects en fait, vis-à-vis de leurs locataires. Donc c'est pour ça qu'il faut se mobiliser, parce que c'est vrai qu'il y a des gens qui sont dans des situations pas possibles, dans des quartiers populaires où ils sont laissés à l'abandon. Donc c'est pour ça qu'il faut se mobiliser.
0: De nombreuses organisations étaient présentes, et notamment le DAL qui lutte pour le droit au logement.
5: Donc on est un comité local de la Fédération du DAL national. L'objectif là c'est de dénoncer tout simplement la fin de la trêve hivernale et le retour des expulsions. Pour rappel, l'an dernier on a eu une explosion des expulsions, 30 500, plus de 30% par rapport à 2024. Et donc on pense qu'avec ce qui a été déclaré par le gouvernement, etc., ça va continuer à être la guerre aux locataires, la guerre aux personnes dans la merde et précaires, quoi.
6: 4,2 millions de personnes sans ou mal logées là en 2025. Quand tu citais ce chiffre des expulsions, tu parles du territoire français ou de la région ?
5: Territoire français. Parce qu'en fait, la préfecture ne communique pas sur... Normalement, c'est la préfecture qui a les chiffres, ils sont pas obligés de les communiquer et ils refusent de les communiquer. On sait très bien pourquoi. On a l'APU qui fait un travail, qui essaie de recenser à son niveau le nombre d'expulsions qu'on peut constater, mais malheureusement, le chiffre est pas très clair, quoi.
6: Et également 12,1 millions de personnes qui sont dans des logements, mais vétustes, avec des bestioles, avec des problèmes d'isolation, etc. Tu as déjà accompagné, j'imagine, des personnes qui vivent ça. Ça crée quel problème de santé, par exemple ?
5: Ah bah très concrètement, on a des personnes en dépression, qui se font parfois harceler par leur bailleur, qu'ils soient social ou privé d'ailleurs. Des personnes qui ont des problèmes d'asthme, dû aux moisissures, aux infiltrations d'eau. Et on parle même pas des jeunes enfants qui sont parfois présents dans les logements. Pour vous donner un exemple, on a suivi un monsieur dans une résidence à Ramadier qui nous disait ne plus pouvoir inviter de gens chez lui tellement il avait honte de son logement, du bailleur LMH. LMH qui est le pire bailleur de la métropole et qui passe son temps à balader les locataires qui normalement payent un loyer, devraient accès à avoir un logement digne et décent.
6: Tu es au courant également qu'il y a un collectif de jeunes qui sont en demande de recours et qui sont dans un village détente à Bois-Blanc. Vous les aidez également ?
5: Ah ben bien sûr, nous on est en lien avec le collectif des mineurs en recours, avec Utopia. Et évidemment avec eux on a essayé de porter il y a quelques mois, le 11 octobre dernier, l'application de l'ordonnance de réquisition qui fêtait ses 80 ans, l'ordonnance de 45, qui permet au préfet sur une simple signature, de réquisitionner pardon, les bâtiments qui sont laissés vacants pour des raisons de spéculation et de fraude fiscale également par les grands propriétaires, toujours les puissances d'argent. Quoi.
0: Le collectif des jeunes en recours de Bois-Blanc est un collectif lillois de lutte pour l'accès à l'hébergement, l'éducation publique et la diminution de la durée du recours. Tout le monde était scandalisé par cette situation, avec un sentiment de frustration qui ajoute encore un surcroît de colère.
7: Même si c'est de manière générale que la misère est présente dans notre société, on voit bien que les personnes étrangères, on voit bien que les personnes immigrées sont très clairement la couche de la population la plus méprisée par l'État et par nos institutions. Et bien évidemment, nous, la FSE, comme les autres organisations, on milite pour faire en sorte que ces gens-là aient un droit qui soit respecté. Là, aujourd'hui, c'est une lutte pour le droit au logement, mais n'importe quelle cause, que ce soit sociale, écologique, on se bat pour faire en sorte que les gens, que les travailleurs, que la population soient respectés, notamment face aux enjeux, des enjeux qui sont de plus en plus grands, en fait, tout simplement, des attaques du gouvernement et du système en place qui sont de plus en plus féroces.
0: Le collectif des jeunes en recours de Bois-Blanc demande une prise en charge sérieuse afin de sortir du campement dans lequel ils sont contraints de vivre et dormir en périphérie de l'île. Première étape, dormir sans menace, avoir accès aux douches, à des conditions de vie dignes et propices à l'étude. Le collectif a trois grandes revendications. Tout d'abord, une évaluation de leur minorité, qui prennent en compte leurs papiers, leurs récits et leurs paroles. Dans un deuxième temps, le collectif demande une réduction de la durée des recours, qui va actuellement de 6 mois à 1 an lorsque leur minorité est contestée. 84% d'entre elles et eux sont reconnus mineurs par les juges dans le département du Nord. La troisième, qui est la plus urgente, pour elle et eux, et l'application de la présomption de minorité, qui est une disposition inscrite dans la Déclaration internationale des droits de l'enfant, signée par la France, et qui leur permettrait de disposer d'une protection, d'un hébergement et d'un accès à l'école publique pendant la durée de leur recours.
6: Tu as une idée du nombre de logements vacants sur le territoire français ?
5: Sur le territoire français, on est autour de 3 millions, et dans la métropole de Lille, on est autour de 40 000. Pour rappel, 40 000 logements laissés vacants pour entre 4500 et 6000 SDF. Pour le chiffre national, c'est donc 3 millions de logements qui sont laissés vacants pour entre 350 000 et 400 000 SDF. On a 10 logements par personne qui sont sans abri.
6: Merci beaucoup. Et on sait aussi que le 115 est toujours rempli, la halle de nuit est toujours remplie, ça commence à craquer là, à tous les niveaux, au niveau des assos qui aident.
5: Oui, ça fait des années que le 115 est complètement submergé. On a des personnes qui sont sans abri, qui nous expliquent qu'elles passent 45 minutes à attendre d'avoir quelqu'un, un interlocuteur au téléphone. Et malheureusement, c'est pas du fait des personnes qui travaillent là-bas, qui sont de bonne foi, etc. C'est qu'ils n'ont pas une thune, quoi. Ils n'ont plus les moyens. Et derrière, bah, nous, on est un peu désemparés parce qu'on se retrouve face à des gens auxquels on est obligé d'expliquer qu'on ne peut pas faire grand-chose pour eux. Parce que malheureusement, bah, on aimerait bien en avoir des logements, mais on n'en a pas.
6: Pour toi, c'est quoi les mesures à prendre urgemment si on fait un appel à la ville de Lille ?
5: Bah pour la ville de Lille, même si c'est une compétence intercommunautaire, hein, mais construction de logements sociaux, PLAI, pour que tout soit clair, c'est le logement pour les personnes très précaires, c'est les logements sociaux les moins chers. Application de la loi réquisition par le préfet et politique active du logement, hein, donc éventuellement mettre en place des aides spécifiques pour les ménages les plus précaires. Encore une fois, un logement dans la 7e puissance économique du monde ne devrait pas être problème. C'est un droit fondamental comme le fait de pouvoir manger ou de se vêtir. Donc il est complètement anormal que dans une puissance économique comme la France, on ait besoin de négocier, de demander des choses comme ça.
6: Merci beaucoup.
8: Ah bah moi, j'avais créé un comité anti-expulsion à Villeneuve d'Ascq et tout. Je suis au DAL et donc Moi, j'ai l'expulsion, mais c'est complètement aberrant, ça, ça résout aucun problème, quoi. Aucun problème. Moi, je suis en train de m'occuper d'une fille qui est à la rue, elle a plus de RSA parce que, bon, il y a eu un problème avec la CAF, elle a deux enfants qui sont en Belgique et tout. Bon, quelle solution proposer ? Elle n'a pas d'argent, on peut pas avoir de logement social, même privé, rien du tout, quoi. Et, mais même les expulsions, c'est barbare, c'est, et on a vu tellement des expulsions à 6-7 heures du matin. Mais en plus, c'est tous les contribuables qui payent l'expulsion. L'huissier, c'est l'huissier de l'État. Les ménageurs, tout ça, il faut les payer. C'est repris sur tous les contribuables. Hein, il faut des solidarités de tous par rapport à ça, quoi. Hein, on peut pas laisser des femmes seules, des bébés, des enfants, des hommes et tout, à la rue, des familles, sans solution, quoi. Et expulser les gens, ça ne sera jamais la solution. Jamais, jamais, jamais.
9: Vous, vous êtes touché par cette cause particulièrement ou bien vous venez par solidarité pour les autres avant tout ?
1: Je viens par solidarité pour les autres avant tout, je les croise au quotidien, je suis travailleur social.
9: En France, il y a 4,2 millions de personnes qui sont à la rue, 6% de la population, 12,1 millions de personnes qui sont touchées par les problèmes de logement vétustes, insalubres, etc. Vous l'avez vu dans votre métier ?
1: Je l'ai vu, je vois que ça leur pourrit la vie, qu'ils sont inquiets pour mettre leur famille en sécurité et dans des conditions sanitaires correctes.
9: Et ça crée des problèmes liés au corps, à la santé, etc.
1: Ben, vivre dans un logement où il y a de l'humidité, oui, ça a un gros impact sur la santé psychique et physique.
0: Dans cette manifestation, il y avait également énormément d'étudiants et étudiantes mobilisés. Un public très touché aussi par la précarité et l'insalubrité des logements.
7: Alors moi, je fais partie de la Fédération syndicale étudiante. C'est un syndicat de proximité avec les étudiants, présent sur toute la... sur toute la métropole française. Donc on milite hein, tout simplement pour les droits des étudiants, mais aussi dans d'autres luttes, comme ici présent pour le droit au logement. On voit bien que les attaques néolibérales et plus largement les attaques du capitalisme placent de plus en plus de personnes dans le mal logement, mais plus largement dans la misère. On voit bien que les queues, que ce soit au CROUS, que ce soit pour les banques alimentaires, s'agrandissent. On voit bien qu'il y a de plus en plus de personnes à la rue. Lille est un très bon exemple. On ne peut pas passer dans une rue sans croiser quelqu'un qui soit à la rue. C'est honteux. Alors que si on pouvait faire en sorte de réquisitionner tous les appartements non habités, tous les appartements qui subissent de la spéculation, on pourrait largement faire en sorte de loger tout le monde, en fait.
9: Est-ce que tu as un exemple concret à me raconter d'étudiants, étudiantes mal logés que tu as accompagnés, que vous avez accompagnés en tant que fédération ?
7: Alors, nous, à la FSE, ça nous arrive assez souvent de faire du porte-à-porte dans les CTU, dans les cités universitaires, les cités étudiantes. Et ça nous arrive très souvent de tomber sur des cas de personnes qui n'ont plus de chauffage, qui ont des portes qui sont... abîmés, qui ont des fenêtres à moitié défenestrées, qui ont des cas d'insalubrité, des punaises de lit notamment, et sans oublier tout simplement que les apparts étudiants, c'est, de manière générale, ça a toujours en France été insalubre, et ça a toujours été une preuve de la mise à l'écart de l'État et de cette société des plus démunis, en fait.
2: Bien sûr. Bah, moi j'ai été étudiante et j'étais dans un logement insalubre pendant que j'étais étudiante. On avait fait un collectif à l'époque, c'était à Lyon, mais c'est le cas partout en France et c'est de pire en pire en fait. C'est ça qui est grave. Et c'est clairement pas l'orientation politique actuelle de travailler à faire des meilleurs logements. C'est aussi un problème parce qu'en fait, il y a plein de logements sociaux qui sont en construction mais qui sont pas accessibles aux personnes qui ont le plus de besoins en fait, qui sont les plus précaires. On se rend compte que c'est des personnes moins précaires qui ont accès parce que même ces logements-là, ils sont trop chers. Donc voilà.
9: Il y a aussi la différence entre les logements sociaux et les logements très sociaux. Donc, du coup, de plus en plus de monde a droit aux logements sociaux, donc finalement...
2: Et on construit plus de logements sociaux, en fait, et pas de logements, et de moins en moins de logements très sociaux. Et donc, c'est aussi comme ça, il y a aussi des dynamiques de gentrification, en fait, où du coup, on va rénover des quartiers. C'est très bien de rénover, de s'adapter au changement climatique, sauf qu'en fait, c'est pas à destination des personnes les plus précaires, et c'est les personnes les plus précaires qui se retrouvent expulsés loin de leur quartier, mais aussi qui se retrouvent obligés d'être logés dans des logements insalubres, d'être à la rue, et c'est pas normal.
4: Le mal logement, c'est pas uniquement une affaire personnelle, mais qu'on peut se mobiliser ensemble, être un collectif. Mais ça, je pense que notre société aujourd'hui a du mal à en comprendre encore plus ce genre d'initiative, parce que Aujourd'hui, on nous isole de plus en plus dans ce monde capitaliste et je trouve ça pas normal. Et donc, voir des gens se mobiliser en collectif et ensemble de différentes tendances, c'est vraiment très important. Voilà.

0: Que 350 000 personnes vivent à la rue en France, que des millions de logements sont insalubres, les chants et les cris traduisaient la colère et l'indignation de ces centaines de personnes réunies pour que la situation change.
1: D'après toi, qu'est-ce qu'il faudrait faire ?
2: Il faudrait réquisitionner les logements vacants pour les personnes qui en ont besoin. Il faudrait ne pas expulser les gens déjà, éviter de faire passer des lois extrêmement répressives, construire plus de logements sociaux et très sociaux. Plafonner les loyers, voilà, il y a plein de possibilités en fait, mais c'est de la volonté politique en fait.
3: Malheureusement, la trêve hivernale ne s'applique pas aux gens qui vivent en squat et en bidonville.
0: Dominique Planck du collectif Solidarité Rome.
3: Donc il y a eu des expulsions de personnes roms vivant en squat et en bidonville, il y en a eu beaucoup cet automne, hein, en octobre, novembre, décembre, janvier, février. Il y en a eu début mars également, une maison à FIF qui a été expulsée par un bailleur social avec une famille avec 8 enfants. Mais la question du mal logement, la question de la prise en compte du logement des plus précaires, c'est quelque chose qui concerne les Roms mais qui concerne aussi beaucoup d'autres monde. C'est à ce titre-là qu'on fait partie du collectif qui organise la manifestation aujourd'hui.
4: Et justement, qu'est-ce qui peut rester en termes de droits pour les familles Roms ?
3: Pas grand chose aujourd'hui, on essaye de se battre, nos avocats essayent de se battre, de trouver de nouvelles failles dans la législation. Aujourd'hui, il n'y a plus grand chose. La loi Kasbarian-Berger les touche énormément, hein. C'est-à-dire qu'aujourd'hui, on peut expulser quelqu'un dans les 48 heures, même d'une maison qui n'a pas été occupée depuis 10 ans et sur laquelle il n'y aura rien pendant 5 ans. Là, aujourd'hui, on arrive avec un arrêté préfectoral avec cette loi Kasbarian-Berger à expulser des gens en 24 heures. Donc, c'est quelque chose qui s'est beaucoup aggravé. Les habitants des terrains n'avaient déjà pas beaucoup de droits et ceux qui étaient dans des squats, je parle de squats, hein, de maisons, de bailleurs sociaux qui sont inoccupés ou d'établissements comme ceux de la MEL ou d'établissements publics qui sont inoccupés et qui, dans lesquels des familles roms, plutôt que d'être à la rue, trouvent refuge. Et là, avec la préfecture et les propriétaires utilisent cette loi Kasbarian-Berger pour expulser au plus vite les familles qui sont dedans.
4: Et est-ce qu'il y a des perspectives, des négociations, des discussions avec les pouvoirs publics pour ces prochains mois ?
3: Là, ce qu'on espère, on a pris contact avec... on espère que ça va un peu changer à Lille. On a pris contact, parce qu'il y a des bidonvilles à Saint-André avec le nouveau maire de Saint-André, avec le maire de Roubaix aussi, on a demandé un contact, un rendez-vous rapidement pour essayer au moins sur un certain nombre de mairies sur lesquelles il y aura des évolutions, qu'il y ait au moins un changement d'attitude vis-à-vis des personnes qui vivent en squat et bidonville. Malheureusement, la MEL telle que ça s'annonce, c'est pas très bien parti pour qu'il y ait un changement de politique, puisque le président intérimaire actuel a dit qu'il voulait être élu pour continuer les politiques qu'il avait menées. Dans le mandat précédent. Malheureusement, en termes de construction de logements, d'accès au logement et à l'hébergement, il n'y a pas eu grand-chose de fait. Ça nous inquiète beaucoup.
0: Aussi, vous venez d'entendre Tonio de l'atelier populaire d'urbanisme, Marion, travailleuse sociale, et sa fille, Julie, mobilisée elle aussi. Emma, Stéphane, Dominique, citoyens, citoyennes révoltées, deux membres du DAL, Dominique Planck du collectif Solidarité Rome, ainsi que des étudiants mobilisés, membres de la FSE étudiante. Merci d'avoir écouté. C'était un reportage de Roxane pour Micro Rebelle. Je vous remercie énormément d'avoir écouté cet épisode de Place aux Assauts. Un nouveau dans 2 semaines. En attendant, retrouvez tous les reportages entendus ainsi que cette émission sur notre site micro-rebelle.fr. Portez-vous bien, bon pied, bon œil. On se retrouve dans 2 semaines pour une nouvelle émission qui donne la parole aux assos.
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0: Emmaüs Connect est une association loi 1901 à but non lucratif et reconnue d'intérêt général. Créée en 2013, elle vise à lutter contre l'exclusion numérique des personnes en situation de précarité sociale. Elle intervient dans la région des Hauts-de-France. Rencontre avec Juliette, responsable de l'espace Solidarité Numérique, et Jocelyne, conseillère numérique.
1: On est une association qui travaille pour l'inclusion numérique. On travaille sur deux aspects. Il y a le premier aspect qui est l'accompagnement. Donc l'association accompagne les publics sur l'apprentissage des compétences numériques de base. Ça passe par plein d'autres thématiques également. Ça va du traitement de texte à découvrir la boîte mail. Enfin vraiment être en capacité d'utiliser le numérique couramment. Et le deuxième aspect, ça va être l'accès. L'accès, on entend du coup la possibilité de pouvoir s'équiper. On vend dans notre espace et dans nos espaces de manière générale des ordinateurs, des smartphones, des tablettes à prix reconditionné. Et on a également, en partenariat avec SFR, la possibilité de vendre de la connexion, donc des cartes SIM et des recharges téléphoniques, toujours à prix solidaire.
2: Est-ce que vous pouvez me dire quels sont les profils des personnes que vous accueillez ?
3: Déjà, d'une, ce qu'il faut savoir, c'est que chez nous, chez Emmaüs Connect, on accueille tout public. Donc, on est vraiment sur une valeur de l'accueil inconditionnel. Après, les personnes qui fréquentent notre espace de solidarité numérique, ben, on va avoir... ça va être plus sur une tranche d'âge. Tu me corriges, hein
1: Alors les personnes qui viennent dans nos espaces pour de l'accompagnement, ça va être majoritairement des 40 ans passés, surtout ce qui est la partie usage, avec un peu plus à la marge des plus jeunes, mais qui viennent de manière plus ponctuelle sur les accompagnements pour plus des démarches peut-être administratives, où ils savent de manière générale utiliser l'outil informatique, mais sur des choses, des actions un peu ponctuelles, des, par exemple, je ne sais pas, déclarer ses impôts en ligne, ils vont venir. Et pour toute la partie accès matériel, c'est assez diversifié. On a vraiment tout type de profil. Ça va aussi en termes de profil à des seniors, à des personnes en recherche d'emploi, des étudiants. Enfin voilà, ça brasse très très très large.
2: Quelles sont les principales difficultés que les personnes rencontrent ?
1: Alors dans le cadre de la partie accompagnement, les difficultés, c'est déjà les difficultés de base, savoir utiliser l'outil informatique. Les personnes qui franchissent généralement la porte, c'est des personnes très éloignées ou qui connaissent très brièvement l'ordinateur ou qui vraiment n'ont jamais touché à l'ordinateur et qui viennent... alors, il y a plusieurs raisons pour lesquelles elles viennent, mais aujourd'hui... dans la société actuelle, l'usage de l'outil informatique est important pour les démarches administratives, pour la recherche d'emploi également. Donc les personnes qui viennent, c'est pour ce genre de difficultés qu'elles finissent par un jour pousser la porte pour justement être accompagnées là-dessus et apprendre à être autonome. Après, pour la partie accès, c'est plus des difficultés du coup financières dans ce cadre-là, où les personnes ont besoin de s'équiper, ont potentiellement aussi la capacité de savoir utiliser l'outil, mais au fait de leur revenu, elles ne peuvent pas se permettre d'acheter un outil, un ordinateur ou autre support, et elles viennent du coup pour pouvoir s'équiper. Chez nous.
2: Quels sont les ateliers que vous proposez à ce public ?
1: Alors, au quotidien, on va avoir ce qu'on appelle les permanences connectées. Les personnes peuvent s'inscrire et venir, venir sur des créneaux d'une heure et demie. C'est des créneaux qu'on a toutes les semaines pour être accompagnés sur le numérique avec un bénévole en individuel. Après, de manière plus générale, on propose également des ateliers thématiques. Là, du coup, il y a une programmation. Donc, ateliers thématiques, ça va aussi sur divers sujets. Là, par exemple, cette semaine, c'était découvrir sa boîte mail. La semaine prochaine, ça va être découvrir le traitement de texte. On essaye de proposer des choses assez diversifiées pour essayer de toucher un petit peu tout le monde. On propose également aussi ce qu'on appelle des parcours d'initiation à destination des grands débutants. Le prochain, je pense que c'est la semaine du 9 mars. Donc c'est un parcours qui dure sur toute la semaine, sur l'après-midi. Et les personnes, pendant toute la semaine, viennent vraiment apprendre les bases du numérique. Donc ça va du clavier, souris, les dossiers, les fichiers, un petit peu la boîte mail. On vient rebrasser large. C'est ça qu'on propose.
2: Mais concernant l'outil informatique, souvent ce qui est nécessaire, c'est la répétition. C'est quand on répète ce qu'on a appris que ça commence à rentrer un peu et qu'on a les réflexes. Et c'est pour ça que vous avez fait ce temps précis ?
1: Ah oui, j'ai compris. Oui, effectivement, c'est effectivement la répétition qui permet d'apprendre et puis même il faut apprendre constamment. Dès qu'on met de côté, ça devient toujours tout de suite plus compliqué. Oui, le parcours d'initiation, c'est pour vraiment venir donner la base. Après, les permanences connectées qui sont régulières, c'est justement pour que les personnes puissent venir autant qu'elles veulent chez nous, pour pouvoir continuer à s'entraîner, pour pas perdre le réflexe et pour pouvoir apprendre davantage également.
2: Mais c'est vrai qu'aujourd'hui, les administrations se sont toutes mises sur les réseaux sociaux et les démarches administratives maintenant se font aussi sur les portails de ces institutions.
3: Oui, tout à fait. Justement, depuis janvier 2023, il y a la dématérialisation des démarches administratives, ce qui est un grand frein pour beaucoup de personnes. C'est ressorti aussi chaque année, ça ressort sur le baromètre du numérique. Et là, ça l'a encore sorti où 51% des Français finissent par abandonner une démarche en ligne parce que, à un moment donné, ils sont bloqués et qu'ils ont peur de mal faire. Et donc ça, c'est quelque chose qui nous est souvent remonté. Moi, je le vois aussi dans les parcours que j'anime à l'extérieur, au sein des structures. Les différents publics que je rencontre, effectivement, ils rencontrent des difficultés sur les démarches administratives. Et souvent, nous, notre but, c'est quand même de les rendre un peu autonomes. Mais comme ça touche à l'administratif, il y a toujours cette peur de faire une erreur et que du coup, ils ne se sentent pas de faire la démarche tout seul. Et donc, ils demandent souvent un référent social de les accompagner dans ces démarches-là. Et c'est vrai que c'est vraiment un frein. Il y a un tiers des Français qui ne demandent pas du coup les aides auxquelles ils peuvent prétendre parce qu'ils ne savent pas faire la demande en ligne. À la base, le service public doit s'adapter aux usagers. Et on attend à ce que les usagers aient les compétences suffisantes pour pouvoir faire leur démarche en ligne. Et donc, ça crée un peu un désarroi chez les personnes qui sont éloignées du numérique, parce que quand elles se déplacent, elles vont aller à la CAF, elles vont aller à la CPM, parce qu'elles ont besoin de l'attestation de droit, on va systématiquement les renvoyer, et il faut que vous alliez via votre compte Amélie, ou il faut que vous alliez sur votre compte CAF, et donc ça, ça crée vraiment un fossé pour les personnes les plus éloignées du numérique.
2: Oui, ça peut aussi avoir des impacts important parce que avec la CAF ça peut être jusqu'à la rupture du versement des droits, donc ça peut mettre la personne dans une situation encore plus compliquée. Et ça pose aussi un autre problème, c'est de l'accès aux droits, parce que combien de personnes aujourd'hui ne font pas leur demande pour avoir leurs droits parce qu'elles ne savent pas, et là je pense qu'on rajoute une barrière supplémentaire. Est-ce que vous pouvez nous parler des projets en cours ou à venir?
3: Alors là, 2026, effectivement, on a pas mal de nouveaux projets qui arrivent. En tout cas, on s'est dit que c'est l'année où on va innover sur ce qu'on propose. Donc, on a déjà le projet Triptyque qui va se lancer là en 2026. Le projet Triptyque, qu'est-ce que c'est? C'est un accompagnement sur trois volets des primo-arrivants. C'est un accompagnement au niveau de la langue française. Donc, il y aura des cours de FLE. Il y aura un accompagnement numérique, donc des ateliers numériques, et un accompagnement par un travailleur social dans tout ce qui est accès au droit, maintien des droits. Donc ça, on va le lancer courant 2026. Donc c'est vraiment un gros projet qui arrive. Ensuite, on sensibilise déjà depuis l'année dernière sur l'intelligence artificielle. Donc l'année dernière, on a testé un atelier de découverte de l'intelligence artificielle. Et là, on se penche vraiment sur la question avec nos bénévoles. On va créer un groupe de travail sur cette question-là et de comment l'aborder auprès de nos bénéficiaires et comment les accompagner sur cette question-là. Alors bien sûr, ils n'utilisent pas forcément l'intelligence artificielle, mais ils en entendent parler. ChatGPT, tout ça, ils savent que ça existe. Et donc nous, notre but, c'est de sensibiliser, non pas de leur donner, enfin pas forcément leur donner les clés, comment tu utilises ChatGPT, mais c'est surtout de la sensibilisation. Qu'est-ce que c'est l'IA, depuis quand ça existe, parce qu'on a l'impression que ça existe que depuis quelques années, alors que c'est déjà présent depuis plusieurs décennies. Et l'idée, c'est de recueillir un peu la parole. L'IA, qu'est-ce que vous en connaissez? Quand vous en entendez parler, qu'est-ce que ça vous évoque? Est-ce que vous avez des craintes, etc.? Et donc, recueillir leurs paroles. Et l'idée, ensuite, c'est de créer un support. Alors, j'ai pas encore tout à fait le format, mais l'idée, c'est de mettre en valeur la parole des habitants sur cette question de l'IA et ensuite qu'on puisse partager à nos partenaires.
2: Vous parliez de café déconnecté. Est-ce que vous pouvez nous dire ce que c'est?
3: Oui, bien sûr. Alors, les cafés déconnectés, c'est quelque chose que j'ai voulu, dont j'ai eu l'idée et qu'on a commencé à mettre en place l'année dernière. En fait, c'est parti d'un constat d'une part de nos bénéficiaires. J'ai, en échangeant avec eux, ce sentiment d'isolement. Et j'avais envie de créer un moment convivial qui réunirait nos bénéficiaires, nous, les salariés, les bénévoles, et qu'on se retrouve à partager un café et d'aborder une thématique que, comme là, on va aborder l'IA, mais on a déjà abordé déjà pas mal de choses. Et c'est pouvoir donner la parole à nos bénéficiaires et du coup augmenter leur pouvoir d'agir aussi, parce que d'accord, ils viennent chez nous pour bénéficier d'une aide, mais ils peuvent aussi contribuer au développement de nos activités chez Emmaüs Connect.
2: Peut-être nous parler des partenaires avec lesquels vous travaillez.
3: Alors oui, alors on a beaucoup de partenaires. Là, sur les projets, on a un partenariat avec le département du Nord, avec lequel on met en place des parcours numériques booster vers l'emploi à destination des allocataires du RSA. Donc c'est la deuxième année qu'on mène sur le territoire de Roubaix-Tourcoing, et sur l'île, ça va faire la troisième ou quatrième année. Donc voilà, on a ce gros projet-là avec le département du Nord. On travaille aussi en lien avec la médiathèque de Roubaix, on travaille avec différentes structures autour, comme Parcours 59, on a travaillé avec le Labo 148 de la condition publique, on a France Travail aussi qui nous oriente beaucoup de personnes vers notre espace numérique, on a les centres sociaux aussi avec lesquels on travaille, donc c'est quand même assez large.
2: Vous parliez d'une antenne qui se trouve sur l'île.
3: Oui, effectivement. Donc, sur la métropole lilloise, on a deux espaces de solidarité numérique. Donc, celui de Roubaix, qui est situé au niveau du 5 rue Winston Churchill, derrière Mercatur Glen. Et sur l'île, notre espace se situe dans le quartier d'Oisem. On est au 83 rue de l'Abbé Hertz. C'est métro Gambetta et après c'est 3 minutes à pied. Et donc dans nos deux espaces numériques, on propose les mêmes services. Donc si une personne bénéficie de recharge chez nous et qu'un jour elle est sur l'île et qu'il faut qu'elle rachète une recharge, elle peut très bien aller acheter sa recharge sur l'île. C'est pas obligatoire de toujours venir au même endroit.
0: Nous étions avec Juliette et Jocelyne de l'association Emmaüs Connect de Roubaix. Reportage réalisé par Christian Lazaoui pour Radio Pastel.

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0: Dans les rues de Lille, un petit orchestre de sonnettes se fait entendre. Comme chaque dernier vendredi soir du mois, une équipe de cyclistes se réunit pour se faire voir et entendre auprès des passants. Ils se surnomment la Vélorution. Leurs vélos sont rouges, avec ou sans porte-bagages, avec ou sans petite loupiote. Pas de règles attendues, ici, même un tricycle géant se joint à l'aventure. Armés d'un mégaphone et de musique entraînante, leur nombre leur permet d'être moins vulnérables face aux géants de fer que représentent les voitures. Le mouvement de la Vélorution, ou masse critique, est international. L'événement est organisé simultanément dans de nombreuses villes autour du monde, telles que Berlin, Londres, Buenos Aires ou Bruxelles. Lors de ces démonstrations, les cyclistes revendiquent notamment plus d'aménagements pour les deux roues dans la ville. Fred, cycliste de 49 ans, nous parle de l'événement.
1: Alors ça fait déjà quelques années, je pense au moins 5 ans que je participe à la Vélorution. Alors notre organisation, c'est un collectif. Du coup, on est une organisation qui n'est pas une organisation. On aime à dire que tous ceux qui viennent à la Vélorution sont des membres et vont participer. Maintenant, pour se coordonner, on a un petit comité de coordination dont je fais partie effectivement, qui anime notre page Facebook, notre page Instagram. Et puis on essaye voilà, d'encadrer entre guillemets le moment, mais on reste une structure, enfin on fait très attention à ce qu'il n'y ait pas des leaders et de l'organisation. Enfin, le but c'est vraiment que chacun qui participe se sente acteur et membre de la Vélorution.
0: Et alors justement, à quoi ça ressemble une Vélorution ?
1: La Vélorution, c'est un mélange entre une parade, un carnaval à vélo et une manifestation. On circule dans la rue en prenant le maximum de l'espace public

0: revendicatif. C'est quoi les revendications de la Vélorussion, justement?
1: Mais c'est des revendications de faire une plus grande part aux mobilités douces, aux vélos, d'avoir plus d'aménagements cyclables. On a été actif aussi, malheureusement, quand il y a eu des décès de cyclistes dans les rues de Lille. Il nous arrivait de mettre des vélos blancs en mémoire à des gens qui sont morts. Voilà, nous, ce qu'on veut, c'est que les cyclistes soient respectés et soient vus, soient pas mis en danger.
0: Et est-ce que, du coup, justement, des fois, vous discutez avec, des responsables politiques qui pourraient potentiellement mettre des aménagements différents?
1: Alors, nous, ça reste un mode plus pour interroger, enfin, faire prendre conscience le public de l'existence des vélos, que c'est joyeux, que faire du vélo, c'est aussi un mode de vie qui nous rapproche des autres, qui nous met en contact avec les passants, on est passé là à côté des terrasses, les gens nous sourient, les gens nous font signe. Sur le point purement revendicatif, certains d'entre nous font partie de l'ADAV, l'association droit au vélo, et c'est plutôt via cette association-là qu'il y a un dialogue avec les collectivités.
0: Oui, non, et du coup, tu parlais de l'ambiance. Qu'est-ce que ça fait justement d'être... on était une quinzaine ce soir, je crois. Qu'est-ce que ça fait d'être plus nombreux justement à se balader en vélo dans la ville?
1: Alors c'est génial, déjà même à 15, alors c'est vrai que la météo n'était pas avec nous ce soir, mais déjà à 15 c'est très chouette, c'est un moment où on est vraiment ensemble, on fait corps ensemble, on est comme un petit serpent là qui circule dans la ville, on est très agile, on peut se déplacer, changer de direction. Mais alors quand on est encore plus nombreux, c'est génial parce qu'il nous arrive du coup d'être vraiment comme un cortège et de pouvoir... vraiment être visible. Il nous arrivait aussi de tourner autour de ronds-points comme sur le rond-point des postes. Alors là, c'était magique ce moment-là quand on a réussi à faire finalement que les premiers rejoignent les derniers du rond-point. C'est des petits moments sympas. Mais au-delà du nombre, en fait, ce qui est chouette, c'est le moment de partage tout simple entre les gens et qui est génial.
0: C'est quoi la diversité de réactions que les gens peuvent avoir face à la Vélorussion?
1: Alors il y a plutôt des réactions positives des gens. Les gens nous sourient, les enfants sont un peu éblouis de nous voir passer parce qu'on a de la musique, on a des lumières, on est visible. Après, on a aussi des automobilistes qui, ça fait partie du jeu, on sait que c'est ça, qui ne sont pas forcément contents d'être ralentis par un cortège de cyclistes. Mais on est là aussi pour leur apprendre que l'espace est à tout le monde. Très souvent, on s'en amuse parce qu'ils cherchent à nous doubler, mais tout simplement pour arriver juste devant nous au prochain feu. Ils n'ont pas compris que dans la ville, il suffit souvent de ralentir pour aller plus vite.
2: On peut aller là-bas, hein. C'est sale.
3: Non, on peut utiliser la route comme on veut, madame.
2: Non, vous n'utilisez pas la route comme on veut, parce que si chacun fait ça, et on est dans la merde, sachez-le. Alors allez utiliser vos points d'appui.
3: Oh, putain, elle a une grosse gueule, hein, non.
0: Ça vous arrive souvent de se faire klaxonner comme ça?
3: Je vais klaxonner, oui.
0: Ok.
3: Mais comme ça, non. En sachant qu'on n'est pas, sur les heures de pointe, les gens sont déjà à la maison. Ils sont contents, c'est le week-end.
0: Ok.
3: Et donc ça va. Se faire klaxonner, oui, ça arrive. Ça, c'était exceptionnel.
0: Selon la métropole européenne de Lille, la Melle a connu en 2025 une augmentation de 11,5% de cyclistes. Si l'année 2023 révélait une surprenante baisse de 6% de la pratique du vélo et l'année 2024 une légère hausse de 4%, la métropole explique la progression de cette année par de nouveaux aménagements. La Voix du Nord, dans son article du 21 avril sur le sujet, rappelle malgré tout que la météo de 2025 avait été plus favorable aux déplacements en vélo par rapport aux deux années précédentes. Périne et Nicolas, tous deux habitués de la Vélorussion, nous détaillent leur expérience à vélo dans la métropole.
4: C'est beaucoup le problème avec les automobilistes. Du coup, l'idée, c'est justement militer pour avoir un espace plus sécurisé pour les cyclistes.

0: touristes, avoir un environnement plus agréable aussi, parce que quand on est au milieu des bagnoles, c'est quand même pas top. Et voilà, du coup, l'envie de militer aussi, de façon générale, quoi. Donc voilà. Et puis après, il y a, voilà, on rencontre des gens, on se fait des amis, il y a une bonne ambiance, et donc ça donne envie de continuer aussi à venir.
1: Et alors justement, est-ce qu'il y a des règles pour faire partie de la Vélorussion ? Est-ce qu'on doit porter un casque, un gilet jaune ?
0: Bah, je dirais que la règle, c'est qu'il n'y en a pas, justement. Il n'y a pas de hiérarchie, voilà, il n'y a pas de chef, tout ça. En fait, on vient, on peut proposer des choses si on veut. Après, juste, on donne quelques consignes au début, mais je ne sais pas si on peut appeler ça vraiment des règles, parce que règles, ça fait strict. Là, c'est plus des consignes de sécurité pour se mettre à l'abri tous ensemble, comme par exemple le fait de si les premiers du cortège passent à un feu vert et que le feu se passe au rouge, bah, les gens suivent quand même. Voilà, ça, c'est juste un peu les règles, entre guillemets, qu'on donne au début, quoi. Mais sinon, les gens viennent comme ils ont envie de venir, quoi. C'est voilà.
2: Alors c'est non dit, mais voilà, les habitués vont bloquer quand on est nombreux. Les habitués vont bloquer les intersections pour sécuriser le groupe. Parfois, on a une personne de la sécurité civile aussi qui est là, dont on apprécie la présence quelquefois, parce que il vient avec sa tenue un peu, et donc l'uniforme, ça fait quelque chose quand même, hein, c'est vrai. Et alors, bon, il vient pas tout le temps, mais voilà, je peux noter ça. Non, après, il n'y a pas de règles. Il y a des gens qui viennent à vélo, en roller quelquefois. Des gens qui viennent en famille avec les enfants. Voilà, on va à un rythme assez lent qui permet d'anticiper, de tous se voir les uns les autres.
1: Est-ce que, à part ça, vous, au quotidien, vous utilisez le vélo ? Et si oui, comment, justement, vous voyez les infrastructures liées au vélo dans la ville ?
0: Oui, du coup, j'utilise quasi quotidiennement le vélo. Soit je suis piétonne, soit je suis cycliste la majorité du temps. Et au niveau des infrastructures, il y a eu de l'amélioration, par exemple comme la rue Solferino, mais il y a une belle marge de progression encore. Moi personnellement, j'habite à Oisem. Je prends souvent la rue des Postes et la rue Gambetta. Et typiquement, c'est deux rues catastrophiques pour les cyclistes. Il y a à peine des marquages, on est vraiment collé aux voitures. C'est dangereux. Moi personnellement, j'attends, comme ce sont deux gros axes quand même de l'île, j'espère qu'il y aura des aménagements pour les cyclistes qui se feront là-bas. Et il y a aussi, par exemple, des endroits où il y a une nouvelle piste cyclable, par exemple, qui est faite, qui est très bien. Et puis, d'un seul coup, il y a une discontinuité, en fait. Soudainement, elle s'arrête et on ne sait pas trop où aller. Ça, c'est aussi un problème, je trouve. Donc, il y a vraiment encore beaucoup d'infrastructures à créer, je trouve, quoi. Donc, c'est pour ça que la Vélorussion a toujours sa place. Et voilà, tant qu'on ne sera pas dans un endroit où cyclistes et piétons, principalement, pourront se balader tranquillement sans penser aux voitures, je pense qu'il faudra continuer à militer, quoi.
2: Pour avoir fait à d'autres endroits, c'est une ville que je trouve quand même plutôt agréable pour faire du vélo. Sur les boulevards, il y a des couloirs de bus qui sont très larges. Voilà, après, la Vélorussion aussi, pour moi, ça permet d'aider aussi à des gens. Parce que après, il n'y a pas seulement le réseau, il y a des gens aussi qui ont peur quand même, qui ont peur de faire du vélo, en fait, hein, malgré le fait qu'il y ait des infrastructures. Donc, la Vélorussion aussi, c'est un endroit où les gens peuvent se retrouver, faire du vélo en ville. Si vous avez peur de faire du vélo en ville, c'est une bonne occasion pour affronter ses peurs, faire ça de manière conviviale avec d'autres personnes. Voilà, venez à la Vélorussion.
3: Vélo ! 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Vélorussion !
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3: Youhou !
1: À Lille, la Vélorussion d'avril 2026 était la 113e édition. Tous les mois, entre 15 et 50 personnes, selon les habitués, se retrouvent pour tourner dans les rues de Lille. Si certains automobilistes laissent parfois transparaître leur frustration, la réaction des passants et l'ambiance du cortège est chaleureuse. Le groupe de la Vélorution appelle tous les curieux à venir les rejoindre au départ de Grand Place à 19h, chaque dernier vendredi du mois.
5: Un reportage de Juliette Jaffreau pour Radio Boomerang.
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0: L'Université populaire et citoyenne a organisé un café citoyen avec Jean-Baptiste Fressoz, historien des sciences, des techniques et de l'environnement français au CNRS, pour son livre « Sans transition, une nouvelle histoire de l'énergie » le jeudi 16 avril à la coopérative Baraka. Dans son ouvrage « Sans transition, une nouvelle histoire de l'énergie », il revient sur les discours contemporains de la transition énergétique. Pour lui, ils sont nourris aux récits historiques frauduleux sur des supposées transitions passées. Rencontre avec Vincent Boutry de l'Université populaire et citoyenne.
1: Ce soir, nous organisons un café citoyen avec Jean-Baptiste Fressoz, qui est un historien, sur son livre qui s'appelle « Sans transition, une nouvelle histoire de l'énergie ».
0: Pourquoi avoir organisé cette réunion ?
1: À chaque mois, on essaye de faire un temps de discussion, de réflexion autour des questions sociales et écologiques. Et donc là, on pense que c'était important de travailler cette question de comment on a provoqué le dérèglement climatique et comment on a bâti l'idée de transition, qui est devenue le mot magique, qui nous permettrait de nous sauver du dérèglement climatique et de trouver la solution. Et en fait, Jean-Baptiste Fressoz va montrer que c'est plus compliqué que ça et qu'en fait, c'est un miroir aux alouettes, la transition, et qu'on a besoin vraiment de changer radicalement nos modes de vie. On ne peut pas se satisfaire de passer d'une énergie à une autre, mais qu'il va falloir réduire notre consommation d'énergie.
0: Comment est-ce que vous avez choisi votre intervenant ?
1: Il a eu le prix du livre écologique en 2024. C'est un chercheur du CNRS, un historien qui a commis de nombreux bouquins, de nombreux livres. Et il a une vraie expertise sur comment se sont construits les discours sur la transition avec un regard historique. Et je pense que l'histoire nous permet de comprendre aussi le futur, c'est-à-dire tirer les enseignements de l'histoire pour choisir, faire les bons choix aujourd'hui. L'histoire, c'est faire le diagnostic de la situation dans laquelle on est. Et si on fait le mauvais diagnostic, on trouve les mauvaises solutions. Donc il faut essayer de comprendre comment se sont jouées la construction de cette idée de transition, par exemple, et de transition énergétique. Et qu'est-ce qui a promu cette idée-là ? Et d'en faire la critique. Et c'est ça qu'on voudrait faire ensemble ce soir, collectivement, pour penser notre action de demain.
0: Est-ce que vous ne pensez pas que la difficulté, c'est de parler à tout le monde ?
1: Oui, bien sûr. Je pense que justement, l'histoire, ça permet de parler à tout le monde. Parce qu'en fait, il raconte des événements qui se sont passés, qu'on a tous vécu, plus ou moins, dont on nous bassine à longueur de journée. Donc lui, il permet de comprendre des choses qui nous sont racontées tous les jours, de la transition énergétique, qu'on va passer du bois au charbon, du charbon au gaz, au pétrole, et qu'on nous enfume, on nous endort avec ce discours-là, de dire « restez chez vous, braves gens, tout va bien », et que ça nous empêche en fait de penser qu'on doit changer de système.
0: Si on a besoin d'informations sur votre association ?
1: Eh bien, on peut aller sur notre page Facebook, on peut aller sur notre mail, donc upcroubaix@gmail.com, on peut nous appeler 06 89 33 53 12.

0: Jean-Baptiste Fressoz, historien des sciences, des techniques et de l'environnement français au CNRS et auteur du livre « Sans transition, une nouvelle histoire de l'énergie » aux éditions du Seuil.
1: Alors j'ai écrit ce livre parce que j'ai toujours été assez surpris par le discours sur la transition énergétique, à quel point il mobilise une histoire, il instrumentalise une histoire de l'énergie qui en fait n'existe pas. Quand on parle de transition énergétique, souvent on dit que par le passé, en fait, il y a eu des transitions énergétiques et que maintenant il faut faire une nouvelle transition énergétique. Sauf que par le passé, en fait, il n'y a pas de transition énergétique, les énergies sont imbriquées les unes dans les autres. Alors, il y a du progrès technologique, c'est-à-dire les technologies sont de plus en plus efficaces. On consomme moins de carbone pour, faire avancer une voiture ou durer un kilowattheure. Mais c'est pas la même chose qu'une transition énergétique. C'est-à-dire, on diminue l'intensité carbone de l'économie, on fait pas une transition énergétique. On fait croire que dans 25 ans, on aura résolu le problème, donc que l'économie pourra croître autant qu'on veut sans modifier le climat. Et ça repose sur une profonde illusion technologique. Il est absolument certain qu'en 2050, il y aura encore du carbone dans l'économie française. Donc la question clé, c'est à quoi il sert? Il sert à pour faire quoi? Il sert à qui? Est-ce qu'il sert à des choses utiles? Est-ce qu'il sert à des consommations de luxe? Et transition énergétique, ça évite de poser toutes ces questions politiques.
2: Pourquoi est-ce qu'on instrumentalise ces questions?
1: Alors je crois qu'on a compris qu'il y avait un problème avec le réchauffement climatique et c'est important de nourrir un espoir. Il y a cette idée que voilà, il ne faut pas désespérer Billancourt, on va trouver des solutions. Alors, ça a plusieurs effets. Premièrement, c'est assez infantilisant pour la population. En gros, elle s'en remet à des grands ingénieurs qui vont trouver les solutions pour nous. C'est aussi comme effet de dépolitiser la question, puisque la question, ça devient comment on fait advenir le plus vite possible ces technologies décarbonées. Tout un chacun, on ne fait pas advenir ces technologies décarbonées. Et donc, ça évite de poser les questions de limitation de la production, de la consommation et de la redistribution. Et puis aussi pour tout un chacun, je pense que c'est assez rassurant et donc ça permet de continuer à vivre comme avant sans trop se poser de questions sur ce qu'on consomme, pourquoi faire, etc.
2: Vous ne pensez pas qu'il y a des groupes de pression en face?
1: Alors, ce qui est assez intéressant, l'idée de transition énergétique, c'est que c'est le futur le plus consensuel qui soit. C'est-à-dire tout le monde est pour la transition énergétique et tous les différents groupes de pression se retrouvent sur la transition énergétique d'une certaine manière. Quand on prend l'histoire de la notion, on voit qu'elle apparaît assez tardivement dans les années 60-70. Au départ, c'est l'industrie nucléaire qui pose cette idée, avec comme futur, l'idée suivante, c'est à long terme, il n'y aura plus de fossiles, et donc il faudra faire une transition énergétique vers le nucléaire. Au départ, c'est vraiment cette idée de transition énergétique, c'est simplement un petit groupe de scientifiques, promoteurs d'atomes qui poussent ça. Au moment de la crise énergétique, des chocs pétroliers, des années 70, tout le monde se met à parler de transition énergétique, mais à ce moment-là, à la fois les produits nucléaires sont pour la transition énergétique, les défenseurs du solaire deviennent pour la transition énergétique, les écologistes deviennent pour la transition énergétique, les défenseurs du charbon deviennent aussi pour la transition énergétique. Donc ce qui est fort de transition énergétique, c'est vu que c'est très vague, chacun peut y mettre ce qu'il veut, et donc tout le monde est pour la transition énergétique. Ça explique aussi le succès de la notion.
2: Quand on sait que, par rapport à la population, ces notions-là ne sont pas toujours bien comprises, est-ce qu'on ne joue pas aussi sur ce fait?
1: Alors, je pense que la population est de mieux en mieux informée quand même, et je crois qu'elle n'est pas naïve sur notre capacité à décarboner toute l'économie en 25 ans. C'est un petit peu ça les objectifs climatiques français. Il faudra atteindre la neutralité carbone avant 2050. Je pense que assez peu de personnes y croient, et ils ont raison de ne pas y croire. Là où on voit qu'il y a des formes de désinformation, c'est quand on dit par exemple la transition énergétique et on réduit ça à l'électricité. Et donc ça permet de dire, vous voyez, en France, on a déjà fait la transition énergétique, on a déjà décarboné l'électricité, par exemple. Ou alors, quand on parle que des émissions territoriales, c'est-à-dire des émissions qui se passent sur le territoire français, dans ce cas-là, effectivement, on a l'impression que les choses sont dans le bon chemin, même si on est très loin du compte. Mais évidemment, dès qu'on prend en compte les importations qui sont consommées en France et qui sont encore produites avec du charbon, du gaz, du pétrole, etc., on voit qu'on est très très loin des objectifs climatiques et que les émissions baissent très doucement, voire pas du tout pendant certaines années. Quoi.
2: Est-ce que vous pensez qu'il y a des freins à cette compréhension?
1: Les freins, c'est peut-être parce que justement l'industrie lourde, à part dans certains territoires de la France, il n'y en a plus. Donc à part si on habite à Dunkerque et on connaît un peu la sidérurgie ou près de l'étang de Berre, on n'est pas forcément, on ne côtoie pas forcément l'industrie lourde qui elle est très difficile à décarboner. L'autre frein, c'est le discours des entreprises qui parlent toutes de transition. Toutes les entreprises sont en transition, y compris Airbus, y compris Total, etc. Donc ça joue un rôle, les communicants, mais je ne sais pas si la population, le public est si naïf que ça vis-à-vis de ce genre de discours. Je ne suis pas sûr que ça soit si effectif.
2: Et vous savez, en face de nous, on a le pouvoir des médias et les injonctions qu'on retrouve systématiquement.
1: Oui, alors pendant longtemps, effectivement, par exemple, on disait, oui, la transition énergétique est en cours parce qu'on installait des panneaux solaires à quelques endroits de la France. Donc ça, c'est sûr que les médias jouent un rôle important là-dedans, les panneaux solaires. Parfois, c'est juste pour produire de l'électricité et pour le reste, ça n'a pas grande importance. On a la même chose avec les voitures électriques qui sont présentées comme des voitures zéro émission, alors que c'est des voitures qui réduisent un peu les émissions, mais ce n'est pas zéro émission. Donc c'est sûr que les médias jouent un rôle. En même temps, si on fait l'effort de vouloir se renseigner, il y a plein d'institutions qui présentent l'évolution du système énergétique de manière objective ou relativement objective, que ce soit l'Agence internationale de l'énergie, l'équivalent américain. On a plein de données sur l'énergie, en fait, si on fait l'effort de les chercher.
2: Est-ce que vous pouvez nous rappeler le titre de votre livre et là où il est édité ?
1: Le livre s'appelle « Sans transition, une nouvelle histoire de l'énergie » et il est publié par Le Seuil.
0: Lucas, adhérent à l'Université populaire et citoyenne.
3: On a écouté une conférence de Jean-Baptiste Fressoz, qui est historien de l'énergie et des techniques. Et
2: qu'est-ce que vous avez pensé du débat dans la salle ?
3: Alors, le débat et les questions, ça partait un peu dans tous les sens après. Mais la conférence en elle-même, elle était très intéressante et très instructive.
2: Qu'est-ce que vous avez retenu de cette conférence ?
3: Qu'il n'y a jamais eu de transition énergétique, on a toujours additionné les sources d'énergie les unes avec les autres, on n'a jamais consommé autant de bois, charbon, pétrole et gaz qu'aujourd'hui, on n'a jamais fait de transition, on n'a jamais remplacé une source d'énergie par une autre. Les personnes qui ont amené cette notion de transition énergétique, c'est des personnes qui avaient intérêt à ce qu'elle n'ait pas lieu. C'est des personnes qui ont amené cet élément de langage pour calmer les volontés de tout changer qu'il y avait dans les années 70, si je me souviens bien. Bah oui, après les questions, la grande question, c'est que faire maintenant que je sais ça. Et dans les questions dans la salle, il y avait beaucoup des exemples d'efforts individuels qu'on peut faire. Sauf que l'intervenant, il répondait que c'est au niveau de l'organisation de la société et pas au niveau des choix individuels. Alors oui, individuellement, on peut manger moins de viande, surtout du bœuf, pas prendre l'avion, etc. Mais ça change pas le problème, quoi. Tant qu'on n'a pas ensemble, de façon démocratique, pris des décisions sur quelle direction on prend à long terme, au-delà des efforts individuels de chacun, quoi.
0: Nous étions au Café Citoyen de l'Université Populaire et Citoyenne avec Jean-Baptiste Fressoz sur son livre « Sans transition, une nouvelle histoire de l'énergie ». Reportage réalisé par Christian Lazaoui pour Radio Pastel.
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Et maintenant, la suite de vos programmes.

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1: Bonjour à vous, voyageurs et voyageuses des ondes. Merci d'être à l'écoute des programmes de la 99.6 FM du bassin minier. J'espère que ce que vous entendez jusque-là sur Micro-Rebelle vous plaît et que votre journée a bien démarré. Il est midi et je suis heureuse de vous retrouver pour cette nouvelle tranche d'actu. Une émission diffusée du lundi au jeudi en direct à midi, puis rediffusée à 17h dans l'après-midi. Une émission qui fait office de matinale car elle est aussi diffusée à 8h le lendemain matin. La tranche d'actu revient chaque jour à midi pour relayer l'actualité locale et vous informer des événements à venir dans le coin avec un agenda social et culturel, parfois des interviews en direct comme ce sera le cas aujourd'hui avec nos deux invités de la Comédie de Béthune venus nous présenter un festival à venir. Une émission dans laquelle vous pouvez aussi entendre des reportages qui sont à la une sur notre site, des appels à soutien ou encore à mobilisation. Et parfois même une revue de presse, ce sera le cas aujourd'hui avec Ethan, qui nous parlera d'abattage d'arbres et de castors. L'émission est bien sûr accompagnée de musique pour la joie de découvrir ou redécouvrir des artistes. Notre excursion radiophonique sera accompagnée des quelques accords du clarinettiste Yom, avec les morceaux issus de l'album Green Apocalypse Vegetal Love and Drought. Cette émission a été préparée par ma collègue Roxane, que je salue, et qui ne peut pas être là ce midi puisqu'elle est en atelier. Et ce sera Elsa au micro et à la régie, ainsi que Ethan au micro. Salut Ethan.
2: Ça va?
1: Ouais, ça va et toi?
2: Ça va.
1: Comme c'est toi qui devais faire la régie, du coup j'ai bugué. Mais tu la feras très prochainement.
2: Très prochainement, j'ai hâte.
1: Alors merci d'être avec nous pendant une heure dans le studio de Micro-Rebelle et à l'écoute sur vos postes ou téléphones. Micro-Rebelle 99.6, la radio libre, solidaire et sans publicité du bassin minier. Aujourd'hui, nous parlons des futurs. Et pour cela, nous avons le plaisir de recevoir Romain Rousseau et Magali Sommeville de la Comédie de Béthune. Merci et bonjour à vous, merci d'être là.
3: Bonjour.
1: Alors, vous êtes tous deux venus pour nous parler du festival Les Futurs que vous organisez et qui va se tenir au Palace de la Comédie de Béthune le samedi 30 mai. Ce sera une journée stimulante pour penser, questionner, réinventer le monde de demain. Je cite ce qui est dans votre programmation. Alors, tout d'abord, peut-être pour commencer, est-ce que vous pourriez vous présenter ? Présenter la Comédie de Béthune et puis ensuite peut-être présenter en quelques mots ce que sera ce festival.
4: Alors je vais peut-être commencer par présenter la Comédie de Béthune pour ceux qui ne connaîtraient pas. La Comédie de Béthune, c'est un centre dramatique national. Alors qu'est-ce que c'est ? C'est-à-dire que c'est une structure comme il y en a à peu près dans tous les départements, dans toutes les régions en France, qui est dirigée par un directeur ou une directrice metteur, metteuse en scène, donc un artiste ou une artiste, dans le champ du théâtre, du spectacle vivant, et qui a pour premier objectif de faire de la création, c'est-à-dire de créer ces spectacles ou d'accompagner des artistes, c'est le cas chez nous, on y reviendra peut-être, d'accompagner des jeunes artistes en développement pour monter leur premier ou leur deuxième spectacle, et puis aussi d'y adjoindre une programmation. Chez nous, elle est d'une quinzaine de pièces de théâtre par an, entre 15 et 20 pièces chaque année. Voilà, donc c'est un projet ambitieux. Hein, c'est la direction générale, elle est là sur plusieurs mandats. Donc là, on est déjà dans le

0: deuxième mandat de Cédric Gourmelon, que j'ai pas encore cité, qui est notre directeur actuel. On est une équipe de 25-30 personnes, donc c'est une équipe conséquente. Et il y a donc tout un travail qui est très visible par le public, c'est prioritairement la programmation, on y reviendra peut-être après. Donc c'est les 15 spectacles dont je vous ai parlé, dont les 2 ou 3 créations maison chaque année. Et puis il y a tout un travail en arrière-plan, qui est un travail de sensibilisation des publics, d'accompagnement des artistes au niveau de la production. Et puis pour la partie publique, je vais laisser la parole à ma collègue Magali, qui est justement là, qui elle est responsable des publics.
1: Oui, bonjour, moi je suis Magali, donc je suis responsable des publics, c'est-à-dire que je suis responsable des relations avec les publics, donc des personnes qui vont faire le lien entre les spectacles, les artistes et le public. Donc par exemple, ils vont aller dans les établissements scolaires, parler des spectacles, faire des ateliers, faire des visites du bâtiment aussi, parce que le bâtiment est très intéressant et c'est déjà une première découverte du milieu du théâtre. Je suis responsable aussi de la billetterie et du bar. Et du coup, au-delà des spectacles, on fait beaucoup de choses à la comédie, comme je l'ai dit, des visites, des ateliers, notamment on a des ateliers démocratiques une fois par mois le lundi soir. C'est des ateliers qui sont ouverts à tous, gratuits, sans inscription et sans engagement. Donc s'il y a des gens qui ont envie de tester le théâtre pour la première fois, c'est vraiment un super premier rendez-vous. Toutes les dates sont sur notre site internet. Il n'en reste qu'un pour la saison, c'est lundi prochain, le 11 mai. Donc n'hésitez pas, si ça vous dit, à 19h lundi, vous pouvez toquer à la porte de la comédie. Voilà.
2: Ces ateliers que tu as dit...
1: Démocratique,
2: ce sont des ateliers de théâtre.
1: Oui, alors c'est mené par un artiste, souvent de la saison, ou un artiste associé, parce que Cédric, notre directeur, a 3 artistes associés. Et c'est mené par des artistes différents à chaque fois. Le but de ces ateliers, c'est vraiment de découvrir un univers artistique, de faire une rencontre avec un artiste, et de faire du théâtre en toute simplicité, j'ai envie de dire, parce qu'il n'y a pas de spectacle à la fin, vu que ça dure 3 heures et que, en fait, on ne vient pas de séance en séance pour construire un projet. C'est vraiment le plaisir du jeu pendant 3 heures. Il y a des échauffements, il y a des impros, il y a un peu de travail de texte. Alors, comme c'est vraiment ouvert à tous, on ne limite pas. Donc, on a déjà fait des ateliers à 38. C'est toujours sur le grand plateau, donc dans la grande salle de la comédie. C'est vraiment un super moment parce que c'est une rencontre entre plein de publics très différents. Il y a une artiste qui a mené cet atelier il y a 2 ans qui nous a dit, mais en fait c'est une utopie cet atelier, parce qu'il y a des gens de tous les milieux, de tous les âges, il y a des gens qui ne sont jamais allés au théâtre, qui n'ont jamais fait de théâtre, il y a des habitués, il y a même des artistes en devenir, des jeunes élèves d'école par exemple. Donc voilà, on a vraiment tout type de personnes et ça fait vraiment communauté. Voilà, il y a toujours des gens qui ont un peu peur et puis ils sont pris par la main par les plus anciens et c'est vraiment un super moment en général. Voilà.
2: C'est intéressant que ça s'appelle démocratique, est-ce que ça renvoie un peu à la forme et au fonctionnement que prennent ces ateliers ?
1: Pas tant, c'est plutôt dans l'idée d'ouverture à tous. Et ça, c'est vraiment Cédric Gourmelon, notre directeur actuel, qui l'a amené quand il est arrivé en 2021. Il a amené cet atelier, cette forme d'atelier qu'il menait avant ailleurs. Et pour lui, c'était très important que ça s'appelle atelier démocratique. Et que ça soit au grand plateau aussi, c'est très important pour lui et qu'il n'y ait aucune restriction.
2: Quand tu dis tous les âges, donc des adolescents aussi peuvent venir ?
1: Oui, oui. Okay. Bon, après, c'est de 19h à 22h. Donc c'est sûr qu'un lundi soir, avec les
2: habitants. Normalement, les enfants dorment.
1: Voilà, les enfants dorment. Après, à partir de 12, 13, 14 ans, ça peut se faire. Après, ça dépend des parents, hein. Ça, c'est chacun son choix. Mais voilà, on en a de temps en temps. Puis des fois, ça se passe pendant les vacances scolaires, donc c'est plus simple dans ces cas-là. Voilà.
2: Super. Est-ce qu'il y a d'autres temps un peu comme ça réguliers ou sur l'année des temps forts très brièvement pour
0: Il y en a plein.
2: Il y en a plein. Ouais. Alors peut-être un autre.
0: Il y en a plein. Oui, c'est ce que je disais tout à l'heure. En fait, c'est que au-delà de la programmation, et c'est ce qu'on n'imagine pas forcément, parce que pour être très clair, il y a beaucoup de lieux où, par choix ou parce que c'est imposé comme ça, beaucoup de lieux de culture qui aujourd'hui sont considérés comme des lieux de consommation de la culture. C'est-à-dire, en gros, on prend une place du billet, on va voir un spectacle et ça revient à une presta de service quasiment. On est dans une logique complètement différente chez nous. D'abord, est-ce que les spectacles qu'on accueille, on essaie de les accueillir en série quand on peut le faire, pour les donner à voir 3, 4, 5 fois, parfois 7 pour nos propres créations. Donner du temps long. L'idée que ça soit une vraie rencontre avec les artistes aussi. Pourquoi pas d'accueillir un même artiste d'une saison à l'autre, d'avoir des fidélités comme ça. Et donc l'idée au-delà de ça, c'est que finalement venir voir une pièce de théâtre chez nous n'est qu'un premier acte dans cette idée de démocratiser la culture. C'est, pour rebondir sur ta précédente question, je pense que la partie rigoureuse au moment, l'idée c'était dire c'est un atelier démocratique au sens où l'idée est de démocratiser le théâtre et la pratique du théâtre notamment. Donc des ateliers ateliers, oui, ça peut prendre d'autres formes. Et puis, il y a aussi tout ce travail d'accompagnement qui est fait avec des publics plus ciblés, entre guillemets. Alors, ça va être de l'associatif, ça va être les lycéens. On est accompagné aussi par un professeur missionné, par exemple, un professeur de littérature qui nous accompagne tout au long de l'année, qui prépare des dossiers pédagogiques. Enfin, j'allais dire, c'est relativement classique pour des lieux comme ça, mais le grand public n'a pas souvent idée que dans des lieux comme le nôtre, tout ce travail de fond est fait. Alors, je résume, Magali serait tentée de me faire des très gros yeux. On est venu vous parler surtout de la journée des futurs, mais c'est vrai qu'on pourrait prendre une émission complète à vous parler de tous les dispositifs qu'on met en place au long cours. Effectivement, aux vacances scolaires d'octobre, il y a des ateliers pour les tout-petits. Il y a les ateliers démocratiques à d'autres moments. Le lundi, il y a aussi un atelier par mois. Il y a plein de rendez-vous. Il y a des visites de décors qu'on propose aussi avant et après les spectacles. Il y a des séances relax, c'est-à-dire qu'on permet...
1: Justement, ça, j'aimerais bien.
0: Alors, si on prend 5 minutes, si c'est OK pour toi, on pourra prendre 5 minutes parce que vrai que c'est quelque chose d'important.
1: Les séances relax, ça vient de l'association Culture Relax, qui est une association nationale qui a développé des séances relax, surtout dans les cinémas au départ, mais maintenant, il y a une 38 partenaires en France et un en Belgique d'ailleurs, de séances relax au théâtre, enfin dans les lieux de spectacle vivant, on va dire. Ce sont des séances qui sont à peu près comme les autres, enfin des représentations de spectacles comme n'importe quand, mais où les codes sont un peu plus assouplis pour l'accueil et pour le public. Donc on a le droit de sortir et de rentrer dans la salle, on peut applaudir quand on veut, on peut réagir comme on veut, parce que le but c'est d'accéder, enfin c'est que tout le monde, puisse se sentir à l'aise dans une salle de spectacle. Et que c'est vrai que souvent dans les salles de spectacle, si on a un cri, si on a un geste, si on se lève, on ne va pas forcément être bien regardé aussi par le public qui est autour de nous. Et donc là, le but, c'est de toucher des publics en situation de handicap, qui ont un handicap complexe et qui, par leur comportement, se sentent souvent exclus des salles de spectacle. Donc là, vraiment, c'est un assouplissement du regard des uns sur les autres, des codes d'accueil. Mais le spectacle reste le même. Les artistes sont aussi, jouent le jeu et acceptent aussi d'avoir des réactions dans le public un peu plus, peut-être, visibles ou auditives. Donc voilà, c'est très important parce qu'on fait un gros travail sur l'accessibilité aussi à la comédie. On a des boucles à induction magnétique, on travaille beaucoup, on s'est formé.
2: C'est quoi ça, les boucles à induction magnétique ?
1: C'est pour les personnes qui ont besoin d'un renfort pour le son, qui voient mal potentiellement. Mm-hmm. Et ça décrit en fait ce qui se passe entre le texte, entre les dialogues, ça décrit des choses où ça... Non, pardon, je me trompe. Ça, c'est l'audiodescription. Les BIM, ça renforce le son, en fait. Ils ont un casque ou alors ils ont un appareillage et ça renforce la parole des comédiens dans leur casque ou dans leur appareil. Et on a aussi une audiodescription par an, c'est pour ça que je me trompe, où là, c'est une description de ce qui se passe au plateau et que les personnes avec une déficience visuelle ne voient pas. Voilà, on voit mal. Du coup, il y a quelqu'un qui, en live, décrit ce qui se passe entre les dialogues. Et c'est vraiment toujours du live. Et ça, c'est aussi une écriture. L'audiodescription, c'est une écriture aussi. Donc voilà, en tout cas, on fait pas mal de choses. Et les séances relax, c'est la première saison qu'on fait cette année. Il nous en reste une le 28 mai, le jeudi 28 mai à 18h30, pour le spectacle Footballeur. Donc voilà, tout le monde est bienvenu. Ce n'est pas des séances spéciales pour des publics en situation de handicap. C'est vraiment ouvert à tous. Mais voilà.
2: J'imagine que tout ce dont vous venez de nous parler tous les deux, on le retrouve sur le site internet.
0: Tout est décrit, évidemment. Moi, je pense que ce qui est important de préciser, c'est qu'en fait, toutes ces initiatives-là, elles vont vraiment dans le même sens de ce que je disais tout à l'heure, vraiment la démocratisation théâtrale, au sens de ce qu'on aurait pu appeler une vulgarisation à une certaine époque, enfin, en tout cas une accessibilité, mais pas que sur les personnes de handicap, l'accessibilité, qu'elle soit sociale, qu'elle soit culturelle, de toute nature, en fait. Et le cœur du projet, c'est l'artistique. C'est pour ça que les maisons comme les nôtres, les centres dramatiques nationaux, qui ont des missions un peu distinctes, par exemple des scènes nationales, on a la chance, on est une région bien dotée, donc on a des scènes nationales, on a des centres dramatiques nationaux, on a des centres chorégraphiques nationaux qui ont les mêmes missions, mais sur la danse, par exemple, à Roubaix, on a une super scène nationale, enfin on en a deux, ici par exemple on a Culture Commune, on a le Tandem avec Arras et Douai, qui eux sont plutôt des lieux de diffusion, c'est-à-dire qui accueillent des spectacles. Donc nous on a pour mission de créer créer et aussi de programmer. Et le cœur.
2: C'est ça la différence entre scène nationale et scène dramatique?
0: Ouais, tout à fait. D'accord. C'est-à-dire que les directions de scène nationale sont des directions de programmation, en quelque sorte, qui ont parfois l'ambition de faire 30, 40, 50 propositions par an. Nous, on est sur des propositions plus réduites, mais aussi parce qu'on a tout ce temps de travail, de répétition, de montage des projets. L'année dernière, notre directeur Cédric Gourmelin a monté une pièce très ambitieuse, Édouard III. C'était la création d'un inédit de Shakespeare. Donc, il fallait partir vraiment d'une page blanche absolue. C'est des projets qui, parfois, se mènent sur 2, 3, 4 ans. Et il a créé ce spectacle qui, après, a tourné un peu partout en France et qui tournera d'ailleurs encore dans les saisons à venir. Et l'idée, c'est effectivement de réunir 5, 10 comédiens. C'est le cas l'année dernière. C'était un projet vraiment très ambitieux. Donc, avec de la création de décors, des longs temps de répétition. On est vraiment au cœur de la création. Et en parallèle de ça, il y a aussi l'idée de donner à voir les spectacles d'autres auteurs ou autrices, d'autres metteurs ou metteuses en scène, dont des artistes associés, parce que comme l'a dit Magali, effectivement, Cédric prend entre guillemets sous son aile deux ou trois artistes pendant deux ou trois saisons pour les accompagner. Mais ce que je souhaitais vraiment, je souhaitais vraiment insister, c'était l'idée que tous les projets dont parle Magali sont toujours créés autour de ce cœur qu'est l'artistique. Voilà, c'est pour ça que la direction est confiée à un artiste ou une artiste. Ça fait une vraie différence. Moi, j'ai par le passé la chance de travailler en scène nationale. Je pense que ce sont des missions complémentaires et effectivement sur le bassin minier et sur la région, on a la chance d'avoir les deux types d'équipements. Il y a souvent des partenariats. D'ailleurs, il n'est pas impossible que une pièce comme Édouard III, qui a été créée par Cédric Gourmelin, tourne après dans les scènes nationales de la région, notamment. Mais c'est vrai que tout part de l'artistique et c'est une des raisons pour lesquelles, d'ailleurs, en examinant un peu le contenu artistique de la saison en cours, l'idée est venue à Magali et à son équipe à un moment donné de dire « mais on a des thématiques communes, on a une thématique qui est cette idée de réfléchir un peu au monde de demain, parce que les artistes posent cet enjeu-là, et finalement, est-ce qu'on pourrait pas avoir une espèce de fil rouge et de créer une journée de réflexion, et ça nous amène ?» au futur, ce pourquoi on est venu aujourd'hui.
2: Transition, super transition. Je rappelle juste pour les personnes qui nous attrapent en cours de route qu'on est toujours sur Micro Rebelle 99.6, toujours avec nos deux invités, Magali Sommeville et Romain Rousseau de la Comédie de Béthune. Et effectivement, vous êtes venus nous parler de ce festival dont tu viens de faire une super transition, Romain. Donc, les futurs, en quelques mots, tu viens d'en évoquer quelques thèmes, mais en quelques mots, c'est quoi cette journée? Donc tu disais journée de réflexion qui fait partie de ce fil rouge sur une année, et puis d'où ça vient?
1: Alors d'où ça vient, là c'est moi qui vais raconter. Moi avec mes collègues en relation avec les publics, chaque année à peu près à cette période-là, on se penche sur la saison d'après et on se dit qu'est-ce qu'on va faire autour des spectacles justement. Comme disait Romain, tout part de l'artistique et donc qu'est-ce qu'on va faire comme atelier, qu'est-ce qu'on va faire comme stage, qu'est-ce qu'on va faire comme truc.
0: Et on s'est dit... Conférence, comme temps de rencontre, parce qu'on n'a pas dit
1: voilà,
0: tout ça.
1: Mais... tout ce qu'on appelle, nous, les actions culturelles, dans notre jargon. Et on a vu une ligne thématique autour de spectacles qui questionnent notre monde actuel, qui questionnent la société dans laquelle on est, et qui questionnent aussi comment on a envie que demain, cette société évolue. Dans ses écueils, dans ses promesses, on va dire. Et du coup, on s'est dit, ah, mais si on faisait une journée autour de ce thème-là, qui ne soit pas, pour le coup, pleine de spectacles, mais pleine d'autres choses, d'ateliers, de conférences, de... Voilà, je vais décrire le programme après. Et on a aussi réfléchi à ça avec nos trois artistes associés, qui sont Léna Pogam, Lisa Guez et Arnaud Vresch, qui sont trois artistes qu'on accompagne à la Comédie et qui vont régulièrement venir jouer leur spectacle chez nous. Et aussi, j'avais envie d'une journée un peu foisonnante à la Comédie, où il se passerait plein de choses, presque une nuit aussi. Bon, j'avoue qu'on s'arrête à minuit, mais on commence à 14h, on va finir à minuit, donc c'est une grosse journée.
2: C'est déjà pas mal, hein.
1: C'est déjà pas mal, où il va se passer plein de choses. Et l'idée, c'est que, évidemment, on va parler des futurs, c'est pour ça que le titre de cette journée, c'est les futurs. À notre époque, le futur peut être un peu angoissant, ça peut être aussi plutôt l'objet de râleries, de plaintes, d'angoisses, de stress. Et nous, notre objet, là, c'est vraiment de se dire, ok, c'est un peu stressant, mais on a envie de plutôt voir les choses positivement, de se stimuler, d'être ensemble, en fait. Vraiment, l'objet de la journée, c'est d'être ensemble, avec le public, de réfléchir ensemble, de penser ensemble, de se stimuler collectivement et d'aller vers du beau, de se donner de l'énergie en fait. Ce qu'on aimerait, c'est donner de l'énergie à notre public et à nous-mêmes aussi pour penser demain. Voilà.
2: Le constat qui est fait depuis déjà plusieurs, presque décennies hein, maintenant, par à la fois des chercheurs, chercheuses, mais même je pense que tout à chacun, on remarque

0: on se demande ce qu'on peut faire. On se sent démuni, impuissant, impuissante face effectivement à toutes les actualités mondiales, mais aussi à ce qui se passe chez nous, juste autour de nous. Et souvent, effectivement, la réponse qui est donnée sur comment se donner de la force, c'est déjà être ensemble, en fait. Mmh. Cette question du collectif, qui est souvent le dénominateur commun dans toutes ces propositions artistiques, culturelles, mais aussi associatives, mais aussi vie de quartier. C'est souvent le fait d'être ensemble. Et cette journée, j'ai l'impression qu'elle elle permet ça à travers le prisme de l'art dont tu parlais, Romain, tout à l'heure. C'est ce que tu viens d'évoquer, Magali.
1: Oui, c'est ça. L'idée, c'est vraiment d'être ensemble et de se donner de l'énergie positive tous ensemble travers l'art. Oui.
0: À travers l'art, oui. Et tu le disais par plein de manières différentes. Peut-être qu'on peut dérouler le programme. Moi, ce qui m'a marqué, c'est cette première proposition d'atelier qui est faite donc, le samedi 30 mai, hein, on rappelle, au Palace de la Comédie de Béthune. Et c'est le fait qu'il y a un côté du rapport au corps.
1: Oui, tout à fait.
0: Du mouvement, peut-être.
1: Forcément, on est dans un théâtre, donc on va se servir aussi de ce qu'on fait, de ce qu'on est. Et on associe donc les trois artistes associés, et évidemment Cédric Gourmelon sera aussi présent. En fait, cette journée, on l'a aussi construite comme pour aller dans plein de thématiques. C'est-à-dire que évidemment, on part de l'art, évidemment, on peut parler d'écologie, évidemment, on peut parler de plein de sujets, parce que les futurs, c'est multiple. C'est pour ça qu'il y a des ateliers aussi. Donc oui, de 14 à 16 heures, il y a deux ateliers différents, donc on ne peut pas faire les deux, il faut choisir. Donc il y a un atelier démocratique avec Lisa Guest, donc l'atelier dont je parlais plus tôt dans l'émission, ouvert à tous. Alors, d'habitude, on ne dit pas qui mène l'atelier, là, on le dit, ça sera Lisa, qui a déjà mené plusieurs ateliers démocratiques, et qui va en faire un de deux heures, qui va vraiment centrer cet atelier autour de l'avenir, comment on se projette, comment on invente des futurs, par la pratique théâtrale, mais autour d'une thématique.
2: Une pratique joyeuse.
1: Une pratique joyeuse.
2: J'insistais là-dessus, parce que c'est vrai que les thématiques, enfin, on n'apporte pas grand-chose de neuf, en fait. Hein, la thématique, on pourrait dire, presque dire, vous êtes opportuniste. Enfin, je veux dire, tout le monde ne parle que de ça, de crise sanitaire, de crise économique, de crise écologique. Enfin, l'idée, c'est ni de faire la morale, ni de faire la leçon, ni de donner des clés de manière très verticale, professorale. Pas du tout. Comme tu l'as bien dit, c'est on se réunit, on évoque des choses, on pose les problèmes, mais surtout, on essaie de les dépasser avec une forme d'enthousiasme. Parce que, pour être très clair, même les chercheurs aujourd'hui sont un peu, me semble-t-il, en peine de trouver des solutions objectivement réalistes ou faciles à mettre en œuvre. Donc peut-être que notre point de vue, c'est de commencer par déplacer un tout petit peu le regard, de faire un pas de côté. C'est-à-dire que déjà d'être ensemble, de réfléchir et puis de remettre un peu d'humain et d'artistique au milieu de tout ça, ça peut au moins déjà nous faire changer de perspective sur l'avenir. Et grâce à ce changement de perspective, des idées peuvent jaillir. Mais clairement, les gens vont partir de cette journée en se disant « C'est bon, le futur s'est éclairci, on a des solutions. » L'idée, c'est plutôt de se dire...
1: Comment ? Se faire du bien, déjà.
2: Mais c'est déjà, oui, se faire du bien. De dire, on va alléger un tout petit peu les cœurs par rapport à ces thématiques-là, se rendre compte que il suffit de prendre le temps de réfléchir et d'en discuter, et que c'est peut-être déjà pas si insurmontable, qu'il y a des pistes. Des pistes, on va en proposer. Et puis, on va les proposer à des endroits effectivement différents. En tout cas, là où nous, on se sent légitime, c'est-à-dire l'artistique, comme je le répète depuis tout à l'heure. Donc oui, un atelier démocratique, rigolo, joyeux, enthousiasmant, même si on parle de choses un peu graves. Lisa, elle est super douée pour ça. L'année dernière, elle est venue faire une création chez nous d'un spectacle qui s'appelait Psychodrame. Au départ, les gens lui disaient, oh, mon Dieu, c'est quoi ça, avec un titre pareil, ça se passe dans un hôpital psychiatrique. Et en fait, toutes les personnes, on a eu près de 1200 spectateurs en trois soirs qui sont venus voir le spectacle, sont ressortis avec la banane. Parce qu'en fait, c'est un spectacle très enthousiasmant. Donc, on a confiance en Lisa pour justement transmettre cette énergie très positive qu'elle a à travers son atelier. Voilà.
1: Tout à fait. Et donc, en même temps, nous avons un autre atelier avec Léna Pogam, donc une autre artiste associée à la comédie, qui là propose plutôt un atelier de design fiction. Donc, c'est peut-être un peu barbare comme terme.
0: C'est intriguant, en tout cas.
1: C'est intriguant, c'est déjà pas mal. Tous les ateliers de design fiction ne sont peut-être pas identiques, mais ce que je peux en dire, c'est que l'idée, c'est de se projeter dans un futur à travers différents scénarios sur une thématique. Et Léna a proposé qu'on travaille autour du lieu public. Donc, qu'est-ce que c'est un lieu public et qu'est-ce que ça sera, qu'est-ce que ça pourrait être un lieu public demain ? L'idée, c'est que tout le monde, enfin, tous les participants, donc c'est pour 30 personnes maximum, parce que, voilà, à un moment, il faut limiter pour une réflexion collective, c'est partir

0: De scénarios différents et se projeter et répondre à quelques questions. À qui appartient le lieu public? Quelles attentes, quelles règles implicites sont présentes dans un lieu public pour penser collectivement le lieu public de demain? C'est vrai que nous, ça nous intéresse particulièrement à la comédie, ce thème, puisqu'on est un lieu public, on est un lieu ouvert toute la journée du mardi au vendredi, on va dire. On a un hall, voilà, on a un bar. On est un lieu public aussi parce qu'on est un lieu de service public. Donc, ça nous intéresse aussi de penser le lieu public ensemble. Et donc, à l'issue de cet atelier, il y aura des pistes de réflexion qui auront été ouvertes et des questionnements qui pourront nous servir, nous, à penser la comédie de Béthune de demain et les lieux publics de manière générale. Donc, c'est aussi prendre en main les choses, en fait, ce genre d'atelier. C'est aussi de ne pas juste être attentiste, voilà, de prendre en main un peu le monde de demain, quoi. Voilà, j'espère que c'est un peu plus clair, que ça donne encore plus envie.
1: Oui, c'est tout à fait clair, tout à fait clair. Merci beaucoup.
0: Il n'y a aucune compétence requise en théorie ou en pratique, comme dit Léna. Voilà, il faut juste venir avec son cerveau et tout va bien. Et son envie.
1: Très bien. Donc ça, c'est pour la première partie de l'après-midi.
0: Voilà, de 14h à 16h, on a déjà donc, ces deux ateliers. Et ensuite, à 16h30, on propose une conférence vivante, comme il le dit lui-même, proposée par Bastien Jacobiak, qui est un émule de Olivier Amand, qui est un chercheur en biologie, qui fait partie de l'ENS de Lyon, qui est un monsieur qui a développé la théorie de la robustesse. Alors là, je ne sais pas si certains l'ont entendu, mais on l'a beaucoup vu sur les plateaux aussi de radio ou de télé, je pense, ces derniers mois. C'est un biologiste qui a donc dégagé le principe de robustesse dans la nature et qui l'a étendu, on va dire, à la société en général et qui met en avant, plutôt que la performance, la robustesse qui est plus pérenne et qui est plus capable de résister aux défaillances et aux extrêmes, puisqu'aujourd'hui, on vit dans un monde avec beaucoup d'extrêmes, rien que météorologiquement parlant. Donc voilà, le but, c'est que la robustesse essaime. Et donc, il a créé un groupe autour de lui, de personnes qui font des conférences, des ateliers pour se former au principe de robustesse dans les entreprises, dans la société, dans voilà, plein de systèmes, on va dire. Voilà, tout ça en disant, la robustesse vaut mieux que la performance parce qu'elle va nous permettre de traverser des périodes compliquées, des périodes d'instabilité. Et donc, Bastien Jacobiak, qui est conseiller en transition socio-écologique, qui fait des podcasts, qui fait notamment le podcast Ciel ma planète et qui est en train de créer aussi un podcast sur la robustesse. Il y a un site internet qui s'appelle larobustesse.org où il y a plein d'informations si ça vous intéresse. Donc voilà, Bastien va nous faire une conférence vivante sur ce principe de robustesse. Donc ça, moi j'ai déjà assisté à une conférence, c'était très intéressant et très ludique, très interactif en fait, parce qu'il pose des questions, voilà, il nous fait réfléchir entre nous. C'est aussi intéressant de réfléchir avec des gens qui sont à côté de nous pendant la conférence. Et puis voilà, il nous amène progressivement au concept de robustesse qui est assez, comment dire, qui donne envie, quoi. Voilà, c'est vrai que ça donne envie pour demain, en tout cas.
2: C'est un concept qui est né du vivant, je trouve que c'est ça aussi qui est très important. Beaucoup de conférences qui nous sont généralement proposées sont d'ordre sociologique ou économique, macroéconomique, etc. Là encore, comme on ne voulait pas être dans la posture une posture professorale, l'idée c'était de reprendre une matière, même si elle est un peu plus éloignée de nous, parce que c'est pas l'artistique, c'est la biologie, mais qu'on parte du vivant, qu'on parte à nouveau de cette matière là, qui nous semble être nous la plus simple et la plus noble en fait. Et on trouvait ça hyper intéressant effectivement de dire comment la biologie demain, elle peut nourrir nos pratiques de lieux publics, de lieux artistiques, etc. Enfin, moi, j'en attends beaucoup. J'ai regardé un tout petit peu les podcasts après que le projet ait été proposé, parce qu'il y a des aspects vraiment que je découvre en même temps que tout le monde, et c'est ça qui est chouette aussi, parce que même dans l'équipe, ça génère du questionnement, de l'intérêt, en fait. Ouais. Les gens ont envie de s'emparer, voilà, que ce soit au secrétariat, à la comptabilité, tout ça, de se dire, mais comment s'impliquer dans ce projet. Et là, l'idée que ça démarre du vivant, je pense que ça donne aussi, ça désacralise un tout petit peu le côté universitaire habituel de la conférence, quoi.
1: Nous sommes toujours en compagnie de Romain Rousseau et Magali Sommeville de la Comédie de Béthune. Nous sommes toujours en train de parler, de détailler le programme de ce festival Les Futurs qui se tiendra le samedi 30 mai à Béthune. Je vous propose une petite pause musicale avant de poursuivre la programmation de cette journée avec un clarinettiste qui propose une exploration et une lecture virtuose de la musique klezmer. Il s'agit de Yom. Voici le morceau Vegetal Love.

0: C'était Végétal Love de l'artiste Yom sur Micro Rebelle 99.6, la radio libre, solidaire et sans publicité du bassin minier. 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Nous sommes avec nos deux invités, Magali Sommeville et Romain Rousseau de la Comédie de Béthune, et nous continuons notre discussion sur la programmation de ce festival Les Futurs qui, je ne l'ai pas encore dit, mais est gratuit et se tiendra toute la journée du samedi 30 mai, donc au Palace de la Comédie de Béthune. C'est bien ça, hein?
1: Oui.
0: On dit le Palace.
2: Alors, on ne dit plus le Palace.
0: On ne dit plus le Palace.
2: Plus trop, objectivement, le lieu, c'est bien ça. Okay. Hein. Les gens ça, dans Béthune connaissent cet endroit, le Palace. D'accord. On a juste retiré la mention le Palace de la façade pour mettre Comédie de Béthune, parce que sinon, les gens, ça, c'était un peu la confusion. Pour faire simple, pour ceux qui connaissent un peu Béthune, c'est juste à côté du théâtre municipal.
0: Ok.
1: Et du lycée Blaringuem. Voilà.
2: Et du lycée Blaringuem.
0: Oui, c'est dans le centre-ville.
2: C'est en plein centre, ouais. à deux pas de la Grande Place de Béthune.
0: Donc, nous avons déjà évoqué les deux ateliers qui se tiennent en parallèle de 14h à 16h, ainsi que la performance conférence qui se tient de 16h30 à 18h. Je vous propose de continuer avec donc ce marathon de lecture qui se tiendra de 18h30 à minuit. Waouh,
1: ouais.
0: Quelle performance.
1: C'est un marathon.
0: Et alors, comment ça se passe?
1: Alors ça, c'est une idée très forte de notre directeur, Cédric Gourmelon, qui est donc un artiste, un acteur, un metteur en scène, qui, avec les trois artistes associés, donc Lisa Guèze, Léna Pogam et Arnaud Vrèche, propose un marathon de lecture. Donc Cédric, il l'a déjà fait ailleurs aussi, avant. L'idée, c'est que de 18h30 à minuit, la parole soit toujours vivante, qu'il y ait toujours quelqu'un qui lise, qu'il n'y ait pas de silence. Donc l'idée, c'est pas que ces quatre personnes se relaient dans une performance physique pendant 5h30, ça fait, mais que le public aussi soit invité à lire. Donc en fait, évidemment, Cédric, Lisa, Léna et Arnaud vont préparer des textes à lire autour du sujet des futurs. Évidemment, l'idée, c'est rester autour du thème de la journée. Ils préparent des textes, mais le public est invité à lire également sur le thème. Ça peut être des essais, ça peut être du roman, ça peut être un poème, ça peut être une chanson, ça peut être une recette de cuisine. Voilà, il n'y a pas de sélection en amont. Les gens peuvent venir avec le texte qu'ils souhaitent. On demande quand même à ce que ça soit lié au thème. Mais voilà, les gens vont pouvoir lire aussi sur le grand plateau de la Comédie. Le principe sera très simple. Hein. Chaque lecteur viendra s'asseoir à côté du lecteur précédent et on enchaînera. L'idée, c'est que la parole soit vraiment en continu et que les artistes soient au même niveau que le public. Encore une fois, l'objet de la journée, c'est qu'on soit ensemble, qu'on pense ensemble, qu'on soit dans une journée stimulante, joyeuse, où on partage. Et donc écouter des penseurs, écouter un roman, écouter une chanson qui nous fait du bien, qui parle des futurs ou qui nous fait du bien pour lutter contre peut-être des vagues d'angoisse aujourd'hui quand on pense au futur, c'est l'objet, c'est d'être ensemble, de partager des textes qui nous font du bien aussi. Voilà. Et ça va être quelque chose d'assez joyeux. On a déjà fait des lectures partagées dans le passé à la Comédie et c'était toujours des moments très joyeux et très de partage. Voilà, très, très collectif, très beau. En général.
2: L'idée, c'est qu'aussi les gens puissent entrer, sortir assez librement. Oui. Hein, on va prendre un billet pour assister à 5h30 forcément de lecture. Évidemment, si quelqu'un reste du début à la fin, et parce qu'il est passionné, c'est qu'on aura fait le boulot, entre guillemets, qu'on aura proposé une matière suffisamment riche et vivante pour donner envie de rester. Mais d'abord, les gens peuvent venir aussi un peu les mains dans les poches et puis spontanément se dire, allez, je vais monter sur scène, parce qu'on va proposer un corpus de textes dispo et dans lequel les gens vont pouvoir piocher. Donc il suffira effectivement spontanément de se dire tiens, il y a un bouquin d'Albert Camus, ça me rappelle un truc, j'ai trouvé un passage, et puis voilà, ou effectivement une chanson de Jean-Louis Aubert. Enfin, il n'y a pas non plus d'échelle entre guillemets intellectuellement. Ce qui nous importe, c'est de proposer du contenu, de la pensée, de la littérature sur l'avenir, sur cette thématique. Mais on ne fait pas de hiérarchie. Ça peut être exactement de la science-fiction. Ça peut être pourquoi pas même un article de presse à un moment donné qui vous a bouleversé. Ça pourrait être le fameux article où on a découvert le concept de robustesse, par exemple. Enfin, en tout cas, c'est de mettre en commun, c'est de partager par la parole, de faire ça sous forme d'une performance, et c'est ça qui va rendre la chose un peu artistique. Parce qu'effectivement, si la parole est discontinue comme ça pendant... Continue, pardon. Pendant presque 6 heures, ça devient presque un acte de performance artistique. Mais on veut qu'il soit à la portée de tout le monde. Donc les gens viennent avec des textes qu'ils en ont préparés, ou les mains dans les poches, et puis on espère qu'ils auront l'enthousiasme suffisant pour se dire « Allez, j'y vais, je me lance ».
1: Et ils peuvent juste écouter pendant le temps qu'ils veulent, ça c'est sûr. Sachant que... En parallèle, le bar sera ouvert toute la journée, évidemment. Et on a demandé à un food truck de venir aussi ce jour-là. Donc, il y aura à manger. Donc, les gens peuvent très bien écouter, sortir manger, revenir quand ils veulent. Voilà, c'est très libre, tout ça. Et à partir de 22h30, nous aurons un karaoké, car nous sommes fans de karaoké. On en fait un ou deux chaque saison. C'est une valeur sûre parce qu'on a aussi envie d'être dans la joie dans cette journée, de finir cette journée dans la joie. Donc il y aura le marathon et en parallèle, on pourra pousser la chansonnette, voilà, dans le bar. Donc voilà, des propositions très variées, en effet, pour tous les goûts. Et dans le hall aussi, toute la journée, enfin à partir de 14h, il y aura beaucoup de choses à voir et à faire, puisqu'il y aura des ressources aussi. Donc on a posé des questions à certains spectateurs de qu'est-ce qui leur donne de la force pour penser demain. Mais nous, on a aussi regroupé des ressources. Ça peut être des sites internet, ça peut être des podcasts, ça peut être des lieux, ça peut être des livres. Et on va tout regrouper. Voilà, on va faire... un beau mood board, comme on dit, dans le hall. On va proposer aussi de constituer une playlist commune avec nos spectateurs qui auraient des propositions de chansons pour penser pour demain, quoi, pour d'écrire ses espoirs pour demain. Enfin, il y aura plusieurs lieux dans le hall de participation et on aimerait aussi faire des tables de réflexion collective, un peu comme un speed dating, mais de la pensée. Donc il y aura des tables avec sur chaque table un sujet différent. Le but, ça sera de discuter avec ses voisins, voisines pendant 7 minutes de ce sujet, de garder quelques traces sur des post-it qu'on ira coller sur une affiche et de changer de thème toutes les 7 minutes. Donc il y aura 3 créneaux dans l'après-midi du samedi pour se plonger dans des réflexions collectives. Il y aura aussi des associations qui seront présentes pour présenter leurs activités, notamment les Semeurs d'Envie, qui est une association autour de Béthune. Il y en aura d'autres, je vous laisse la surprise, il faut venir pour le savoir, qui sera là. Et puis, voilà, qu'est-ce que je n'ai pas dit, Romain? Je pense que j'ai dit pas mal de trucs.
2: Non, je crois que tu as tout dit, effectivement.
1: Je crois que j'ai tout dit, voilà, en tout cas.
2: Les playlists, beaucoup de choses différentes. Les tables de discussion, voilà. C'est pour dire simplement les choses, on essaie d'être assez modeste sur ce projet. C'est un peu un territoire d'expérimentation pour nous aussi. Cédric Gourmelin, le directeur, voulait que ce soit comme ça. On n'est pas des experts d'organisation de festivals de ce type. L'idée, c'était qu'on allait le co-construire le jour même avec nos spectateurs et les gens un peu curieux. Alors, on espère qu'il n'y aura pas que des spectateurs, d'ailleurs. C'est-à-dire que s'il y a des gens de Béthune qui n'ont même jamais poussé la porte de la comédie, qui ont envie de venir parce que la thématique les branche, eh bien, ils sont évidemment les bienvenus et tant mieux. Et qu'on ne les obligera pas à venir au prochain spectacle, à la prochaine pièce de 7 heures qui est programmée chez nous. Non, c'était une blague, mais... Mais en tout cas, voilà, oui, c'est une journée, allez, on va dire porte ouverte, mise en commun, et puis on va expérimenter. Effectivement, il y a les ateliers, il y a les assos et les artistes associés qui vont nous y aider parce que tout seul, on serait bien incapable, les intervenants. Et puis, effectivement, si à la fin, les gens repartent avec quelques clés, mais surtout beaucoup de joie, on aura un peu réussi notre mission.
1: Tout à fait. On peut venir picorer, faire 30 minutes de quelque chose et puis repartir ou rester toute la journée, c'est comme on veut et c'est bien sûr gratuit comme vous l'avez dit.
0: Journée modeste, mais j'imagine quand même qu'il y a demandé du temps de préparation, de réflexion, d'organisation.
2: Oui, je confirme.
1: Et c'est pas fini.
0: Peut-être avant de se quitter et de redonner les infos pratico-pratiques, j'aimerais vous demander, puisque c'est un festival qui propose de se questionner sur des pistes de solutions individuelles ou collectives, Vous, très personnellement, que répondriez-vous si l'on vous demandait d'imaginer une utopie, un futur désirable, voilà, en quelques mots? Je vous prends de court, mais j'imagine que ça a été quand même au cœur de réflexion durant cette préparation de festival.
1: Moi, ce qui m'intéresse beaucoup, il y a beaucoup de fresques qui existent maintenant pour penser demain, fresques du climat évidemment. Moi, j'ai participé à une fresque nouveaux imaginaires. Alors, je crois que c'est pas le bon titre, mais en tout cas, l'importance du récit pour se penser demain et pour inventer des nouveaux futurs, enfin des futurs désirables, justement. Et c'est vrai que je trouve que la place du récit est hyper importante et qu'il y a beaucoup de textes de science-fiction qui sont plutôt noirs. Bon, évidemment, il y a des références avec des textes très angoissants. Et moi, je lis beaucoup plus de science-fiction. J'adore la science-fiction. Mais avec des futurs où on aurait dépassé la catastrophe écologique, notamment. Et du coup, j'ai plutôt envie de me projeter dans ce genre de choses-là.
0: Plus d'utopie que de dystopie, peut-être.
1: Voilà, c'est ça. Ouais, okay. Je pense au livre de Becky Chambers, Psaume pour les recyclés sauvages. Voilà, donc moi, j'ai plus envie de me projeter là-dedans, dans des choses où on pense ensemble, où on a dépassé le principe de performance, de compétition, de catastrophe climatique. Voilà, c'est plutôt ça qui me donne envie de rêver. Mais je ne sais pas si ça répond exactement à ta question.
0: Tout à fait, ça répond tout à fait. Il n'y a pas de mauvaise réponse. En tout cas, on a déjà une référence de lecture et puis ça nourrit pour cette journée du 30 mai. Et toi, Guillaume ?
2: Moi, je suis comme Magali, très honnêtement.
0: C'est Romain, pardon, excuse-moi.
2: Oui, c'est pas très grave.
0: Guillaume, c'est Romain.
2: Je ne vais pas te reprendre, mais t'inquiète pas, il n'y a pas de souci.
0: Excuse-moi.
2: C'est une première pour nous ici, et j'espère qu'il y en aura d'autres d'ailleurs, mais non,
0: oui.
2: pas d'inquiétude.
0: Je peux m'appeler autrement aussi, t'as le droit, t'es un joker.
2: Parfait, Monique, je te remercie. Non, mais moi je rejoins, et tu l'as bien résumé en fait, d'être plus dans l'utopie que la dystopie. Parce qu'en fait, je trouve que la question pour notre génération, elle est hyper posée par plein de choses, les séries, les bouquins, etc. Mais c'est vrai qu'elle génère beaucoup d'angoisse, quoi. Et j'espère que cette journée-là, enfin moi, j'espère avoir un moment, peut-être pas sur toute la journée, mais mon épouse viendra avec mes enfants. J'ai un fils de 15 ans, une petite fille de 10. Et j'ai pas forcément envie que ces sujets soient toujours leur soit toujours amené sous l'angle effectivement de l'angoisse d'un futur sombre quoi et alors la réalité pourtant ce qu'elle est effectivement il y a plein de motifs d'inquiétude mais là je trouve que les choses qu'on essaie de proposer enfin en tout cas c'est mes attentes aussi en tant que spectateur moi je travaille à la com et enfin une de mes missions c'est aussi d'essayer toujours de me poser à la fois sur l'interne enfin les projets qu'on fait mais j'essaie en permanence de me poser la question de savoir de comment ça va être reçu par le public tout simplement quoi c'est pour ça qu'on oriente notre communication sur de la pédagogie, on essaie d'expliquer aussi aux gens ce qu'on fait, de mettre du côté du public. Et si je dois mettre du côté du public, bah, c'est vraiment ça que j'attends. Quoi. C'est pour une fois d'aborder ces choses-là avec de l'enthousiasme, de l'envie, de la positive attitude. Quoi.
0: Donc pour de la positive attitude, rendez-vous le samedi 30 mai à la Comédie de Béthune pour ce festival Les Futurs, une journée stimulante pour penser, questionner, réinventer le monde de demain, c'est le sous-titre. C'est entièrement gratuit, on trouve toutes les infos sur le site comediedebethune.org. La billetterie est au 03 21 63 29 19. Pourquoi je parle de la billetterie ? Parce que il y a un atelier qui demande de s'inscrire.
1: Oui, disons qu'il sera limité à 30 personnes, donc vous pouvez vous inscrire pour la conférence, l'atelier de design fiction et le marathon de lecture. Tout est gratuit, c'est juste que nous, ça nous permet aussi de projeter combien de personnes il va y avoir, mais en soi, tout le monde sera le bienvenu, même le jour J, puisque tout est gratuit et pour l'instant, on n'est pas plein, mais c'est sûr que l'atelier de design fiction, c'est 30 personnes, donc voilà. C'est pour ça qu'on propose une réservation pour être sûr de pouvoir participer à cet atelier, notamment. Voilà. Et la conférence, c'est 90 places dans la salle qui va accueillir la conférence. Donc c'est pareil, c'est pour être sûr d'avoir une place.
0: Donc on vous conseille d'appeler dès maintenant si vous voulez bloquer votre samedi 30 mai. Merci Magali Somville, merci Romain Rousseau de la Comédie de Béthune d'être venu. Bonne merci. Continuation, bon courage pour la préparation de ce festival.
2: Merci.
1: Merci beaucoup.
0: À très bientôt, n'hésitez pas à revenir dans notre studio pour nous parler de la suite.
2: Avec grand plaisir.
0: On fait une pause musicale sur Micro Rebelle 99.6 avec, toc toc, qu'est-ce que je vais vous proposer ? Flower Jewelry. À tout de suite.

0: Flower Jarrery, avec mon super accent anglais, et Tan est fan. 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Le lendemain matin, tu es tout rouge, Ethan.
1: Je vais pas m'en remettre.
0: Et ça tombe bien puisque c'est à toi, je te laisse avec ta chronique sur l'environnement. Tu nous parles de quoi aujourd'hui ?
1: Aujourd'hui, je vais vous parler d'arbres. Alors, particulier comme sujet, mais c'est quelque chose que j'ai vu sur Reporter et qui m'a quand même particulièrement touché. Il y a une plainte qui a été déposée auprès de l'OFB, donc l'Office français de la biodiversité, par le groupe Mammalogique Breton et l'association environnementale Bretagne-France. Alors, bien sûr, un groupe Mammalogique, c'est un groupe qui touche tous les mammifères, en gros. Et donc la raison de cette plainte, une découpe d'arbres pluricentenaires qui de plus abritait une espèce protégée. Donc une espèce qui a été constatée, la présence de cette espèce a été constatée par Thomas Le Campion, naturaliste au groupe Mammalogique Breton, une association naturaliste. Donc de gros trous présents dans le tronc des arbres témoignent de la présence de pic-prune, un scarabée noir protégé qui est élu domicile dans les bois de ces vieux chênes. Donc de gros trous sombres remplis de terreau, un signe caractéristique de la présence de ce scarabée qui passe sa vie entière dans ces cavités. Donc selon Reporter, je cite, le naturaliste a aussi relevé d'autres indices comme des crottes de larves et des restes d'adultes retrouvés dans les cavités. La présence confirmée actuelle ou ancienne de ce coléoptère fait de ces arbres un habitat d'espèces protégées, donc sa destruction sans dérogation est un délit puni jusqu'à 3 ans de prison et 150 000 € d'amende. Donc il faut savoir que pourtant la présence de cette espèce donc de pic prune dans cet alignement d'arbres était connue depuis bien longtemps. Je cite ce que dit Lionel Picard, selon Reporter, le maire, les élus locaux, tout le monde était au courant. La semaine précédant l'abattage des arbres, j'avais même fait une restitution publique pour parler de la présence de pic-prune dans ces arbres. J'avais insisté lourdement sur l'intérêt de ne pas couper les vieux arbres, et voilà le résultat, j'avoue que j'étais un peu en pétard.
0: Tu sais qui a coupé les arbres ?
1: Alors justement, j'en parle par la suite. C'est un civiculteur qui possède le territoire. Et donc il estimait justement que c'était un danger pour les personnes qui traversaient la route en voiture à côté. Et donc pour continuer ce que je disais, du coup, il faut savoir que cet alignement d'arbres était aussi un habitat potentiel à chauve-souris arboricole. Donc comme la noctule commune classée vulnérable sur la liste rouge française de l'Union internationale pour la conservation de la nature. Et pourtant, malgré tout cela, il y a quand même 20 arbres qui ont été coupés sur 70 présents, donc ce qui fait qu'il n'en reste que 50, ce qui reste quand même peu. Il faut savoir aussi que selon le code de l'environnement, le fait d'abattre ou de porter atteinte à un arbre ou de compromettre la conservation ou de modifier radicalement l'aspect d'un ou plusieurs arbres d'une allée ou d'un alignement d'arbres est interdit, sauf si leur état sanitaire ou mécanique présente un danger pour la sécurité des personnes ou des biens. Et donc du coup, je viens à la question que tu me posais tout à l'heure. Pour se défendre, du coup, le sylviculteur propriétaire des terrains, qui, dans la colonne de Ouest-France, qui est également président du Centre régional de la propriété forestière de Bretagne et aussi membre du conseil d'administration de la Fédération de chasse d'Ille-et-Vilaine, dit que ces arbres étaient malades et représentaient donc un danger selon le résultat des études sanitaires qu'il aurait fait auprès de l'ONF. Pourtant, d'autres études ont relevé qui ont été faites par Alexandra Ourchamp, arboriste indépendante, démontrent que ces arbres étaient en parfaite santé et il était donc préférable de procéder à un élagage progressif des branches. Pour citer ce qui est dit dans le Média Reporter, selon Nicolas, arboriste et voisin de Gaël Rey, donc le sylviculteur en question, le choix de l'abattage aurait été guidé par des raisons financières. Je cite, ça coûte plus cher d'élaguer des arbres de cette taille-là que de les couper. C'est plus chronophage. Pour abattre un arbre, on met un coup de tronçonneuse et ça tombe par terre. L'élagueur, il lui faut une nacelle, du matériel et de la main-d'œuvre. Ça met beaucoup plus de temps. Donc il est vrai que cela, c'est beaucoup plus chronophage, mais cela ne reste pas une raison pour abattre des arbres de la sorte, surtout s'il y a connaissance de la présence d'une espèce protégée à l'intérieur. Et l'abattage de ces arbres permet la connaissance de la... Et l'abattage de ces arbres permet de faire du bois de chauffage et du bois d'œuvre, ce qui permet de blanchir les coûts de cet abattage. Mais malgré cela, 6 mois plus tard, les arbres coupés sont toujours présents et toujours pas débarrassés. Ils restent donc sur place. Et pour finir avec ceci, la mairie de Langon affirme que cet abattage était parfaitement légal, alors que l'enquête de l'OFB, l'Office français de la biodiversité, est toujours en cours.
0: Merci. Donc, tu as une deuxième chronique sur un autre sujet.
1: Oui, bah cette fois-ci, on va parler de castors. Donc, ces petites boules de poils qui sont toutes mignonnes, je trouve personnellement. Ces dernières construisent des barrages, coupent du bois avec leurs incisives et on le capte là. Donc, on parle du coup des castors. On connaissait déjà les avantages des castors pour la nature et ces derniers, en construisant leurs barrages, limitent la sécheresse dans les zones à risque et limitent également les inondations. Donc, c'est de vrais régulateurs naturels. Sauf que les castors ne font pas que créer des barrages en bois pour y dormir. Ils nous aident également à lutter contre la forte présence de CO2. Effectivement, les scientifiques ont remarqué que dans un corridor sans présence de castor, une tonne de carbone est absorbée par an dans les sols, ce qui fait donc 13 tonnes de carbone absorbées en 13 ans. Cela peut paraître beaucoup, mais en comparaison, un corridor avec la présence de castor absorbe 1200 tonnes de CO2 en 13 ans, ce qui est 100 fois plus que la normale. Donc selon le reporter, les chercheurs ont étudié pendant plus de 10 ans un corridor fluvial suisse, c'est-à-dire une zone qui comprend le cours d'eau, les berges et les espaces alentours, comme les zones humides. Avec leur construction, les castors créent un ralentissement d'eau, ce qui favorise la sédimentation. Le carbone contenu dans les matières organiques se dépose ainsi plus facilement dans les sous-sols, comme quoi la biodiversité ne cessera jamais de nous surprendre.
0: Merci beaucoup Ethan pour ces deux sujets voilà, sur l'environnement. C'est la fin de cette émission d'actualité. Merci à vous chers auditeurs, chères auditrices pour votre écoute. Retrouvez-nous tous les jours du lundi au vendredi à 8h, midi et 17h. On se quitte en musique avec La Lune de Bigaranx. Belle écoute pour la suite des programmes sur Micro Rebelle 80.

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2: C'est le retour de Vincent Dublanche pour l'info africaine.
4: Et à la une, cette attaque meurtrière, il y a un peu plus de 24 heures maintenant contre l'armée tchadienne dans la région de Lac Tchad. Une vingtaine de morts chez les militaires. Pas de bilan donné pour les civils. Les opérations de ratissage se poursuivent. Cette question ensuite, que devient le journaliste Atiana Serge Houlon au Burkina, enlevé depuis 2 ans quasiment. Reporter sans frontières a retrouvé sa trace dans les geôles de la junte.
2: À la une du prochain journal, dans une demi-heure, Vincent, la visite en Chine du chef de la diplomatie iranienne.
4: Oui, alors que Donald Trump a suspendu ces dernières heures, à la surprise générale, l'opération de sécurisation des bateaux à Hormuz. Une nouvelle antenne de Campus France pour les étudiants ivoiriens à San Pedro. On vous explique, c'est pour faciliter les demandes d'études dans l'Hexagone. Et puis les sports dans 10 minutes, bien sûr. Arsenal, premier qualifié pour la finale de la Ligue européenne des champions. Le Bayern, PSG, deuxième demi à suivre ce soir sur RFI. Et on connaît aussi les 3 finalistes du prix, Marc Vivien Fouet, Lamine Camara, Moussa Niakhaté et Mamadou Sangaré. Oui, l'armée tchadienne a à nouveau été visée par une attaque dans la nuit de lundi à mardi dans la région du lac Tchad. Attaque meurtrière, 23 morts, 26 blessés dans les rangs de l'armée. C'est le bilan provisoire officiel. On n'en connaît pas de bilan pour les civils. L'état-major parle d'une attaque de la faction historique de Boko Haram par opposition à l'ISWAP, rallié à l'État islamique. Nadia Ben Mafoun nous raconte les derniers éléments en sa possession.
5: C'est aux alentours de 22h dans la nuit de lundi à mardi qu'une base militaire des forces de défense et de sécurité a été attaquée dans la partie tchadienne du lac Tchad. Tout a commencé par des câbles électriques coupés et l'éclairage du camp saboté. La base militaire située sur l'île de Barka Tolorom, à environ 15 km au sud-ouest de Ngouboua, se retrouve alors dans l'obscurité. Des hommes armés identifiés par les autorités tchadiennes comme appartenant à la secte Boko Haram prennent d'assaut la base. Les tirs échangés provoquent un mouvement de panique parmi la population avoisinante. Les habitants de la zone fuient et au cours de l'attaque, plusieurs commerces et maisons sont incendiés. Selon des sources locales, l'attaque aurait été menée au nom du JAS par des hommes venus du côté nigérien de la frontière. L'armée tchadienne ne précise pas quelle faction de Boko Haram aurait mené l'attaque, mais elle affirme avoir neutralisé et capturé un nombre important d'éléments. Selon une source gouvernementale, la zone est encore quadrillée et les assaillants sont encore pourchassés. Nadia Ben Mafoud, N'Djamena, RFI.
4: Et le président tchadien a salué hier la mémoire des soldats décédés. Il a rendu visite à des blessés rapatriés à N'Djamena. Dans le bassin du lac Tchad, côté nigérien, cette fois on apprend la libération hier soir d'un médecin. Il était otage des djihadistes depuis 1 mois. Il avait été enlevé avec 6 autres personnes. L'un des otages avait été exécuté, les autres libérés au fil des semaines au Niger contre remise de rançon. Le Niger, où le ministre des Mines affirme à la télévision nationale que son pays n'a pas vendu d'uranium à l'international depuis la nationalisation de la Somaïre en juin dernier. La Somaïre appartenait à 63% au français Orano, le groupe qui a engagé des procédures, et ce seraient ces procédures qui expliquent l'impossibilité de vendre sur les marchés internationaux, selon le ministre, le colonel Ousmane Abarchi. Selon lui, son pays, le Niger, est toutefois en discussion avec des acheteurs qualifiés, je cite, de sérieux. Un journaliste séquestré, torturé dans une prison secrète de Ouagadougou. Affirmation de Reporters sans frontières. Ce matin, l'Association internationale de défense des journalistes a longuement enquêté sur le devenir d'Atiana Serge Houlon. Le directeur de publication de l'événement n'a plus donné signe de vie depuis son enlèvement le 24 juin 2024. C'était à son domicile. Les autorités du Faso le disent réquisitionné, envoyé au front, aux côtés des forces armées. Les précisions ce matin de Florence Maurice.
6: Ce n'est pas au front, mais dans un lotissement du quartier Ouagadougou dans la capitale que le journaliste d'investigation a été séquestré, selon Reporters sans frontières, au moins jusqu'à fin 2025. Situé face à l'ambassade des États-Unis, ce quartier abrite des résidences ministérielles et d'après l'ONG, des dizaines de civils y seraient détenus au secret. C'est là qu'Atiana Serge Houlon a passé l'essentiel de sa captivité, détaille RSF, enfermée dans une grande chambre transformée en cellule, sans lumière, aux fenêtres condamnées, une pièce partagée avec jusqu'à une quarantaine de détenus. Selon les témoignages recueillis, la surveillance y est constante. Deux équipes de garde s'y relaient, dont l'une cagoulée. D'après RSF, Atiana Serjoulon a été l'un des détenus les plus violentés au début, notamment de sa captivité, régulièrement privée de nourriture. Nous dormions à même le sol, portions les mêmes vêtements pendant des mois et buvions l'eau des toilettes, raconte un ancien prisonnier. Les récits évoquent également des violences gratuites, gifles, coups de fouet et des menaces d'exécution. Pour RSF, la soi-disant mobilisation, je cite, de ce journaliste dans l'armée, n'était qu'un paravent destiné à masquer sa séquestration.
4: Et quelques jours avant son enlèvement, il avait été auditionné par les autorités qui cherchaient à identifier ses sources. Serge Houlon, qui avait publié un article où il révélait en décembre 2022 un détournement de 400 millions de francs CFA au profit, je cite, d'un capitaine du Centre Nord, un grade militaire et une région qui correspondent à la situation d'Ibrahim Traoré, l'actuel chef de la junte au Burkina. La junte qui interdit par ailleurs définitivement la diffusion de la chaîne de télévision francophone TV5 Monde pour son traitement journalistique des violences djihadistes au Burkina, mais aussi au Mali voisin. On l'a appris hier. De nouvelles arrestations ou enlèvement, sans revendication ou sans explication. Après l'avocat Muntaga Tall au Mali, il y a désormais Youssouf Daba Diawara qui manque, un proche de l'imam Diko, Moussa Abba Djiré également, un jeune homme politique, plusieurs proches de l'opposant en exil Oumar Mariko, des militaires, des enseignants d'école coranique malien ont également été interpellés. De quoi faire monter ce matin au créneau Amnesty International. Ousmane Diallo est chercheur pour l'Organisation de défense des droits humains. Il est basé à Dakar.
7: Ces arrestations montrent non seulement l'absence de toute forme d'état de droit au Mali, mais l'absence aussi de toute forme de prétention à respecter les règles les plus basiques, notamment les droits de la défense. Ce qu'on a vu avec l'interpellation de Maître Muntaga Tall au milieu de la nuit par des hommes armés encagoulés et d'une manière violente contre certains membres de sa famille, c'est un manque d'égard complet envers le droit en ce qui concerne le fait pour l'individu de savoir pourquoi il est accusé, mais aussi pour sa famille et pour ses avocats, de savoir où est-ce qu'il est détenu et d'avoir accès à lui. Ce type d'interpellation, ça expose les victimes à des possibles formes de mauvais traitement, voire de torture. Et ces formes d'arrestation qu'on peut voir depuis une semaine après l'attaque du 25 avril montrent non seulement la tentative de musellement de tous les acteurs politiques, mais l'impuissance ou bien l'incapacité des acteurs judiciaires maliens à faire respecter le droit, parce que toutes ces formes d'interpellation s'inscrivent pour l'instant dans un cadre extra-légal.
4: Ousmane Diallo d'Amnesty International. Parlons maintenant de cette saisie record de cocaïne. 35 à 40 tonnes de drogue dans un cargo intercepté en fin de semaine dernière au large des Canaries, 20 personnes arrêtées. Christina Okello, plusieurs sources nous disent que le navire serait parti de Sierra Leone à destination de la Libye.
8: C'est l'une des saisies les plus importantes, non seulement au niveau national, mais aussi international. Réaction du ministre espagnol de l'Intérieur, qui ne donne pas davantage de détails. Les cales du cargo étaient entièrement remplies de paquets de cocaïne, une cargaison exceptionnelle par son volume, selon la garde civile espagnole. Les enquêteurs soupçonnent une opération d'envergure. Le navire aurait pu transférer la drogue en mer vers des embarcations plus petites pour organiser sa distribution en Europe. Mais plusieurs zones d'ombre demeurent. Côté Sierra Leone, les autorités restent très prudentes. Selon une source proche du dossier, des vérifications sont en cours auprès des services portuaires pour vérifier si le navire est réellement parti de Freetown. Cette source évoque même la possibilité que la cargaison ait été chargée ailleurs, le navire ayant pu transiter par différentes routes avant son interception en Espagne. Cette affaire pourrait relancer les inquiétudes sur l'utilisation de certaines routes maritimes d'Afrique de l'Ouest comme point de transit pour le trafic international.
4: Christina Okello, confirmer le non-lieu ou poursuivre l'enquête, deux options sur la table dans le dossier Agathe Abiarimahana. Et pour trancher à 14h, la chambre d'appel de l'instruction à Paris, l'ex-première dame rwandaise accusée depuis près de 20 ans de complicité dans le génocide des Tutsis en 1994. Un nouveau guichet, je vous le disais en titre, pour les étudiants ivoiriens qui veulent aller en France étudier. Le pays reste la première destination pour eux. Pour mieux les orienter, l'ambassade de France, l'Université Polytechnique inaugure une nouvelle antenne de Campus France à San Pedro, dans le sud-ouest du pays. Il y a déjà des antennes à Abidjan et à Bouaké. Binta Diagne.
9: Cette nouvelle antenne est logée dans l'enceinte de l'Université Polytechnique de San Pedro. Principal objectif, capter les étudiants du Sud-Ouest, les orienter et leur éviter le trajet jusqu'à Abidjan pour effectuer leurs démarches administratives. L'antenne Campus France est organisée sous forme de guichet unique avec une première campagne d'inscription qui s'étend du 1er octobre à fin janvier. Cette structure opère un premier filtre, le tri est très sélectif. On essaye de faire partir les meilleurs élèves, explique un responsable. Les conseillers tentent de dissuader les candidats qui ne sont pas éligibles, poursuit cette source, car dans les faits, sur 13 000 dossiers traités chaque année, un tiers seulement obtient une admission. En cause, le nombre important de refus de visa pour la France. Pour l'Université Polytechnique, la présence de ce bureau est une piste de coopération avec des universités françaises, car cette structure souhaite à terme développer des codiplômes avec des établissements partenaires. Le but, rappelle un responsable de l'encadrement, et que les étudiants fassent leurs études ici à San Pedro. Bintadiane Abidjan, RFI.
4: Et puis un anniversaire au Sénégal, ce sera le 29 mai, mais un hommage national sera rendu pour les 100 ans d'Abdoulaye Wade, ancien président et fondateur du Parti démocratique sénégalais. Ce sera les 4 et 5 juin, le Sénégal qui va donc marquer en grande pompe le centenaire de Gorgui, comme il est surnommé. Léa Lisa Vesterhoff.
10: Les banderoles anniversaires d'Abdoulaye Wade ornent déjà le siège du Parti démocratique sénégalais. Les 4 et 5 juin, l'hommage sera national avec cérémonie, concert et un colloque scientifique pour fêter les 100 ans d'une figure tutélaire de la politique sénégalaise, comme l'explique l'une des porte-paroles du PDS, Nafissa Toudiallo.
11: Tout le parcours en tant qu'opposant, le premier parti politique d'opposition en 1974, ensuite au pouvoir, il nous a amené dans un Sénégal moderne et également la longévité de son parti politique. Donc c'est une figure emblématique de notre continent. Ce n'est plus Abdoulaye Wade du PDS, ça transcende tous ces domaines.
10: Une cérémonie organisée sous le patronage de l'actuel président Bassirou Diomaye Faye, mais Bachir Diawara, porte-parole du PDS, rejette toute lecture politique de ce rapprochement symbolique entre leur parti d'opposition et l'actuel président.
12: Non, nous sommes dans une démarche éminemment républicaine qui transcende en tout cas les clivages politiques quand il s'agit de mettre Abdoulaye Wade. Nous manifestons toute notre gratitude à l'endroit du président Bassirou Diomaye Faye qui a bien voulu accepter de faire ce parrainage-là.
10: Le futur centenaire, Abdoulaye Wade sera-t-il présent à cet hommage, tout comme son fils, Karim Wade, absent du Sénégal depuis bientôt 10 ans. Silence radio du PDS là-dessus pour le moment. Léa Lisa Vesterhoff, Dakar, RFI.
4: Et merci beaucoup de votre fidélité. Il est 7h42 en temps universel. Vous écoutez RFI et vous êtes avec Andréane Mellard.
2: Il nous reste quelques minutes ensemble. Merci Vincent Dublange. 9h42, c'est le journal des sports. Comment ne pas parler foot ce matin, Victor Messistrano, ça y est, on connaît le premier finaliste de la Ligue des Champions de cette année, Arsenal.
13: 20 ans après celle perdue contre le FC Barcelone, les Gunners se sont qualifiés pour la deuxième finale de leur histoire en éliminant l'Atlético de Madrid. Succès à Londres 1-0 après le nul de l'aller 1 partout. Juste avant la mi-temps, le capitaine Bukayo Saka a inscrit le seul but de la partie en profitant d'un ballon repoussé à la suite d'une frappe de Trossard. Arsenal retrouvera le 30 mai le PSG ou le Bayern Munich après l'invraisemblable 5-4 de la...

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Bienvenue à tous et toutes ce soir sur un nouvel épisode de Right Time. On est avec Max Romeo, morceau intelligible qui s'appelle One Step Forward. Max Romeo, l'un des maîtres de la reggae music, il nous a quitté il n'y a pas longtemps. Et c'est une dédicace à son ouvre, à sa vie, les premiers morceaux de Ragtime de ce soir. Vous êtes bien sûr sur les fréquences des Micro Rebelles. On est parti pendant une heure à la découverte de la reggae music. Pour le deuxième morceau, on va écouter un autre classique, Twinkle Brothers, il s'appelle Rust Upon Top.

et c'est la voix incontournable de Norman Grant et son groupe Twinkle Brothers. On est parti tout doucement en voyage ici à la radio des Micro-Rebelles 99,6. On vous rappelle que l'émission Ragtime, vous pouvez l'écouter tous les mardis soirs à 21h et les mercredis matin à 10h. Et vous pouvez retrouver tous les podcasts des épisodes précédents en ligne. On va maintenant écouter un morceau, la belle Mainline.

Et c'est sur les vibrations de la reggae music qu'on essaye de porter aussi notre message de paix et solidarité. Notre solidarité notamment à tous ceux qui sont dans un scénario de guerre, qui subissent de la violence sur eux, qui sont sous les bombes. On essaye, on espère d'aller vers des solutions pacifiques.

La musique aussi fait partie de ces petits changements et on n'arrêtera jamais de répéter ici sur les fréquences des Micro Rebelles. Et pour les prochains morceaux, on fait un petit tour en Italie et on va découvrir la voix de Awa Fall, chanteuse italo-sénégalaise originaire de Bergame. La chanson s'appelle Crack in the Lens.

c'est la voix des Awafal sur le label This Way Records. Un morceau qui est sorti il y a 2-3 ans. Il est tellement agréable qu'on va écouter aussi la dub version qu'on trouve sur la face B. Listen.

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on reste encore un moment sur des productions italiennes. On va y rester un petit moment ce soir. Et on va découvrir une autre voix féminine.

et vous êtes toujours sur les fréquences positives des Ragtime. Bien sûr, Micro Rebel 99,6 dans le nord, pas décalé, et microrebel.fr partout dans le monde. On continue tout doucement notre chemin à découverte de quelques voix féminines italiennes. Elle s'appelle Mara et le morceau s'appelle In My World. Profound Sound Records.

pour les prochains morceaux, on prend un petit bateau et on se rend en Sardaigne. On va faire un petit tour au milieu des nourages et à découvrir un morceau écrit par Moses Concas, interprété par Sister Namely, chanteuse qui est présente depuis longtemps sur la scène italienne et de Sardaigne. Un morceau qui arrive très bien à fusionner la musique traditionnelle sarda et l'esprit de la reggae music. On va les découvrir ensemble, il s'appelle Human Revolution.

Et c'est un très beau expériment, ce mélange des cultures. Interprété par la voix de Sister Nandy et de Roberto Sed. Human Revolution, très très belle parole aussi. On espère qu'on aura tôt ou tard notre révolution humaine. Pour l'instant, on reste sur des fréquences positives, bien sûr, sur les 99,6 des micro-rebelles. Et le prochain morceau qu'on va découvrir, c'est un morceau label espagnol Capra Records. Il s'appelle Rock Sleepers, Joe York. Listen!

Da Boy Style, Cap Records, Joe York, Rough Sleepers. On est toujours ensemble, ici sur Ragtime. On est toujours ensemble, on est toujours à la découverte de la reggae music tous les mardis soirs à 21h et tous les mercredis matin à 10h. On s'écoute de la musique ensemble, on passe quelques vinyles. Je vous souviens justement que toute la musique que vous écoutez

Le message est toujours positif et les morceaux qu'on est en train d'écouter s'appellent Jalight is Shining on Me. C'est la voix extraordinaire de

Your light is shining on me. Debbie Rivers. On espère que la lumière va briller aussi sur votre journée. Les vibrations positives sont toujours sur Micro Rebelle. Vous êtes à l'écoute de l'émission Ragtime en compagnie de votre ami Massimo. Restez connectés, restez sous les fréquences de Micro Rebelle, la radio du Pas-de-Calais, qui contribue beaucoup à l'information libre. Je vous invite à suivre sur les réseaux sociaux et par les sites microrebelle.fr. Vous allez également y trouver toutes les émissions avec les tracklists de chaque émission. Donc, si vous voulez la référence, si vous voulez trouver la référence des morceaux qu'on passe pendant l'émission, vous allez sûrement les retrouver sur les sites. Vous allez également y trouver une cagnotte de soutien à la radio si vous voulez soutenir l'information libre. On se dirige doucement vers la fin de cette émission. Et celle que vous êtes en train d'écouter, c'est la musique de Diaz Wade.

sur les notes de ce dub, on va se quitter. Je remercie bien sûr à tous et toutes pour avoir été à l'écoute. On se retrouve comme d'habitude chaque mardi soir à 21h et chaque mercredi matin à 10h. Le dernier morceau de ce soir, c'est un morceau de Jashak, il s'appelle Know Yourself. Il me reste que vous souhaitez une très belle soirée sur les fréquences de Michael Abel et à bientôt.

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Pauline, j'ai bien eu votre email. J'avoue, il m'a un peu surpris. On ne m'écrit pas de choses pareilles. Et puis surtout, pas un lundi. J'ai tout de suite envisagé de vous faire licencier. Et puis j'ai pris après-midi pour me faire un avis.

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1: Bonjour à toutes, bonjour à tous. Vous êtes à l'écoute de Micro-Rebelles sur la 99.6 FM et vous écoutez donc La Tranche d'Actu. C'est un programme d'actualité d'une heure, enregistré en direct à midi, puis rediffusé le même jour à 17h et le lendemain à 8h. Donc au programme de cette émission de ce 6 mai 2026, nous débuterons avec une interview en plateau de Hélène Leleu, donc qui est médiatrice du patrimoine au 99 bis de Oigny. On va parler avec elle de la programmation de ces prochaines semaines, donc dans cette ancienne mine reconvertie en espace culturel. Ensuite, nous aurons une revue de presse de l'actualité de ces derniers jours. Et enfin, un agenda des événements à venir dans la région. Et bien évidemment, un peu de musique. Donc je vous le disais, dans le sommaire de cette émission, donc nous sommes aujourd'hui en compagnie donc, de Hélène Leleu, donc, qui est médiatrice du patrimoine, donc dans cette ancienne mine reconvertie en espace culturel et patrimonial, qu'est le 99 bis de Oigny. Donc l'occasion d'aborder avec elle les événements à venir dans les prochaines semaines. Et donc déjà, salut Hélène et merci d'être avec nous aujourd'hui.
2: Bonjour, merci de m'accueillir.
1: Alors pour commencer, le 99 bis on connaît bien, un Micro-Rebelles, je pense que les auditeurs et auditrices connaissent aussi un peu cet espace. On a eu l'occasion d'interviewer plusieurs personnes donc, qui travaillent au 99 bis, mais au cas où, pour les personnes qui méconnaissent peut-être ce lieu, est-ce que tu peux nous présenter en quelques mots ce qu'est le 99 bis ?
2: Le 99 bis, avant tout, c'est un site patrimonial. C'est le dernier carreau de fosse à avoir fermé le 20 décembre 1990, qui met fin donc à l'histoire du charbon dans le Nord-Pas-de-Calais. Et ce site, il a été merveilleusement conservé. Et il est aujourd'hui un centre culturel autour de la musique, du patrimoine, de l'art contemporain. Donc c'est un site ouvert à tous pour venir vivre de belles expériences.
1: Ouvert à toutes et à tous, et surtout c'est quelque chose d'assez intéressant aussi, c'est que c'est vraiment un lieu ouvert aussi. Les gens qui veulent faire des visites peuvent venir aussi assez facilement se balader, quoi.
2: Exactement, la seule chose qui a disparu c'est le mur d'enceinte. Mm-hmm. Et le mur d'enceinte a disparu, ce qui permet aujourd'hui de rendre ce lieu un lieu ouvert à tout le monde.
1: Et donc dans les prochaines semaines, là, donc il y a de nombreux concerts, des spectacles, des événements donc, qui auront lieu. Et nous n'aurons pas l'occasion d'aborder toute la programmation aujourd'hui, parce que c'est quand même assez chargé. Et donc j'invite déjà, pour commencer, les personnes qui nous écoutent à se rendre, s'ils le souhaitent, sur le site du 99bis, donc 9-9bis.com, pour avoir vraiment la programmation complète. Et là, aujourd'hui, on va surtout se focaliser sur Studiorama et les Métaphonies, mais aussi sur la visite actuelle, en tout cas sur l'exposition actuelle qui peut être visitée, notamment donc remontée au jour. Donc ça, on en parlera en fin d'interview. Et donc déjà, on va parler du Studiorama. Donc ça, c'est le 30 mai prochain, donc dans quelques semaines. Donc c'est une journée avec 5 concerts gratuits. Et peut-être juste avant de parler un peu de ces concerts, mais en tout cas de la programmation, surtout de se dire, le Studiorama, c'est quoi en fait l'idée qui est derrière?
2: Alors ça se passe en soirée, donc c'est bien le samedi 30 mai de 17h à 23h. C'est autour, au pied du château d'eau, du carreau de fosse, donc c'est déjà un autre lieu qu'on ne voit pas tout de suite en fait. Il faut vraiment parcourir et contourner le site pour se rendre au pied du château d'eau, entre les studios qui sont les anciennes douches des cadres et les chaufferies. Donc il y aura deux scènes où vont jouer cinq groupes. Ces cinq groupes sont des groupes parmi tous les groupes qui sont accueillis tout au long de l'année au studio et qui viennent répéter plusieurs fois par semaine même durant toute l'année.
1: Parce que ça, c'est une des activités du 99 bis, c'est d'accompagner, d'accueillir aussi les artistes, professionnels ou non d'ailleurs, avec du matériel à disposition dans les studios, c'est ça?
2: Ça fait partie du projet culturel du site, c'est que tous les artistes se rencontrent, donc les amateurs, les semi-pros et les pros. Donc dans les studios, que ce soit en journée ou en soirée, c'est pas les mêmes artistes qui jouent. Et là, on s'adresse à tous les artistes qui viennent principalement en amateur pour pouvoir jouer et en semi-pro pour pouvoir jouer. Donc il y a eu un appel à candidature et cinq groupes ont répondu à la proposition.
1: Ok. Et justement, cette mise en valeur des artistes, est-ce que ça c'est... Là, on parle de Sugarama, mais il y a peut-être d'autres événements justement tout au long de l'année qui permettent justement de montrer aussi ce que des artistes amateurs, semi-pro, professionnels ont un peu aussi à apporter en fait. Je pense notamment des artistes de la région, mais pas que, j'imagine.
2: Oui, puis il y a des appels à résidence. En fait, les artistes peuvent postuler à des appels à résidence. Il y a aussi l'accompagnement. Donc moi, j'ai des collègues, Marianne, Manon, qui sont là pour accompagner toutes ces personnes. Donc, faut pas hésiter à contacter le 9-9 pour savoir comment participer à tout ça.
1: Et justement, donc il y a ces concerts-là, mais à côté, il y a tout un ensemble de d'activités ou en tout cas de produits ou autres à pouvoir acheter, consulter.
2: Ouais, l'idée c'est de passer une soirée tranquille pour écouter et partager de la musique avec des amis, puis faire des rencontres également, puisqu'on est un site millier de rencontres, rappelons-le. Donc tout autour de, enfin autour au pied de ce château d'eau, entre la grande chaufferie et les studios, il y aura tout un marché musical. Il y aura également de la restauration et un petit coup à boire, bien sûr, pour tous ceux qui veulent. Donc c'est vraiment passer une petite soirée tranquille en cette période de printemps.
1: Ok. Et peut-être juste, on l'a dit, mais en termes d'infos pratiques, quoi, c'est,
2: y a pas c'est gratuit.
1: C'est gratuit, il n'y a pas de réservation.
2: C'est gratuit, il faut venir comme vous êtes. Voilà, il faut juste bien contourner les bâtiments. Et c'est au pied du château d'eau. Vous visez le château d'eau et vous arrivez à Studiorama.
1: Après, j'imagine qu'il y aura des gens pour accueillir.
2: Exactement, et vous pouvez aussi passer par la salle des douches, puisque l'exposition sera ouverte exceptionnellement en soirée pour pouvoir accueillir tout le public de Studiorama. Donc vous pouvez rentrer par la salle des douches.
1: Ok. Et peut-être pour donner un peu envie aux gens, peut-être d'aller justement ce jour-là au 9-9 bis, il y a un artiste, enfin un groupe qui jouera ce jour-là, ce 30 mai. Donc moi j'ai trouvé, c'est Copy of the Copy. Et donc le titre c'est Hit 5. Donc je vous propose d'écouter pour un peu vous donner une idée du type de son, type de musique que vous pourrez entendre ce jour-là. Donc on écoute ça tout de suite, Hit 5. Par donc Copy of the Copy.

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1: Micro Rebelle 99.6, vous venez de l'entendre. Donc, est-ce que vous venez d'entendre aussi juste avant, donc c'est Copy of the Copy, donc et le titre It Sunk, donc un groupe que vous pourrez retrouver lors des Studiorama du 99 bis, donc le 30 mai prochain. Et justement, nous sommes toujours en compagnie de Hélène Leleu, donc qui est médiatrice du patrimoine donc au 99 bis, et avec qui nous abordons donc la programmation des prochaines semaines. Et là, on va être amené à parler maintenant du 13 juin prochain et des métaphonies. Donc moi je le vois comme ça, on dirait hein, c'est une sorte d'événement phare où en fait on a un concentré de tout ce que le 99 bis peut proposer tout au long de l'année, à savoir des balades, des concerts, des visites, des ateliers et d'autres joyeusetés. Et justement j'ai envie de te poser la question, c'est vous, qu'est-ce que ça représente en fait pour le 99 bis, ces métaphonies, c'est quoi un peu l'idée qu'il y a derrière en fait?
2: Nous, les métaphonies, c'est notre kermesse de fin d'année. Et comme dans toutes les kermesses, tout le monde est invité. Donc les enfants, les parents, les grands-parents. C'est un moment familial, donc il y en a pour tout le monde. Donc voilà, et puis profiter du lieu, profiter du site, un écrin, un bel écrin pour vivre un bon moment.
1: C'est une kermesse, c'est-à-dire que c'est vraiment en mode, on fait des choses en extérieur, on fait des jeux avec
2: exactement.
1: Des petits et des grands.
2: Voilà, on est en extérieur, bon il y a une scène au métaphone, mais sinon tout est principalement en extérieur. L'accès est gratuit, il y a tant des concerts que des visites, que des ateliers, des nouvelles expériences aussi. Ce sera l'occasion d'entendre le panneau instrumental du métaphone, qu'on n'a pas toujours l'occasion d'écouter. Donc,
1: c'est voilà. L'instrument de musique qu'on voit devant la salle, c'est ça?
2: Ouais, de vivre le métaphone autrement, pas seulement en salle, mais également en instrument de musique. Donc, et on est accompagné, il y a des collègues qui sont partout pour vous informer. Il n'y a pas de réservation à prendre en amont, tout est vraiment sur place, il y aura des choses sur place en résa, mais on ne prend aucune réservation en amont. Donc voilà, il faut venir pour profiter de la programmation. Et passer un bon moment.
1: Et en termes de programmation, il y a des concerts notamment, donc au métaphone, mais aussi en extérieur.
2: Il y a deux scènes, ouais.
1: Okay.
2: Il y a deux scènes, il y a une scène dans le métaphone et une scène à l'extérieur. Et comme on l'indique, c'est la chute de découverte, c'est-à-dire qu'il y a plein de groupes qui vous sont proposés, de différents styles. Donc vous pourrez entendre tant de la tropical groove que de la pop punk, de la pop explosive, de la techno, de l'indie dance, de la pop. Alors pour certains, ça ne veut peut-être pas dire grand-chose, mais justement, c'est l'occasion de venir et de s'initier à tous ces types de musiques différentes.
1: En sachant que c'est aussi beaucoup d'artistes, peut-être pas exclusivement, mais beaucoup d'artistes qui fréquentent le lieu aussi tout au long de l'année aussi. Et ça qui est assez intéressant aussi, enfin, moi c'est quand je voyais la programmation, c'est tous des artistes qu'on retrouve aussi à d'autres moments aussi et qui reviennent année après année dans le lieu. Et ce que j'ai vu aussi, c'est un spectacle aussi, 78 tours. Peut-être dire quelques mots là-dessus, ça donne un peu envie.
2: Oui, c'est parce qu'on a donné un peu une thématique à notre kermesse de fin d'année, en fait en lien avec l'exposition en cours en salle des douches sur la notion de risque. On va proposer de vivre des petites expériences risquées au long de cette kermesse frissonnante. Et il y aura notamment un spectacle, alors qui est plus risqué pour ceux qui vont faire le spectacle que pour ceux qui vont le regarder. Mais voilà, où on pourra ressentir quelques vibrations et avoir un petit peu peur avec ceux qui vont nous faire ces grandes déambulations et ces grandes acrobaties devant nous. Ce sera en extérieur, devant le métaphone.
1: Et donc ouais, c'est la roue de la mort, et donc par la compagnie La Meute. Et il y a aussi quelque chose que tu connais un peu plus, hein, mais t'as pas le droit d'en dire beaucoup, c'est que les métaphonies, c'est aussi l'occasion pour le public de découvrir d'autres facettes du lieu et même ses environs via des visites secrètes.
2: Oui.
1: Et sans révéler trop de choses, est-ce qu'il y a quelques indices que tu peux un peu distribuer comme ça à la volée?
2: La visite secrète, c'est le reflet de ce qu'est le 99 bis, c'est-à-dire qu'elles allient musique et patrimoine. Seulement, il faut vous laisser embarquer et emporter et avoir confiance dans l'équipe qui vous a programmé ça. C'est-à-dire que vous aurez un petit questionnaire en début de parcours pour permettre pour nous de mieux vous connaître et de percevoir un peu quel type de musique pourrait vous plaire. Et puis après, c'est parti pour un petit parcours où on découvrira des artistes. Je n'en dis pas plus. À vous de venir, inscription sur place.
1: Donc c'est plutôt des rencontres, mais ce n'est pas forcément vie secrète, en mode des lieux aussi à découvrir.
2: Pour certains qui ne connaissent pas les lieux, ça peut être des modes, des découvertes de lieux. Pour ceux qui ne sont jamais venus au 9-9-8 et sur l'ensemble minier du 9-9-8, c'est indispensable, il faut le faire.
1: Ok. Et il y a autre chose aussi, tu me disais par rapport à la salle des machines donc qui ouvre ses portes, c'est un peu l'un des derniers moments avant quelques temps pour pouvoir justement déambuler dans cet espace.
2: Ouais, c'est le dernier, à part les visites, parce qu'il y a quand même des visites tout l'été du mercredi au dimanche à 15h pour venir découvrir le lieu, mais ce sera le dernier temps fort qui proposera d'accéder au bâtiment des machines en déambulation libre, puisque a priori fin août, ce bâtiment sera fermé pour des travaux de mise en sécurité pendant 2 ans. On en reparlera certainement. Donc voilà, si vous voulez venir voir une dernière fois les machines avant les travaux, bah, c'est la date.
1: Et justement, la salle des machines, moi pour l'avoir vue à plusieurs reprises, il y a vraiment aussi ce qu'on entend souvent, c'est un lieu un peu dans son jus, mais c'est-à-dire qu'en fait c'est quelque chose qui a été restauré aussi, qui en termes d'équipement des machines, notamment en termes d'informatique, le fait de pouvoir utiliser justement, en fait il y a des démonstrations qui ont déjà été menées.
2: C'est un lieu qui a évolué durant son activité, mais qui depuis 1990 est resté dans son jus. Mm-hmm. Et c'est ce qui plaît au public, c'est-à-dire qu'il y a vraiment cette authenticité et cette authenticité sera conservée dans la restauration. C'est plus une mise en sécurité pour permettre un accès plus facile au public. Donc, les machines, alors, bon, je vous le dis sincèrement, la machine parfois a un peu de mal à tourner parce qu'elle est un peu capricieuse, elle a l'âge de ses vis et de son métal. Donc, on fait tout pour que ça fonctionne, mais voilà, elle a quelques difficultés, mais voilà, après la réouverture, tout se passera bien.
1: Et peut-être pour finir là-dessus, il y a aussi différents ateliers et des activités qui sont proposées autour de ça.
2: Il y a des ateliers pour petits et grands, il y aura des ateliers sur réservation et d'autres en accès libre, des ateliers plutôt art visuel et des ateliers de pratique musicale. Donc c'est vraiment quelque chose à vivre en famille, voilà, des ateliers à vivre en famille et pas juste les enfants d'un côté et les parents de l'autre. C'est quelque chose à vivre en communion.
1: Ok, et peut-être ouais, pareil pour les infos pratiques, tu l'as déjà dit, mais donc c'est gratuit, mais il y a des choses sur réservation.
2: C'est gratuit, il y a quelques activités sur réservation, mais on ne prend pas de réservation en amont, donc il faut venir sur place. Il y aura le stand d'accueil à partir de 14h.
1: Ok, et donc ça c'est le samedi 13 juin, de 14h à minuit.
2: À minuit.
1: On peut partir plus tôt si on est fatigué. Ça marche. Et peut-être, ouais, avant de passer à la dernière partie donc, de cette interview, où on parlera davantage donc, de l'exposition Remontée au jour, on va se refaire une petite pause musicale. On va respirer un petit peu. Et puis surtout, on va remonter un peu dans le temps aussi, avant de remonter au jour. On va écouter un morceau qui date de 99. On va écouter 113. Et le morceau, ouais, gros.

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1: Toujours sur Micro Rebelle 99.6 à l'instant, donc c'était 113 et le morceau, ouais, gros. Donc vous êtes toujours sur la tranche d'actu de Micro Rebelle et nous sommes toujours en compagnie donc de Hélène Leleu, médiatrice du patrimoine au 99 bis de Wany. Et après le Studiorama, après les métaphonies, parlons maintenant d'une exposition qui est en cours, hein, depuis quelques semaines maintenant et jusqu'en décembre de cette année. Et une exposition qui revient donc sur la dangerosité du métier de mineur, sur les tragédies qui jalonnent notre histoire, et des mineurs qui, inlassablement, descendent au fond de la mine sans savoir s'ils allaient remonter vivants ou non. Et donc, première question, l'enjeu de cette exposition, c'est quoi? C'est d'interroger les risques du travail des mineurs, mais aussi les risques du travail d'hier et ses échos avec le présent, ou c'est quoi un peu l'idée derrière cette exposition?
2: Alors cette exposition, elle fait suite à celle de l'année dernière. L'année dernière, on était sur une thématique qui s'appelait « Révéler l'impact ». C'était sur l'impact de l'extraction minière sur les paysages et la transformation des paysages. Et l'extraction minière, elle a aussi un impact sur la vie des hommes. Et cette notion de risque, on y a pensé déjà l'année dernière, mais on ne pouvait pas tout dire dans notre exposition. Donc c'est un peu le volet 2. Et l'idée des expositions aujourd'hui présentées en salle des douches, c'est de mêler art contemporain et archives minières. C'est-à-dire d'être accompagné par la création contemporaine pour mieux comprendre cette histoire. Donc on a pris la notion de risque. Alors c'est sûr que c'est assez, j'allais dire, facile à comprendre que le métier de mineur était un métier risqué. On a 11 artistes qui nous accompagnent. 11 artistes qui nous aident à réfléchir sur la notion de risque de façon générale. Et on a quelques artistes, avec notamment 3 œuvres in situ, qui ont été créées spécifiquement pour l'expo, donc à qui on a fait une commande et qui se sont vraiment inspirés de l'espace de la salle des douches, mais également de la thématique de la mine pour créer leur œuvre. Donc vous avez des œuvres directement issues, enfin inspirées de la thématique minière, mais vous avez aussi des œuvres qui ont été créées pour complètement autre chose, mais qui font écho à cette notion de risque. Et c'est ça qui est sympa dans l'art contemporain, en tout cas avec ces artistes-là, c'est qu'ils ont accepté, et ils étaient d'ailleurs très curieux de voir comment nous, sur le 99 bis, avec notre histoire, nous pouvions percevoir leur œuvre, alors qu'à l'origine, eux, ils n'avaient pas du tout pensé à la mine.
1: Et ça ressemble à quoi justement ces œuvres? C'est quoi? C'est tu parles d'archives, tu parles aussi de création donc sur place aussi. Mais à quoi ça peut ressembler? Est-ce que c'est
2: Alors les archives, il y a des objets, il y a des photographies, il y a des vidéos qui permettent de bien mettre en contexte la notion de risque à l'époque de la mine. Donc ça, il y a quelques points de visionnage et d'écoute tout au long de l'exposition. Après, vous avez quelques œuvres in situ. Par exemple, si je parle de l'œuvre qui a vraiment sous les pendus de Camille Bello et François Potier, qui sont venus faire un repérage en juillet l'année dernière et qui se sont vraiment inspirés de la thématique minière et notamment de l'époque du Carbonifère, au moment où le charbon s'est formé. Ils se sont plongés dans cette thématique du Carbonifère, ils y ont découvert la faune et la flore de cette époque-là, et à partir de cette découverte, ils ont créé cet objet que je vous invite à venir découvrir dans la salle des douches, qui prend beaucoup de place dans la salle des douches, qui limite traverse les murs de la salle des douches, et qui font écho au Carbonifère.
1: C'est quoi? C'est une œuvre un peu scientifique en mode reconstituer, c'est à quoi ça ressemblait justement à la création du charbon?
2: Ouais, ça fait écho en fait à la faune, aux insectes géants qu'il y avait à cette époque-là. Okay. Mais également à la flore, c'est-à-dire aux arbres géants également qu'il y avait à cette époque-là et qui avaient une écorce particulière. Donc voilà, faut venir découvrir. On est ouvert du mercredi au dimanche, de 14h à 18h, en visite libre. Et vous avez une visite guidée de l'exposition qui vous est proposée à 16h30, le samedi et le dimanche. Elle est gratuite, il faut juste s'inscrire.
1: Et justement, pour les personnes en famille qui viennent, donc il y a à la fois ces visites qui peuvent être faites de manière libre ou accompagnées, en tout cas guidées par les gens du 99 bis. Mais il y a aussi la question aussi pour, je sais pas, un centre social, une classe de l'éducation nationale qui souhaiterait faire des visites. Comment ça se passe aussi? C'est un peu la même formule, ou justement, faut prendre un peu de temps en amont?
2: Alors, il suffit juste d'envoyer un petit mail à patrimoine-9-9.

0: Bis.com. Et puis, on va vous accueillir et vous accompagner, vous, les groupes. Alors, ça peut être les enseignants, les encadrants, comme tu as cité, hein, centres sociaux, etc. Et avec mes collègues, on a développé toute une programmation d'ateliers et de visites adaptées en fonction des âges. Donc, on accueille à partir de 3 ans et jusqu'à l'âge que vous voulez et plus. Donc ça, c'est pour tous les groupes. Il y a vraiment un accueil spécifique sur l'exposition. Ça, jusqu'au 6 décembre, jusqu'à la fermeture de l'expo. Donc tout l'été, hein, nous, on ne ferme pas. On est ouvert tout l'été. Et quant au public individuel, aux familles qui souhaiteraient venir découvrir l'exposition, on a un focus, une programmation un peu plus particulière tous les premiers dimanches du mois. Premier dimanche du mois, toute la journée, on a des ateliers pour les 3-6 ans, pour les 6-12 ans, autour de cette exposition. Donc voilà. En fait, le plus simple, c'est de vous inscrire à la newsletter du 99bis. Vous vous rendez sur le site internet, vous vous inscrivez et vous aurez ainsi toute la programmation. Et toute cette programmation est également développée sur le site internet.
1: Ça marche. Je ne sais pas si vous voulez ajouter quelque chose sur ce qui entoure cette exposition, des dates en particulier.
0: Non, les premiers dimanches, l'ouverture, nous on est ouvert tout l'été, donc venez vous promener au 99bis, allez faire un petit tour sur le terri, parcourez le carreau, ouvrez la porte de la salle des douches, venez découvrir, enfin voilà, dès qu'on a un moment, il y a toujours quelque chose à vivre au 99bis.
1: Ça marche, mais je te remercie beaucoup. Donc,
0: merci.
1: Hélène, donc, je rappelle, donc tu es médiatrice, hein, du patrimoine au 99bis de Wany, et pour rappel également, donc, on a abordé donc, le 30 mai prochain, donc une date où il y aura le Studiorama. Ensuite, le 13 juin, les métaphonies, et donc jusqu'à la fin de l'année, jusqu'en décembre, donc l'exposition Remontée au jour, donc qui suit son cours. Et donc pour plus d'infos, on l'a dit, le site 9-9bis.com. Avant d'aller plus loin dans cette émission, et notamment de passer à la revue de presse et à l'agenda d'autres événements à venir, parce qu'il y a des choses au 99bis, mais aussi dans d'autres espaces, on va écouter un morceau très court du rappeur Flint. On va écouter donc Histoire vraie.

Flint, histoire vraie sur Micro Rebelle 99.6 FM. Et on est de retour dans la tranche d'actu donc de Micro Rebelle. Et on va reprendre avec une revue de presse. Une revue de presse de l'actualité de ces derniers jours. Et on commence en parlant de la question, des questions de santé, question des cancers professionnels féminins. Parce qu'en France, sur les 1800 cancers reconnus chaque année, seuls 4% concernent des femmes. Pourtant, l'enquête publiée par Basta, donc un média en ligne, le 28 avril, révèle une réalité médicale alarmante dans des secteurs majoritairement féminins, comme le soin, le nettoyage ou encore l'agriculture. Et donc, contrairement à certaines pathologies masculines, il n'existe quasiment aucun tableau de maladies professionnelles pour les cancers spécifiquement féminins. Et donc, sans ce tableau, la présomption d'imputabilité n'existe pas. C'est à la victime de prouver, seule, que son cancer du sein ou de l'ovaire est lié à son activité. Pourtant, les preuves scientifiques abondent, comme le relève Basta. Le travail de nuit, par exemple, qui augmente le risque de cancer du sein de 30%. Mais sur le terrain, les employeurs et les tribunaux invoquent souvent des causes personnelles, que ce soit le tabac, la génétique ou encore le surpoids, pour rejeter les dossiers. Et donc cette stratégie de culpabilisation évacue la responsabilité des entreprises, des employeurs, qu'il s'agisse de l'exposition aux produits de chimiothérapie dans les hôpitaux ou aux solvants toxiques dans le secteur du nettoyage. Et donc pour Basta, qui aborde justement un peu la conclusion, cette idée derrière cet enjeu, c'est que cette omerta prive des milliers de femmes de leurs droits et d'une prise en charge adaptée. Et ça dépasse même le cadre judiciaire. Il s'agit de reconnaître que le modèle de santé au travail, donc encore calqué sur des carrières masculines, est aujourd'hui incapable de protéger la moitié donc, de la population active. Ensuite, on va aborder la question de l'université, à travers notamment la répression. Donc c'est un simple mot qui est en moins dans le code pénal, qui pourrait bientôt transformer radicalement le droit à la mobilisation étudiante. Donc le 4 mai, donc il y a quelques jours, donc Basta, à nouveau, a révélé les détails d'une proposition de loi déposée par deux députés Les Républicains, donc Patrick Hetzel et Anne-Laure Blin. Donc leur objectif, aux deux députés, donc Les Républicains, supprimer le terme « scolaire » de l'article 431-22, c'est très précis, afin d'étendre aux universités des sanctions jusqu'ici réservées aux écoles primaires et secondaires. On va dire clairement, actuellement, la jurisprudence de la Cour de cassation protège les campus, estimant qu'une université n'est pas un établissement scolaire. Et donc si cette loi est votée, toute occupation ou intrusion pourrait être punie d'un an de prison et de 7 500 € d'amende. Plus concrètement encore, elle légitimerait l'usage des amendes forfaitaires délictuelles, déjà distribuées de manière contestée à 76 étudiants et étudiantes de Sciences Po en avril dernier. Donc pour les syndicats, mais aussi les enseignants-chercheurs, il s'agit d'une attaque directe contre les libertés académiques. Ils dénoncent le flou juridique autour de la notion de trouble à la tranquillité, craignant que cette mesure ne vise non seulement les étudiants, mais aussi les mobilisations du personnel et les conférences publiques. Et donc de leur côté, les porteurs du texte invoquent le coût des dégradations, chiffré selon eux à plusieurs millions d'euros lors des mouvements précédents, pour justifier donc la fin de ce qu'ils nomment des blocages arbitraires. Donc pour Basta, cette proposition de loi marque une nouvelle étape dans la volonté de la droite parlementaire de reprendre le contrôle sur des campus devenus, selon elle, des zones de non-droit, au risque d'étouffer durablement la pensée critique universitaire, mais aussi les capacités de mobilisation face aux réformes néolibérales de ces dernières décennies. On va reparler maintenant un peu d'agriculture. À un moment où le gouvernement tente de répondre à la crise du monde agricole, un article du nouveau projet de loi d'urgence fait trembler les associations de défense de l'environnement. Donc le 4 mai, donc reporter, média en ligne également, alerte sur l'article 23 de ce texte, qui vise officiellement à lutter contre les recours abusifs, mais que les lanceurs d'alerte qualifient déjà d'outils d'intimidation. Le texte prévoit de permettre à tout bénéficiaire d'une autorisation, comme un exploitant de méthaniseur ou de bâtiment d'élevage, de réclamer des dommages et intérêts aux auteurs d'un recours jugé abusif. Pour France Nature Environnement, le danger est assez clair, c'est créer un effet dissuasif.
Le simple risque financier de devoir verser des indemnités colossales pourrait suffire à mettre des petites associations sur la paille et à les paralyser avant même que la justice ne tranche sur le fond. Et donc le paradoxe est d'autant plus vif que la France est censée transposer avant le 7 mai, avant demain, une directive européenne précisément destinée à lutter contre les procédures bâillons. Donc les opposants au texte y voient aussi une contradiction flagrante. Au moment où l'Europe demande de protéger les lanceurs d'alerte contre le harcèlement judiciaire, le gouvernement français semble offrir une nouvelle arme à ceux qui souhaitent les faire taire. Et pour rester sur les questions écologiques, alors que les députés débattent aussi actuellement de l'actualisation de la loi de programmation militaire, un nouvel outil juridique suscite l'inquiétude, c'est l'état d'alerte de sécurité nationale. Donc c'est un reportage qui a été réalisé par Reporter donc le 4 mai. Donc le média révèle comment ce régime d'exception pourrait balayer des pans entiers du droit de l'environnement au nom de l'urgence militaire. Donc activé par simple décret, ce dispositif permettrait de déroger aux réglementations sur les espèces protégées et d'exempter des projets d'infrastructures, comme des usines de munitions ou des camps militaires, de toute évaluation environnementale sérieuse ou de consultation du public. Donc le ministère des Armées justifie cette mesure par une intensification des menaces et une hybridation entre temps de paix et temps de guerre. Donc pour les opposants et les syndicats mobilisés donc devant l'Assemblée nationale, donc cette boîte à outils juridiques est un dangereux précédent. Le député écologique Damien Girard, donc interrogé, alerte sur le flou des critères de déclenchement, craignant que les enjeux stratégiques ne servent de cheval de Troie pour pérenniser des dérogations aux droits du travail et de l'environnement. Plus grave encore, le contrôle parlementaire n'interviendrait qu'après 2 mois d'application donc de ce décret, laissant le champ libre à des décisions irréversibles sur le terrain. Maintenant, on va aborder un article de Street Press qui revient sur la question du port du voile auprès notamment des entreprises GRDF, Enedis et RTE qui, depuis la fin de l'année 2025, ont durci leur règlement intérieur, déclenchant une vague de contestation syndicale. Donc, selon cette enquête de Street Press parue le 5 mai, au moins une dizaine de salariés ont déjà reçu des avertissements pour le port d'un voile ou d'un turban, alors que certaines sont en pause depuis plus de 10 ans. Donc l'enjeu majeur repose sur cette question de l'extension du principe de neutralité. En s'appuyant sur la loi séparatisme de 2021, ces entreprises chargées d'une mission de service public imposent désormais une neutralité religieuse stricte à leurs agents, même ceux qui ne sont pas en contact avec le public. Et donc les témoignages recueillis, comme celui de Nadia Cabessine, élue CGT donc chez RDF, elle révèle une application brutale de ces mesures. Donc des salariés se voient sommés de retirer leur foulard, sous peine de licenciement, alors que leur tenue n'avait jamais posé de difficultés auparavant. Et donc pour la CGT, c'est vraiment pour la CGT une chasse aux sorcières, et donc une chasse aux salariés, discriminatoire, et une forme de répression syndicale déguisée, visant des figures militantes notamment. Et pour les directions donc de GRDF mais aussi de RTE, il s'agit simplement d'un strict respect de la loi et de la liberté de conscience. Pourtant, le flou autour de la définition des accessoires manifestant une conviction, donc entre guillemets, laisse craindre un arbitraire managérial dénoncé donc par les experts du droit au travail. Et enfin, pour conclure cette revue de presse, on va parler du 119. Donc c'est un numéro vert historique qui a été lancé en 97 donc pour secourir les mineurs en danger. Et donc aujourd'hui, comme le révèle le journal L'Humanité, le 119 et les services qui sont derrière est en surchauffe. Donc L'Humanité révèle donc une réalité assez glaçante. En 2024, sur plus de 227 000 appels enregistrés, seuls 15% ont été réellement traités par un écoutant ou une écoutante. Avec seulement 27 répondants à temps plein pour l'ensemble du territoire, le service fait face à un sous-effectif chronique. Les écoutants décrivent un quotidien éprouvant, marqué par la confrontation directe avec la détresse d'enfants violentés ou de parents à bout, le tout pour des salaires à peine supérieurs au SMIC. Et donc cette situation engendre un climat social délétère où la souffrance au travail est devenue visible sur les plateaux d'appels, sur les espaces où les écoutants évoluent. Et face à ce constat, les réponses de la direction donc de France Enfance Protégée inquiètent les équipes. Pour pallier le manque de bras, des projets de serveurs vocaux automatisés durant la nuit ont été évoqués.
Donc pour les syndicats, il s'agit d'une hérésie qui imagine mal un enfant paniqué devoir taper un ou deux sur son clavier. Et donc cette gestion est désormais dans le viseur de la Cour des comptes qui prépare un rapport s'annonçant particulièrement salé sur l'utilisation des budgets et l'écart entre les ambitions législatives et la qualité réelle du service rendu. Voilà, ainsi se termine cette revue de presse. Et avant de passer à l'agenda des événements à venir, on va refaire une petite pause musicale et on va écouter le morceau 10 balles par H. Jeune Crack.

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1: 10 balles par Al Jeune Crack sur Micro Rebelle 99.6 FM. Et pour conclure cette tranche d'actu du jour, je vais vous proposer un agenda, l'agenda des événements à venir dans la région. On débute avec le festival Mom en mai, la 15e édition, donc c'est à l'espace Ronnie Cooter de Grenich, donc c'est du 5 au 27 mai, il s'agit de théâtre au masque, en passant par le théâtre d'objets, à la performance et au récit, donc 5 formes pour toutes et tous à voir en famille, donc à l'espace Ronnie Cooter, donc plus d'infos notamment sur le site de la mairie de Grenich. Ensuite, Cyrano ou Cyrano de Bergerac raconté aux enfants par la compagnie Roll Mops Théâtre, donc il s'agit d'adapter pour les enfants, c'est tenter de leur transmettre les nobles sentiments qui habitent donc la pièce, l'amour, l'amitié, la sincérité, le courage, l'abnégation, le panache, c'est mettre sa poésie, son souffle, sa force et sa fantaisie à leur portée, et donc c'est dès 7 ans, donc le jeudi 7 mai, donc très bientôt, dépêchez-vous. Ensuite, pour poursuivre cet agenda, on va aller maintenant du côté de Calais, où le jeudi 7 mai à 20h, il y a la projection du documentaire Tomorrow UK Inshallah. Donc c'est organisé par Calais La Sociale, donc qui inaugure un nouveau rendez-vous. Donc c'est les caméras camarades. Donc ce sont des soirées organisées au cinéma L'Alhambra autour du documentaire de lutte et de solidarité. Et avec pour cette première séance un documentaire donc de Thomas Grand-Rémy, donc Tomorrow UK Inshallah, en présence donc du réalisateur et avec également des membres de l'association Opal Exil et du Secours Catholique pour ouvrir une discussion après la projection. Donc ce film, le pitch, c'est le suivant. De Dunkerque à Boulogne-sur-Mer, entre les barbelés qui longent l'autoroute A16 et les plages, des milliers de personnes en exil patientent dans des camps de fortune. Ils sont pris au piège d'un territoire qui les rejette, mais n'ont pas le droit de quitter. Pour tenter de passer entre les mailles du filet policier, plus aucune plage n'est épargnée par les départs qui transforment régulièrement l'espace en champ de bataille. Habitants, réfugiés ou militants, tous voient leur quotidien bouleversé par la frontière franco-britannique. Leur trajectoire traverse une géographie contaminée par la militarisation, la colère et la mort. Et donc il s'agit donc de l'avant-première hein, de la diffusion de ce film, donc de Tomorrow UK Inshallah. Et donc c'est au cinéma L'Alhambra, donc à Calais, avec une réservation qui est conseillée auprès du cinéma avec un tarif unique de 5€. On poursuit en vous parlant du week-end à venir, c'est du côté de Lille, c'est un long week-end de lutte qui est organisé par le CSP 59, donc le comité des sans-papiers de Lille, contre le racisme systémique. Et donc c'est un week-end qui est organisé comme chaque année hein, depuis 96, donc qui débute le 8 mai par une marche qui démarre de Lille, et plus particulièrement de Porte des Postes, jusqu'au cimetière d'Aubourdin, où sont enterrés des centaines de tirailleurs africains morts pour libérer la France et l'Europe des griffes du nazisme lors de la Seconde Guerre mondiale. Et donc, le CSP l'indique, il s'agit de rendre hommage aux victimes du massacre d'État de Sétif, Guelma, mais aussi de Karata en Algérie, dont le nombre s'évalue au moins à 30 000 morts. Le 8 mai 45, c'était alors que le monde entier fêtait la défaite du nazisme, les manifestants algériens brandissent alors un drapeau algérien pour revendiquer l'indépendance de leur pays. Et donc la police tire sur la foule et l'armée enclenche un mois entier de répression sanglante. Donc ce massacre colonial ne fut pas isolé. Au Vietnam, à Madagascar, au Cameroun et dans d'autres colonies, des dizaines de milliers d'indigènes furent assassinés par l'armée française pour rétablir son empire colonial. Donc les petits-enfants de ces tirailleurs continuent aujourd'hui de mourir dans le désert et dans la Méditerranée du fait d'une politique de l'Union européenne qui continue d'une part à étrangler économiquement les pays africains et d'autre part à faire des frontières communautaires une forteresse militarisée. Et donc le CSP poursuit en expliquant que ceux qui parviennent quand même à franchir la frontière sont enfermés dans un statut de sans-papiers, faisant d'eux des travailleurs corvéables à merci, sans aucun droit et risquant l'expulsion à la moindre contestation. La situation inhumaine des sans-papiers s'est encore dégradée ces dernières années avec une inflation des OQTF, donc des obligations de quitter le territoire. donc la multiplication des contrôles aux faciès, mais aussi une législation de plus en plus restrictive et répressive. Plus grave encore, donc le CSP relance et explique que ce gouvernement s'attaque désormais aux droits des immigrés disposant d'un titre de séjour en multipliant les obstacles au renouvellement d'une part et par des retards de plusieurs mois dans la délivrance de ces titres. Les conséquences en termes de rupture de droits sont énormes. Perte d'emploi, de logement, de couverture sociale, etc., etc. C'est pourquoi cette année, donc, la marche organisée par le CSP 59, donc le 8 mai, sera aussi complétée le 9 mai par un tribunal populaire qui jugera le gouvernement français et son président pour discrimination raciste systémique et atteinte à la dignité des personnes. L'année 2026, c'est aussi une nouvelle résolution de l'Assemblée générale des Nations unies adoptée le 25 mars condamnant l'esclavage et la traite transatlantique comme le plus grave crime contre l'humanité. De manière scandaleuse, donc explique le CSP, la France s'est abstenue lors de ce vote sous le prétexte fallacieux qu'elle refuserait de hiérarchiser les crimes contre l'humanité. Et donc, le texte de la résolution explique qu'il s'agit de reconnaître le caractère systémique, durable et global de la traite et de l'esclavage et son impact profond sur les inégalités contemporaines, les dynamiques économiques mondiales et les héritages sociaux. Et donc, ce qui est nommé par cette résolution, ce n'est rien d'autre qu'une des causes essentielles de l'existence des sans-papiers. C'est pourquoi, donc, cette année, la commémoration de la journée de commémoration des mémoires de la traite, de l'esclavage et de leur abolition revêt donc d'une importance particulière. Et donc, le CSP appelle en conséquence à la marche, au débat et à la soirée de commémoration du 10 mai. Donc, pour le détail, donc le 8 mai à 10h, c'est une marche entre Lille et Haubourdin, en départ de Porte des Postes. Le 9 mai à 15h, donc c'est le tribunal contre le racisme systémique du gouvernement Macron, donc c'est à la salle du gymnase, donc 7 place Sébastopol à Lille. Le 10 mai à 18h, c'est une marche commémorative de l'abolition de la traite de l'esclavage, au départ de la place de République. Et enfin, à 19h, toujours ce même 10 mai, c'est un débat et une soirée de commémoration de l'abolition, donc toujours à la salle du gymnase. Voilà, c'en est fini de l'agenda de ce jour, l'agenda des événements à venir, notamment demain et ce week-end. Et c'est là-dessus que cette tranche d'actu se termine. Et pour rappel, donc sur l'antenne de Micro Rebelle, vous pouvez écouter différentes tranches d'actu du lundi au vendredi, c'est à 8h, à midi et à 17h, tandis que de 18h à 20h, différentes émissions thématiques sur des enjeux de société sont diffusées. Si vous avez une information à nous transmettre, une actualité, un événement que vous souhaitez partager, vous pouvez nous contacter donc via cette adresse rédaction@micro-rebelle.fr. Si vous avez pris cette émission en cours de route, sur notre site micro-rebelle.fr, vous retrouverez au format podcast différentes interviews, des reportages et des émissions, à la fois des émissions, reportages produites par l'équipe salariée de Micro Rebelle, mais aussi ses bénévoles qui, toute l'année, mènent aussi des actions radiophoniques avec nous. Et vous retrouvez également des productions liées aux ateliers radiophoniques que nous menons aussi tout au long de l'année, des productions des habitants et habitantes, des jeunes et des moins jeunes, qui, le temps d'une ou de plusieurs séances, s'exercent à la radio, s'exercent au journalisme. Et c'est ainsi qu'on conclut cette émission. Je vous propose, pour finir, d'écouter un morceau de Souffrance. On va écouter Sudiste. Et d'ici la prochaine fois, portez-vous bien et restez à l'écoute de Micro Rebelle. Ciao, ciao. C'est des

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Et tout de suite, c'est la suite de vos programmes sur Micro Rebelle. Ne bougez pas, on revient dans quelques secondes.

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0: À Lille, dans les Hauts-de-France, au jardin des Maguettes, dans le quartier de Fives, un café compost est organisé pour transmettre les bons gestes. Mis en place par l'association Ajonc, amis des jardins ouverts et néanmoins clôturés, ce rendez-vous vise à mieux comprendre comment réduire ces déchets et les transformer. Sur place, François Bugeaud, salarié de l'association, explique simplement les bases.
1: Alors, dans l'idée, c'est autour d'un petit café, expliquer les bons usages du compost. Ce que nous, on met dans les composteurs, parce qu'il y a plusieurs façons de composter. C'est-à-dire que nous, on ne va pas accepter tout ce qui est viande, poisson, riz, pâtes, voilà. On va mettre, par contre, tout ce qui est épluchure, tout ce qui est légumes, tout ce qui est fruits, tout ce qui est café, tout ce qui est thé, les coquilles d'œufs, voilà. Donc, on a toujours aussi des petits documents à donner en libre-service pour que les gens aient les bons usages. On explique le fonctionnement du composteur. C'est-à-dire qu'on va passer par trois bacs en règle générale sur nos composteurs, où on aura du coup un premier bac où ça va être plutôt les bactéries qui viennent faire le travail. Donc la première dégradation, on va monter entre 65 et 90 degrés. Nous, on est plutôt dans les 70 en règle générale. Nous, on vient sur tous nos composteurs faire un brassage toutes les semaines pour vraiment avoir de l'aération, puisqu'on travaille avec des bactéries qui sont aérobies, qui ont besoin d'oxygène. Si on fait de la méthanisation, là on travaille avec des bactéries anaérobies, et c'est pour ça que ça a souvent des odeurs. C'est si on n'a pas assez brassé, bah, ça commence à fermenter d'une autre manière. Nous on fait l'apport en carbone, parce qu'en fait c'est un mélange qui nécessite un tiers de carbone pour deux tiers d'azote. Donc l'azote c'est tous nos déchets de cuisine, et le carbone, nous on met de la sûre, un peu comme dans des toilettes sèches, ce qui va permettre de ramener cet équilibre, et qui va nous permettre d'avoir de la matière complètement décomposée au bout de nos trois bacs. Ici l'avantage dans les jardins, c'est que souvent on a quatre bacs, parce qu'on a un bac qui est en libre service par la rue, et ensuite nous on vient le décaler de bac en bac. Donc là on voit nos trois bacs qui suivent derrière. Donc là on a vraiment du terreau à la fin, vraiment de très bonne qualité. Et donc ici par exemple au jardin des Maguettes, on a un composteur qui est ouvert à H24. Donc on peut venir déposer, et les habitants et moi on s'occupe du transfert de bac à bac.
0: Le compost ne sert pas seulement au jardin partagé, il a un impact direct sur la vie quotidienne. Une grande partie de nos poubelles est composée de matières organiques. En les séparant, on diminue fortement le volume à jeter, raconte François Bugeaud.
1: Moi qui suis consommateur de légumes, je pense que je remplis un bio-seau, au moins un bio-seau par semaine. Et du coup, ça permet de réduire les poubelles. Moi, j'explique souvent que chez moi, j'ai plus qu'une petite poubelle, un petit peu plus grosse que celle qu'on pourrait avoir dans les toilettes. Vous voyez, je pense que la mienne, elle doit faire 20 cm sur 30. Et ce sac-là, ce sac noir, je le vide toutes les 2-3 semaines seulement. Parce que j'ai plus de déchets. Quasiment. En plus, moi, j'ai l'avantage d'avoir des chiens. Je réduis encore un peu plus mes déchets, parce que tout ce que je mets pas, comme je vous disais, les pattes et autres, bah ça part dans les gamelles des chiens qui sont fin contents quand on a oublié quelque chose dans le frigo.
0: Même si l'exemple vient de Lille, le compostage de proximité existe dans toute la France. Dans les petites communes, quelques sites suffisent. Dans les villes, des jardins partagés ou des points de collecte se développent, souligne François Bugeaud.
1: Ah oui, ça existe un peu partout en France. Moi qui me suis pas mal baladé en France, on voit des sites de compostage partout. Donc comme je le disais, c'est beaucoup plus simple pour les petites communes, parce qu'on met trois sites de compostage pour une petite ville de 500 habitants. C'est largement suffisant, et puis c'est les agents techniques de la ville qui s'occupent de brasser. Ils sont formés, parce qu'il faut avoir une formation de préférence. Donc il y a une formation de guide composteur et maître composteur. Maître composteur, c'est pour mettre les sites de compostage en place, et guide composteur, c'est pour animer les composteurs. La formation que moi je suis en train de finaliser là en ce moment, même si ça fait 20 ans que je composte.
0: Partout, les habitants des Hauts-de-France expriment les mêmes inquiétudes. Les odeurs, par exemple, reviennent souvent. Mais dans un compost bien géré, elles restent limitées. Autre crainte, les nuisibles. Là encore, les idées reçues sont nombreuses. Les rats ne viennent pas uniquement à cause du compost, explique François Bugeaud.
1: Ça va être surtout via des nuisibles, entre guillemets, je mets bien des guillemets sur cette phrase, parce qu'on peut avoir la présence de rats. Et ça, c'est souvent un problème. Donc ici, par exemple, au Maguette, c'est plusieurs fois on a eu ce problème d'avoir des rats. Même s'il y a des chats, ouais, malheureusement. Ils sont pas super actifs pour les embêter. Par exemple, ce que je disais, nous on met pas de viande. parce que dans l'imaginaire du grand public, on va dire, c'est que les rats vont être attirés par la viande. Sauf qu'un rat, c'est un rongeur et c'est pas du tout un carnivore. Donc du coup, c'est pour ça que nous, on évite. Puis on a déjà des gros volumes, donc si on rajoutait en plus la viande et compagnie, donc le but, c'est que les gens justement s'acclimatent sur un compost qui est vraiment fait que de légumes et enfin de déchets de cuisine tout simple. Et donc le vrai frein, ça va être surtout les nuisances d'odeur, parce que voilà, ça peut être un peu odorant des fois, c'est surtout quand on le brasse. En vrai, en fait, nous, quand on passe sur les sites de compostage toutes les semaines, ça sent pas, ça va sentir au moment où on va le brasser. Bon, nous, on a l'habitude, donc l'odeur nous dérange plus. Je peux comprendre que les âmes sensibles soient un peu plus gênées. Mais ouais, la vraie nuisance, ça va être les rats. Mais en vrai, ils dégradent notre matière. Et ils vont être présents souvent, donc pas forcément dans le compost, mais souvent en dessous, parce qu'il fait bien chaud. Ça va leur permettre de faire des nichés. Parce que nous, on met des grilles anti-rongeurs en dessous, donc ils peuvent pas rentrer dans nos composteurs. Ça leur arrive de grignoter le bois, mais on fait des petits patchs avec une autre lamelle de bois pour éviter le passage, pour vraiment les embêter au maximum. On fait des fois des décoctions de laurier aussi pour essayer de les ralentir. On met aussi un petit peu d'ail dans les trous, hein, pour essayer de les gêner. Après, ça reste des animaux qui sont là bien avant nous. C'est un petit peu comme les trucs qu'on peut mettre pour éviter les moustiques. Je pense qu'en vrai, ça les dérange, mais sans plus. Donc on essaie de faire au mieux pour aussi, on reste à l'écoute des habitants. Si vraiment il y a une grosse nuisance de rats, ça nous arrive de vidanger entièrement le compost. Donc on vide les trois bacs et puis on le ferme pendant un mois pour essayer de les embêter.

0: Beaucoup pensent qu'il faut un terrain pour composter. Ce n'est pas le cas. Les composteurs collectifs permettent à tous de participer. Et chez soi, des solutions simples existent, assure François Bugeaud.
1: Du coup, déjà, le principe, si on n'a pas de jardin, eh ben, on fait son petit bioseau qu'on vient vider à droite à gauche. D'accord. Et si on a un jardin, c'est assez simple. Nous, j'explique assez facilement qu'un composteur, ça peut être vite géré chez soi. Ça prend pas de place. C'est pas pour ça qu'on va avoir des rats et autres. Hein. Souvent, en fait, la présence de rats va venir des travaux dans la rue parce qu'on les embête dans les canalisations et ils se déplacent. Mmh. Donc, c'est souvent ça. Moi, je suis anti-composteur en plastique. Mmh. Parce que pareil, c'est aller dans la mauvaise démarche. Vaut mieux récupérer des palettes, hein, c'est à la mode les palettes. Mmh. On récupère des palettes, on se fait son petit bac. Minimum 2 bacs, moi je préfère. Ouais. Parce que ça permet de faire un brassage, de vraiment retourner, ouais. Hein, vraiment l'aération comme je vous disais. C'est le plus compliqué, c'est avoir l'apport en carbone. C'est pour ça que nous on explique souvent aux gens, bah, les boîtes 2, ça marche très bien. Les papiers toilettes, tout le monde a du papier toilette, bah hop, on met son papier toilette coupé en petits morceaux dedans. Ces mouchoirs, ce genre de choses, ça va apporter le carbone. On évite les cartons trop surcollés, d'où le papier toilette qui n'a pas trop de colle, et donc là c'est pas gênant. Mais on pourrait mettre du papier pas trop imprimé. Il y a quand même pas mal de techniques pour ajouter son carbone personnellement. Et sinon, on connaît souvent quelqu'un qui travaille dans le bois, un menuisier, un voisin qui fait. Enfin voilà. Donc on peut récupérer aussi via des circuits courts, un copain, un atelier qui est juste à côté de chez soi. Mmh. Et ben on demande si on peut récupérer la sûre. Et en règle générale, ça arrange tout le monde. C'est un peu comme le principe des palettes, on les récupère, ça leur évite d'avoir à les ramener à la déchetterie, de devoir payer. Pareil, la sûre, ça a un coût d'aller les ramener à la déchetterie. Donc que ce soit en ce moment avec le gasoil, de faire le déplacement. Donc là, on peut. Moi, j'ai un copain qui fait des clavecins, je vais récupérer des copeaux chez lui. Quand ces 5 sacs sont pleins, hop, j'y vais. Et puis nous, ça nous alimente nos composteurs. Donc c'est un accord qui marche bien entre nous et ça permet de réduire encore une fois des déchets.

0: Aujourd'hui, le compostage progresse dans les Hauts-de-France, mais n'est pas encore généralisé. Comme le tri des déchets, il y a quelques années, il demande du temps pour entrer dans les habitudes. Mais les initiatives se multiplient, elles montrent que le changement est possible.
1: Ça commence à rentrer dans les mœurs, hein. Après c'est difficile de faire changer les mentalités, on le voit dans les déchets qu'on peut retrouver dans la rue, hein, tout simplement. Moi je suis sur le quartier Oisem, j'ai deux jardins et les gens jettent leurs gobelets de café à travers le grillage, alors qu'il y a une poubelle vraiment 5 mètres plus loin, quoi. Les gens ont du mal à faire cette démarche-là, et en plus de jeter dans un jardin, c'est marcher un peu sur la tête. Donc même si on parle beaucoup d'écologie à la télé et autres, ça reste encore une démarche un peu compliquée, mais c'est pour ça que nous on a ce qu'on appelle l'outil jardin pour sensibiliser les gens. D'accord. D'où le fait aussi là pendant nos deux semaines de tous au compost, donc c'est national, hein, dans toutes les villes de France ça se passe, nous on le vraiment on valorise ça dans tous nos jardins. Donc là je l'ai fait la semaine dernière au Oisif, la semaine prochaine je le fais au Drôle d'Oiseau, donc sur le quartier Oisem, je l'ai fait au Retrouvailles la semaine dernière, je l'ai fait à Valenciennes. Là aujourd'hui on est aux Maguettes et voilà, le but c'est de le faire dans tous les jardins. Moi j'ai ma collègue Léa qui est à Armentières et elle refait deux cafés compost cette journée pour vraiment montrer et essayer de sensibiliser un maximum de personnes. On met du coup une campagne d'affichage aussi, on est sur des actions un peu ponctuelles, on essaye vraiment de visualiser le truc pour que les gens viennent dans le jardin pour vraiment voir comment ça fonctionne. Et puis des fois les gens ont pas forcément les bons codes, et puis tous les composteurs fonctionnent de différentes manières, donc nous le but c'est de donner notre façon de faire. C'est pour ça que je disais que voilà, on pourrait composter la viande, le poisson, il n'y a pas de souci.
0: Du jardin partagé d'un quartier urbain aux communes rurales, le compost pose une même question: que faire de ce que l'on jette? La réponse, elle, tient en un geste simple: garder ses épluchures, les transformer et leur donner une seconde vie. Une habitude qui peu à peu pourrait s'imposer partout dans la région Hauts-de-France. C'était François Bugeaud de l'association Ajonc, amis des jardins ouverts et néanmoins clôturés. Un reportage proposé et réalisé par Patricia Bassama pour RCV 99.
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0: Nous sommes une petite association d'une dizaine de personnes, tous passionnés par la Seconde Guerre mondiale. Du coup, on restaure ce blocos qui nous permet en même temps de pouvoir faire visiter aux gens, leur expliquer l'histoire de ce blocos, expliquer la libération de Saint-Omer par les Polonais, les résistants en même temps, et on rend un petit hommage aussi à le papa d'un jeune qui a participé à la guerre, on va dire qu'il avait 5 ans, donc il a assisté au bombardement.
1: L'association Devoir de mémoire s'occupe de restaurer, mettre en valeur et d'ouvrir au public un blocos du commandement et de radiocommunication de la Luftwaffe à Saint-Omer dans la région des Hauts-de-France. Bruno Laubert a rencontré le 22 avril 2026 Françoise Desmarais et Jean-Paul Debril de l'association Devoir de mémoire pour parler du blocos de Saint-Omer.
2: Françoise Desmarais, bonjour.
0: Bonjour Bruno.
2: Jean-Paul Debril, bonjour.
3: Bonjour Bruno.
2: Vous êtes tous les deux les dignes représentants d'une association qui s'appelle Devoir de mémoire et vous possédez un blocos à Saint-Omer. Jean-Paul, ce blocos, il a été construit à la demande de la Luftwaffe parce qu'il avait un usage bien particulier.
3: Ouais, le blocos servait de
2: centrale téléphonique.
3: De centrale téléphonique, tout à fait. Et donc, ça nous a permis de voir que le blocos a été construit suite au bombardement de Saint-Omer pour protéger le central téléphonique qui était important pour tout ce qui était communication au niveau des aérodromes autour de Saint-Omer et qui avait un maillage de communication qui allait jusque Paris, Berlin, une grande importance.
2: Certainement une importance aussi puisque dans cette région-là, il y a quand même des bases de V1, V2 qui étaient présentes, des rampes de lancement.
3: Oui, et donc ce qu'on s'est aperçu en étudiant les schémas de radio de l'époque, c'est qu'il y avait une liaison directe avec le PC du régiment qui était en charge de lancer ses bombes, et qui était lui sur Doullens, et donc il y avait une liaison directe avec Saint-Omer. Ce qui nous permet de dire que le blocos avait un rôle dans les communications.
2: Une importance stratégique énorme.
3: Voilà. Et un rôle dans les communications pour les tirs de ces bombes. Les bombes n'étaient pas commandées par Saint-Omer, mais les communications passaient par Saint-Omer.
2: Ce blocos par lui-même, il est la propriété de la ville de Saint-Omer et il vous est prêté.
0: Voilà, c'est ça. Depuis 2011, il nous est prêté.
2: Quand vous êtes arrivé dans ce blocos, il a fallu un peu le remettre en ordre, voire aussi pour appliquer des consignes de sécurité, puisqu'il y a du public, je pense précisément à l'électricité, que vous avez refait à l'identique.
3: Oui, donc les personnes de l'époque ont dû débarrasser le blocos parce qu'il y avait pas mal de gravats, parce que le bâtiment, après le conflit, avait quand même été un peu
2: malmené.
3: Tout à fait, un peu vandalisé aussi, et puis le mobilier était parti par les riverains qui, bien sûr, n'avaient plus rien après la guerre, donc se sont servis dans le bâtiment. Après, le bâtiment a été mis à disposition de la gendarmerie pour faire des stockages, puis après, au niveau d'une association de scouts. À l'époque, les scouts avaient bâti une cheminée à l'intérieur du blocos, mais qui n'avait pas lieu d'être. Donc nous, on essaie de le remettre en état d'époque, avec des expositions de matériel. Comme à l'époque, donc une salle avec un central téléphonique et un TEDx en état de fonctionnement. Comme quoi la qualité allemande n'est pas vaine. Et donc nous avons aussi une salle qui glorifie un peu les libérateurs de Saint-Omer, c'est-à-dire les troupes polonaises. Et donc la nouveauté de cette année, c'est une grande vitrine chronologique sur la guerre, donc qui va En gros, de l'opération Dynamo jusque la bataille des Ardennes, et qui présente des mannequins avec des uniformes tels qu'à l'époque. On parle de même de régiments qui ont existé et des régiments locaux tels le 7e GRDI qui a été caserné à Saint-Omer et qui a fini sa carrière, on va dire, à coup de carquebranche.

0: Homer, un blockhaus de commandement et de radiocommunication de la Seconde Guerre mondiale.
1: Chacun, vous avez votre domaine de compétence, puisqu'il y a une visite qui est possible et vous êtes en costume. Françoise veut répondre peut-être.
2: Oui, nous sommes tous, avant pas dire costume, mais plutôt uniforme.
1: Uniforme, ouais.
2: Parce qu'on est tous en partie des reconstitueurs pour justement faire le devoir de mémoire. On fait aussi des reconstitutions un peu à droite, à gauche. Mais c'est vrai que chacun d'entre nous a sa pièce. Il explique ce qui s'est passé exactement dans cette pièce-là. Et on reçoit les publics à partir du week-end du 2 mai. Donc on ouvre de 9h jusqu'à 13h. Oui, 14h à 17h, voilà. Et le guichet, ben, je le ferme une demi-heure un petit peu avant, quoi.
1: Vous avez un rôle pédagogique, puisque je me suis aperçu que le collège de la Malassie déplaçait des élèves pour visiter ce blockhaus. C'est 1h30 de visite.
2: Voilà, tout à fait. C'est 1h30 de visite. Et ce collège vient exactement avec des élèves qui viennent d'Espagne, exactement. Donc, il y a une personne... Moi, les professeurs qui traduisent, donc c'est déjà une bonne chose, parce que nous, l'espagnol, c'est pas notre domaine, malheureusement. Et c'est vrai qu'on aimerait pouvoir faire connaître aussi ça à d'autres collèges et d'autres lycées en même temps, quoi. C'est notre but à nous.
1: Vous avez la visite de personnes qui viennent d'Angleterre, des néerlandophones, de Belgique, d'Allemagne?
3: Oui, ben les visiteurs viennent d'un peu toute l'Europe. On a même eu des visiteurs qui sont venus d'Australie. Et donc, on a dans l'association des personnels qui parlent très bien anglais et qui sont capables de faire des visites en langue anglaise. Donc, c'est un gros atout, ce qui permet de pouvoir s'ouvrir un peu plus sur le public. Et nous, ce que nous souhaitons justement, c'est l'immersion et le passage de l'histoire, ce qui pour ceux qui viennent visiter, ils peuvent toucher l'histoire, et donc ils sont dans un livre d'histoire à taille réelle.
1: Un livre ouvert.
3: Voilà, comme ça ils peuvent... mieux comprendre l'histoire que si quelqu'un leur dicte. Et c'est pour ça que nous, on n'est pas pour les audioguides, parce que il faut que...
1: Vous privilégiez l'humain, d'après ce que j'ai compris.
3: C'est notre leitmotiv, parce que l'audioguide c'est bien, mais il y a rien d'humain. Et si les visiteurs ont des questions à poser, ils ne peuvent pas les poser. Ouais. Tandis que nous...
1: Ils ont quelqu'un, une personne humaine en face d'eux.
3: Et nous, on privilégie donc d'expliquer l'histoire et aussi d'y ajouter des anecdotes d'époque.
1: À ce jour, vous êtes en recherche d'objets, de matériel, de témoignages?
3: Oui, toujours. Ça nous arrive régulièrement que des gens viennent pour la visite et nous disent on a tel objet chez nous, mais on ne sait pas quoi en faire, on ne sait pas ce que c'est, est-ce qu'on peut venir. Ils nous présentent l'objet et parfois ils nous les mettent en dépôt pour exposer.
2: C'est comme ça qu'on a réussi à avoir les armoires d'époque, ils étaient justement dans ce bunker.
1: Le fait de la proximité du blockhaus d'Eperlec, c'est aussi une suite à la visite du blockhaus?
3: Bon, ça fait partie du parcours historique local. Vous avez le blockhaus d'Eperlec, vous avez la coupole à Elfaux. Donc, il y a beaucoup de sites historiques à voir dans le secteur.
1: Ouais. Dû à la situation géographique de Saint-Omer par rapport à l'Angleterre.
3: Oui, et donc il faut dire qu'à l'époque, avec le mur de l'Atlantique, donc de la côte du Danemark jusqu'à l'Espagne, il y a un nombre d'ouvrages fortifiés qui est assez conséquent.
1: Je vous propose qu'on se retrouve au mois de mai, repréciser l'adresse et les ouvertures.
2: La toute première ouverture, le 2 et le 3 mai. Donc, je redis les horaires, c'est 9h, 13h, 14h, 18h, 17h, pardon. Le guichet ferme une demi-heure avant, pour qu'on puisse...
1: Comme dans tous les musées, on va dire.
2: Voilà, pour qu'on puisse tout ranger ce qu'il faut, en attendant que les autres guides puissent terminer, parce que les

0: visite dure en moyenne minimum 1h30, parfois plus, tout dépend des personnes, parce que certaines personnes qui sont vraiment passionnées, on prend leur temps de bien leur expliquer si ça veut durer 2 heures, ça dure 2 heures, si ça dure plus longtemps, ça dure plus longtemps.
1: Le temps s'est arrêté.
0: Voilà. C'est vrai que c'est ce que les visiteurs nous disent quand ils rentrent. Ils regardent l'heure, mais je dis, regardez pas l'heure que vous sortirez. Et quand ils sortent, ça fait déjà 2 heures. Je dis, oui, quand vous êtes à l'intérieur, le temps s'arrête. Et c'est ça qui est merveilleux. Donc, vous pouvez nous trouver au 5 rue des Madeleines, à Saint-Omer même. Parce que beaucoup confondent avec Éperlec ou Edfou. Je dis, non. J'ai le blocos se situe bien dans le centre de Saint-Omer.
1: Bien, on vous dit à bientôt. Merci pour votre visite. C'est formidable de rencontrer des gens qui sont passionnés de léguer cette histoire qui est importante à connaître pour éviter les erreurs du futur. Et
2: puis de savoir d'où on vient, ça nous permet de dire où on va.
3: C'était Françoise Desmarais et Jean-Paul Devril de l'association Devoirs de mémoire qui nous parlaient du blocos de Saint-Omer, ouvert au public début mai à septembre 2026. Cet entretien a été réalisé par Bruno Laubert, montage Koulibaly Daouda pour Radio Irlandspiel.
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0: Dans le Douaisy, le collectif Alerte la Brayelle, la Brayelle, nom d'un lieu-dit, dénonce l'ambition de Douaisy Agglo d'obtenir de la région l'autorisation d'artificialiser une quarantaine d'hectares de terres agricoles pour y développer des projets industriels. Un atelier et Gaëtan Cavite, membre du collectif Alerte la Brayelle.
1: Alors il y a 6 associations qui sont dans ce collectif, c'est le collectif Alerte la Brayelle. Donc il y a France Nature Environnement, il y a le groupe ornithologique et naturaliste avec Gaëtan qui est ici au micro, et il y a aussi Terre de Liens, il y a Coincy Environnement Santé, il y a l'Union écologique de Flers.
2: Et puis il y a également des habitants citoyens qui peuvent vous rejoindre en dehors de tout mouvement associatif.
1: Tout à fait, on a quelques citoyens qui sont avec nous.
2: Vous vous mobilisez parce que actuellement cet espace, c'est un espace essentiellement agricole.
1: Oui, c'est totalement agricole. Donc ce projet vise à artificialiser 84 hectares de bonnes terres agricoles et c'est pour ça qu'on est mobilisé. C'est Douaisy Agglo qui veut implanter sur cette terre des sous-traitants d'électromobilité et aussi qui veut digitaliser l'industrie. On peut entendre par là l'implantation éventuelle d'un data center.
3: Tu voulais rajouter? Quand j'entends totalement agricole, je dis oui, mais pas que. Parce qu'effectivement, même si le projet d'artificialisation ne les concerne pas, il y a des prairies, il y a la butte, le parc de l'Enfant Jésus, etc.
2: Il y a des chevaux là-bas dans le coin, me semble-t-il.
3: Oui, tout à fait. Donc, en fait, les terres qui sont... C'est la Brayelle, c'est une espèce d'enclave coincée entre Coincy, ouais. Douai et l'usine Renault. Mmh. Mais au sein de cette enclave, bien sûr, il y a les terres agricoles qui sont visées par cette artificialisation, mais pour nous, c'est un tout. C'est-à-dire qu'avec le parc de l'Enfant Jésus, les quelques prairies qui restent, c'est un îlot de nature encore avec les champs, etc.
2: Au total, ça fait quoi? Une centaine d'hectares?
3: Oui, une bonne centaine d'hectares.
2: Mais bien coincé entre des zones industrialisées. Est-ce que c'est pas quelque chose qui, de toute façon, n'est relié à rien parce que absence de corridor écologique?
3: Alors, oui et non. Les corridors écologiques sont bien sûr très utiles, mais malgré tout, depuis de nombreuses années, on a suivi notamment la vie faune du parc de l'Enfant Jésus, et on constate qu'il y a quand même une belle brochette d'espèces d'oiseaux. Hein. Et les oiseaux, ma foi, ils passent au-dessus des routes et des autoroutes hein, assez facilement. Donc oui, bien sûr, il y a un effet d'enclavement, il y a un effet d'enfermement, des ruptures. Mais malgré tout, les ruptures... Pour les oiseaux, en tout cas, en particulier, pour toute la vie faune, ça constitue un ensemble, encore une fois. Bien sûr, les oiseaux, la plupart vont nicher dans le parc de l'Enfant Jésus ou dans les grands arbres qui sont dans les prairies. Mais ils vont se nourrir, et pour se nourrir, ils vont, entre autres, chasser dans les champs, les mulots, les campagnols, etc. Et donc, bétonner, artificialiser le centre de cette zone va avoir un impact sur toute la biodiversité qui est tout autour. Alors ça dépend des espèces, il y a des espèces qui ne vont pas quitter le parc de l'Enfant Jésus, mais il y a de nombreuses espèces, et en particulier des espèces prédatrices, qui régulent les micro-mammifères, etc., qui elles seront privées d'un terrain de chasse important.
2: La préoccupation, c'est que des terres agricoles ou des espaces naturels hein, partent en artificialisation afin d'y développer des secteurs de l'industrie, mais en même temps, on est sur une industrie tournée vers l'avenir. Enfin, on nous parle de transition écologique nécessaire, d'indépendance énergétique, d'indépendance également liée à l'internet. Faut bien quand même qu'on se donne les moyens de produire localement, ce qui va nous permettre d'être dans cette transition. Votre discours, c'est ok, d'accord, mais pas chez nous.
1: C'est un peu ça, parce que on a tendance à considérer le Douaisy comme une zone sinistrée. Alors on peut en rajouter un peu plus, de toute façon ça ne se verra pas. Mais on n'est pas opposé au développement économique. On se dit c'est pas là. Il y a d'autres endroits où on pourrait faire ces projets.
2: Mais l'argument qui est annoncé, c'est que actuellement il y a une usine où on fabrique des voitures électriques. Il y a une usine à proximité, on fabrique des batteries. Et que de se dire que si on a besoin de densifier ce secteur, autant que ce soit à proximité et pas aller le mettre à l'autre bout du territoire du Douaisy ou à un autre coin de la région. Parce que c'est pertinent que ce soit chez nous que Douaisy Agglo demande à la région de prendre sur son quota de terre possible à artificialiser, parce que en se disant c'est là qu'il faut le faire et pas ailleurs, parce que ça prend plus de sens que d'être là.
1: Aujourd'hui, c'est 84 hectares qui est demandé. Et on pense que ces 84 hectares, on peut les trouver ailleurs. Alors, ce qu'il faut se rappeler, c'est que Douaisy Agglo a s'est porté acquéreur, a acquis, et là, 148 hectares à l'occasion du projet d'usine de batterie. Sur ces 148 hectares, aujourd'hui, seuls 18 hectares ont été utilisés pour fabriquer l'usine qui fonctionne aujourd'hui. Donc, c'est vrai qu'il y avait 4 autres phases qui étaient prévues, mais on peut même estimer que si une deuxième phase arrive, ça fera encore 18 hectares, il va encore en rester une centaine.
2: Sauf que on est quand même sur des objectifs à long terme, enfin relativement long terme, on parle d'implantation 2030-2033, on est dans ces calendriers-là. Peut-être penser que la réserve foncière qui est disponible justement pour l'installation de AESL aura été de toute façon occupée d'ici là et que des projets sont déjà prêts concernant cet espace.
1: Je pense que s'ils ont des projets pour ce secteur de la Brayelle, ils pourraient très bien, et je suppose qu'ils sont aussi prêts que les autres, et on pourrait très bien utiliser ces terres-là. Alors en plus, ce qu'il faut savoir, c'est que dans un rayon de 15 km, et c'est pas si éloigné de l'usine de batterie, on répertorie sur le site du CEREMA 43 friches industrielles.
2: 43 friches industrielles qui ne sont pas contiguës et donc qui ne représentent pas un espace unique sur lequel on a besoin de place pour installer des équipements de dimension.
1: Oui, je comprends très bien, mais par exemple, un data center, on n'est pas obligé de le mettre sur cette terre-là. Il y a des terres qui ont une vingtaine d'hectares qu'on peut très bien utiliser pour le data center. Profitons des friches industrielles existantes. Et d'autant plus que parmi ces friches industrielles, certaines sont balisées fonds verts. C'est-à-dire que l'industriel qui va s'implanter va pouvoir bénéficier d'argent supplémentaire pour pouvoir réhabiliter ces friches. Parce qu'effectivement, c'est très tentant pour les industriels d'utiliser des terres agricoles. C'est des terres qui sont vierges. Et on peut beaucoup plus facilement y faire les travaux pour implanter les industries. Alors là, il y a des friches industrielles, fonds verts, qui peuvent être utilisées.
2: Je vous ai vu, Gaëtan, quand même un peu hocher la tête. Quand je demandais à Alain, on a besoin d'une industrie de biens de fabrication nécessaires à être conformes aux besoins de transition environnementale et sociale. Mais finalement, le discours, c'est oui, ok, d'accord, mais pas chez nous.
3: Et là, non, c'est pas simple. On n'est pas dans la logique not in my garden, quoi. C'est pas. Nous, d'abord, en tant que GON, ce qui nous inquiète, c'est l'impact sur la biodiversité.
2: Le GON, c'est pour groupe ornithologique
3: et naturaliste. Voilà. Ça, c'est. Ensuite, on peut se poser d'autres questions. Et je veux dire, on sort de la problématique strictement naturaliste, mais on peut se poser d'autres questions. Est-ce que la société telle qu'elle se développe, est-ce que c'est vraiment l'idéal de société? On peut se poser des questions sur non seulement toujours vouloir plus, est-ce qu'on peut faire aussi parfois diminuer notre impact? Et là, on a l'impression, et je sors du ouais, strictement de ma casquette naturaliste, mais on a l'impression que la société fonce en avant aveuglément vers un mode de développement qui ne profite pas à tout le monde et qui n'est pas forcément totalement souhaitable.
2: Mais il y a quand même le besoin également de trouver de l'emploi.
1: Effectivement, on a besoin d'emploi, mais est-ce qu'on n'a pas avant tout besoin de se nourrir et aussi de préserver notre santé? C'est ça qui est aussi en jeu. On veut bien de l'emploi, mais pas de l'emploi à tout prix. Il faut savoir que notre territoire est en déficit de souveraineté alimentaire. Il nous manque 4828 hectares pour pouvoir nourrir la population du Douaisy.
2: Mais ces terres, justement, est-ce qu'elles sont aujourd'hui des terres où on est dans des conditions de production tout à fait idéal, conforme? On entend également que aujourd'hui dans le pain on retrouve des choses, parce que le blé, parce que ceci, parce voilà, j'ai envie de dire, est-ce que c'est bien que de, sans compter que certaines de ces terres restent en jachère et perçoivent parfois des subventions européennes.
3: C'est la question du modèle agricole, hein. C'est toute la question du modèle agricole. Est-ce que le modèle agricole dans lequel on est est le meilleur modèle du monde? Question, hein.
2: Il y a des moments, moi je me dis, peut-être qu'une usine propre, elle est peut-être moins sale qu'une agriculture pas suffisamment responsable.
1: Le problème aussi, c'est, on parlait d'emploi juste avant, ouais, mais c'est aussi des emplois qu'on va supprimer. C'est le nombre d'agriculteurs.
2: Mais on va également en créer.
1: Oui, mais pourquoi ne pas garder ces emplois? Il y a un agriculteur qui produit des poireaux. Il emploie 25 personnes. Ouais. Et une autre qui produit de l'ail. Et de l'ail d'Arleux. Donc, ce l'ail d'Arleux, on peut pas aller le produire dans le sud de la France. C'est bien. Donc, il faut pouvoir conserver ces emplois. On regarde ça. Un data center, ça va être une dizaine d'emplois. Là, on en a peut-être 50 qui vont être supprimés.
2: Mais rassurez-moi, de toute façon, si jamais il y a quand même une procédure de compensation, on va bien retrouver un endroit pour que ces exploitants puissent continuer à travailler. On va pas le laisser sans rien.
1: Mais ça va être très difficile parce qu'il n'y a plus de terres sur le Douaisis. Donc ils vont devoir aller chercher des terres beaucoup plus loin. Et donc de ce cas, il va avoir aussi de la pollution liée au transport, hein, parce qu'ils vont devoir acheminer toute leur culture par tracteur.
3: Et puis on peut rêver d'une autre agriculture, hein, d'une agriculture plus paysanne qui emploie du monde. Hein, encore une fois, derrière cette lutte, au-delà des objectifs strictement opérationnels, j'ai envie de dire, du collectif, il y a vraiment la question de, pour nous, me semble-t-il, nous ensemble, la question du modèle. Quel modèle économique? Quel modèle agricole? Qui est le pilote dans l'avion du développement économique et sociétal actuel?
2: Aujourd'hui, vous avez quand même engagé des actions, et notamment des actions en justice. Vous les avez pas engagées trop précocement, ces actions? Rien n'est décidé.
1: Alors, on a engagé des actions en justice contre la région. Hein, c'est la région qui a porté un plan d'envergure régionale avec 63 projets. Et on estime que cette concertation ne s'est pas déroulée dans les bonnes règles. Il y avait des confusions au niveau des dates qui étaient assez contradictoires, qu'on pouvait retrouver sur leur site. Et d'autre part, l'étude d'impact a été incomplète et on n'a pas pris en compte suffisamment les éléments de cette étude d'impact. Donc c'est ce que nous contestons aujourd'hui en justice avec d'autres associations du territoire, parce que les problèmes qu'on rencontre ici dans le Douaisis, on les retrouve du côté d'Amiens avec l'association Patate, on les retrouve dans l'Aisne, on les retrouve dans le Pas-de-Calais, et donc on remet en question donc cette inscription de ces différents projets dans le plan d'envergure régionale.
2: Vous avez besoin de quoi pour poursuivre la lutte? C'est que d'un seul coup, des organisations très structurées, très militantes et ayant du savoir-faire pour arriver avec des caravanes, des tentes, des braseros et des barbecues, viennent installer une ZAD.
1: Oui, ben c'est peut-être une idée. On va peut-être les contacter. Pour l'instant, on reste tout à fait dans le cadre légal. Hein. Ouais. Donc on a utilisé la pétition. On a fait une page Facebook pour appeler à signer cette pétition. Aujourd'hui, on a plus de 900 signatures sur cette pétition. C'est un grand succès. Donc on arrive quand même à mobiliser et on s'attend aussi à devoir engager des frais pour poursuivre notre recours en justice. Donc on a lancé aussi une cagnotte pour pouvoir financer les frais d'avocat qui seront certainement à financer, puisque la région va certainement faire appel à notre recours.
0: Et pour suivre l'actualité du collectif Alerte la Brayelle, rendez-vous sur les différents réseaux sociaux. Interview Hervé Dujardin pour Radio Scarpe Sensé.
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1: Bonjour à toutes, bonjour à tous. Vous êtes à l'écoute de Micro-Rebelle sur la 99.6 FM et vous écoutez donc La Tranche d'Actu. C'est un programme d'actualité d'une heure, enregistré en direct à midi, puis rediffusé le même jour à 17h et le lendemain à 8h. Donc au programme de cette émission de ce 6 mai 2026, nous débuterons avec une interview en plateau de Hélène Leleu, donc qui est médiatrice du patrimoine au 99 bis de Wany. On va parler avec elle de la programmation de ces prochaines semaines donc dans cette ancienne mine reconvertie en espace culturel. Ensuite, nous aurons une revue de presse de l'actualité de ces derniers jours. Et enfin, un agenda des événements à venir dans la région. Et bien évidemment, un peu de musique. Donc je vous le disais, dans le sommaire de cette émission, donc nous sommes aujourd'hui en compagnie donc, de Hélène Leleu, donc, qui est médiatrice du patrimoine donc dans cette ancienne mine reconverti en espace culturel et patrimonial, qu'est le 99 bis de Wany. Donc l'occasion d'aborder avec elle les événements à venir dans les prochaines semaines. Et donc déjà, salut Hélène et merci d'être avec nous aujourd'hui.
2: Bonjour, merci de m'accueillir.
1: Alors pour commencer, le 99 bis on connaît bien, Micro-Rebelle, je pense que les auditeurs et auditrices connaissent aussi un peu cet espace. On a eu l'occasion d'interviewer plusieurs personnes donc, qui travaillent au 99 bis, mais au cas où, pour les personnes qui méconnaissent peut-être ce lieu, est-ce que tu peux nous présenter en quelques mots ce qu'est le 99 bis ?
2: Le 99 bis, avant tout, c'est un site patrimonial. C'est le dernier carreau de fosse à avoir fermé le 20 décembre 1990, qui met fin donc à l'histoire du charbon dans le Nord-Pas-de-Calais. Et ce site, il a été merveilleusement conservé. Et il est aujourd'hui un centre culturel autour de la musique, du patrimoine, de l'art contemporain. Donc c'est un site ouvert à tous pour venir vivre de belles expériences.
1: Ouvert à toutes et à tous, et surtout c'est quelque chose d'assez intéressant aussi, c'est que c'est vraiment un lieu ouvert aussi. Les gens qui veulent faire des visites peuvent venir aussi assez facilement se balader, quoi.
2: Exactement. La seule chose qui a disparu, c'est le mur d'enceinte. Mm-hmm. Et le mur d'enceinte a disparu, ce qui permet aujourd'hui de rendre ce lieu un lieu ouvert à tout le monde.
1: Et donc dans les prochaines semaines, là, donc il y a de nombreux concerts, des spectacles, des événements donc qui auront lieu. Et nous n'aurons pas l'occasion d'aborder toute la programmation aujourd'hui, parce que c'est quand même assez chargé. Et donc j'invite déjà, pour commencer, les personnes qui nous écoutent à se rendre, s'ils le souhaitent, sur le site du 99bis, donc 9-9bis.com, pour avoir vraiment la programmation complète. Et là, aujourd'hui, on va surtout se focaliser sur Studiorama et les Métaphonies, mais aussi sur la visite actuelle, en tout cas sur l'exposition actuelle qui peut être visitée, notamment donc remontée au jour. Donc ça, on en parlera en fin d'interview. Et donc déjà, on va parler du Studiorama. Donc ça, c'est le 30 mai prochain, donc dans quelques semaines. Donc c'est une journée avec 5 concerts gratuits. Et peut-être juste avant de parler un peu de ces concerts, mais en tout cas de la programmation, surtout de se dire, le Studiorama, c'est quoi en fait l'idée qui est derrière?
2: Alors ça se passe en soirée, donc c'est bien le samedi 30 mai de 17h à 23h. C'est autour, au pied du château d'eau, du carreau de fosse, donc c'est déjà un autre lieu qu'on ne voit pas tout de suite en fait. Il faut vraiment parcourir et contourner le site pour se rendre au pied du château d'eau, entre les studios qui sont les anciennes douches des cadres et les chaufferies. Donc il y aura deux scènes où vont jouer 5 groupes. Ces 5 groupes sont des groupes parmi tous les groupes qui sont accueillis tout au long de l'année au studio et qui viennent répéter plusieurs fois par semaine même durant toute l'année.
1: Parce que ça, c'est une des activités du 99 bis, c'est d'accompagner, d'accueillir aussi les artistes, professionnels ou non d'ailleurs, avec du matériel à disposition dans les studios, c'est ça?
2: Ça fait partie du projet culturel du site, c'est que tous les artistes se rencontrent, donc les amateurs, les semi-pros et les pros. Donc dans les studios, que ce soit en journée ou en soirée, c'est pas les mêmes artistes qui jouent. Et là, on s'adresse à tous les artistes qui viennent principalement en amateur pour pouvoir jouer et en semi-pro pour pouvoir jouer. Donc il y a eu un appel à candidature et 5 groupes ont répondu à la proposition.
1: Ok. Et justement, cette mise en valeur des artistes, est-ce que ça c'est... Là, on parle de Sugarama, mais il y a peut-être d'autres événements, justement, tout au long de l'année, qui permettent justement de montrer aussi ce que des artistes amateurs, semi-pro, professionnels, ont un peu aussi à apporter, en fait. Je pense notamment des artistes de la région, mais pas que, j'imagine.
2: Oui, puis il y a des appels à résidence, en fait. Les artistes peuvent postuler à des appels à résidence. Il y a aussi l'accompagnement. Donc moi, j'ai des collègues, Marianne, Manon, qui sont là pour accompagner toutes ces personnes. Donc il ne faut pas hésiter à contacter le 9-9 pour savoir comment participer à tout ça.
1: Et justement, donc il y a ces concerts-là, mais à côté, il y a tout un ensemble d'activités ou en tout cas de produits ou autres à pouvoir acheter, consulter.
2: Ouais, l'idée, c'est de passer une soirée tranquille pour écouter et partager de la musique avec des amis, puis faire des rencontres également, puisqu'on est un site millier de rencontres, rappelons-le. Donc, autour au pied de ce château d'eau, entre la grande chaufferie et les studios, il y aura tout un marché musical. Il y aura également de la restauration et un petit coup à boire, bien sûr, pour tous ceux qui veulent. Donc, c'est vraiment passer une petite soirée tranquille en cette période de printemps.
1: Ok. Et peut-être juste, on l'a dit, mais en termes d'infos pratiques, quoi, c'est...
2: Y a pas c'est gratuit.
1: C'est gratuit, il n'y a pas de réservation.
2: C'est gratuit, il faut venir comme vous êtes. Voilà, il faut juste bien contourner les bâtiments. Et c'est au pied du château d'eau. Vous visez le château d'eau et vous arrivez à Studiorama.
1: Après, j'imagine qu'il y aura des gens pour accueillir
2: exactement,
1: et accompagner.
2: Exactement, et vous pouvez aussi passer par la salle des douches, puisque l'exposition sera ouverte exceptionnellement en soirée pour pouvoir accueillir tout le public de Studiorama. Donc vous pouvez rentrer par la salle des douches.
1: Ok. Et peut-être pour donner un peu envie aux gens, peut-être d'aller justement ce jour-là au 99 bis, il y a un artiste, enfin un groupe qui jouera ce jour-là, ce 30 mai. Donc moi j'ai trouvé, c'est Copy of the Copy. Et donc le titre c'est It Sunk. Donc je vous propose d'écouter pour un peu vous donner une idée du type de son, type de musique que vous pourrez entendre ce jour-là. Donc on écoute ça tout de suite, It Sunk. Par donc Copy of the Copy.

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1: Micro Rebelle 99.6, vous venez de l'entendre. Donc, est-ce que vous venez d'entendre aussi juste avant, donc c'est Copy of the Copy, donc et le titre It Sunk, donc un groupe que vous pourrez retrouver lors des Studiorama du 99 bis, donc le 30 mai prochain. Et justement, nous sommes toujours en compagnie de Hélène Leleu, donc qui est médiatrice du patrimoine donc au 99 bis, et avec qui nous abordons donc la programmation des prochaines semaines. Et là, on va être amené à parler maintenant du 13 juin prochain et des métaphonies. Donc, moi, je le vois comme ça, on dirait, hein, c'est une sorte d'événement phare où, en fait, on a un concentré de tout ce que le 99 bis peut proposer tout au long de l'année, à savoir des balades, des concerts, des visites, des ateliers et d'autres joyeusetés. Et justement, j'ai envie de te poser la question, c'est, vous, qu'est-ce que ça représente, en fait, pour le 99 bis, ces métaphonies? C'est quoi un peu l'idée qu'il y a derrière, en fait?
2: C'est notre kermesse de fin d'année. Et comme dans toutes les kermesses, tout le monde est invité. Donc les enfants, les parents, les grands-parents. C'est un moment familial, donc il y en a pour tout le monde. Donc voilà, et puis profiter du lieu, profiter du site, un écrin, un bel écrin pour vivre un bon moment.
1: C'est une kermesse, c'est-à-dire que c'est vraiment en mode, on fait des choses en extérieur, on fait des jeux avec
2: exactement.
1: Des petits et des grands.
2: Voilà, on est en extérieur, bon il y a une scène au métaphone, mais sinon tout est principalement en extérieur. L'accès est gratuit, il y a tant des concerts que des visites, que des ateliers, des nouvelles expériences aussi. Ce sera l'occasion d'entendre le panneau instrumental du métaphone, qu'on n'a pas toujours l'occasion d'écouter. Donc,
1: c'est voilà. L'instrument de musique qu'on voit devant la salle, c'est ça?
2: Ouais, de vivre le métaphone autrement, pas seulement en salle, mais également en instrument de musique. Donc, et on est accompagné, il y a des collègues qui sont partout pour vous informer. Il n'y a pas de réservation à prendre en amont, tout est vraiment sur place, il y aura des choses sur place en résa, mais on ne prend aucune réservation en amont. Donc voilà, il faut venir pour profiter de la programmation. Et passer un bon moment.
1: Et en termes de programmation, il y a des concerts notamment, donc au métaphone, mais aussi en extérieur.
2: Il y a deux scènes, ouais.
1: Okay.
2: Il y a deux scènes, il y a une scène dans le métaphone et une scène à l'extérieur. Et comme on l'indique, c'est la chute de découverte, c'est-à-dire qu'il y a plein de groupes qui vous sont proposés, de différents styles. Donc vous pourrez entendre tant de la tropical groove que de la pop punk, de la pop explosive, de la techno, de l'indie dance, de la pop. Alors pour certains, ça ne veut peut-être pas dire grand-chose, mais justement, c'est l'occasion de venir et de s'initier à tous ces types de musiques différentes.
1: En sachant que c'est aussi beaucoup d'artistes, hein, peut-être pas exclusivement, mais beaucoup d'artistes qui fréquentent le lieu aussi tout au long de l'année aussi. Et ça qui est assez intéressant aussi, enfin, moi c'est quand je voyais la programmation, c'est tous des artistes qu'on retrouve aussi à d'autres moments aussi et qui reviennent année après année dans le lieu. Et ce que j'ai vu aussi, c'est un spectacle aussi, 78 tours. Peut-être dire quelques mots là-dessus, ça donne un peu envie.
2: Oui, c'est parce qu'on a donné un peu une thématique à notre kermesse de fin d'année, en fait en lien avec l'exposition en cours en salle des douches sur la notion de risque. On va proposer de vivre des petites expériences risquées au long de cette kermesse frissonnante. Et il y aura notamment un spectacle, alors qui est plus risqué pour ceux qui vont faire le spectacle que pour ceux qui vont le regarder. Mais voilà, où on pourra ressentir quelques vibrations et avoir un petit peu peur avec ceux qui vont nous faire ces grandes déambulations et ces grandes acrobaties devant nous. Ce sera en extérieur, devant le métaphone.
1: Et donc ouais, c'est la roue de la mort, et donc par la compagnie La Meute. Et il y a aussi quelque chose que tu connais un peu plus, hein, mais t'as pas le droit d'en dire beaucoup, c'est que les métaphonies, c'est aussi l'occasion pour le public, hein, de découvrir d'autres facettes du lieu et même ses environs via des visites secrètes.
2: Oui.
1: Et sans révéler trop de choses. Est-ce qu'il y a quelques indices que tu peux un peu distribuer comme ça à la volée?
2: La visite secrète, c'est le reflet de ce qu'est le 99 bis, c'est-à-dire qu'elles allient musique et patrimoine. Seulement, il faut vous laisser embarquer et emporter et avoir confiance dans l'équipe qui vous a programmé ça. C'est-à-dire que vous aurez un petit questionnaire en début de parcours pour permettre pour nous de mieux vous connaître et de percevoir un peu quel type de musique pourrait vous plaire. Et puis après, c'est parti pour un petit parcours où on découvrira des artistes. Je n'en dis pas plus. À vous de venir, inscription sur place.
1: Donc c'est plutôt des rencontres, mais ce n'est pas forcément vie secrète, en mode des lieux aussi à découvrir.
2: Pour certains qui ne connaissent pas les lieux, ça peut être des modes, des découvertes de lieux. Pour ceux qui ne sont jamais venus au 9-9-8 et sur l'ensemble minier du 9-9-8, c'est indispensable, il faut le faire.
1: Ok. Et il y a autre chose aussi, tu me disais par rapport à la salle des machines donc qui ouvre ses portes. C'est un peu l'un des derniers moments avant quelques temps pour pouvoir justement déambuler dans cet espace.
2: Ouais, c'est le dernier. Ah bon, à part les visites, parce qu'il y a quand même des visites tout l'été du mercredi au dimanche à 15h pour venir découvrir le lieu. Mais ce sera le dernier temps fort qui proposera d'accéder au bâtiment des machines en déambulation libre, puisque a priori, fin août, ce bâtiment sera fermé pour des travaux de mise en sécurité pendant 2 ans. On en reparlera certainement. Donc voilà, si vous voulez venir voir une dernière fois les machines avant les travaux, bah, c'est la date.
1: Et justement, la salle des machines, moi pour l'avoir vue à plusieurs reprises, il y a vraiment aussi c'est ce qu'on entend souvent, c'est un lieu un peu dans son jus, mais c'est-à-dire qu'en fait c'est quelque chose qui a été restauré aussi, qui, en termes d'équipement des machines, notamment en termes d'informatique, le fait de pouvoir utiliser justement, en fait il y a des démonstrations qui ont déjà été menées.
2: C'est un lieu qui a évolué durant son activité, mais qui depuis 1990 est resté dans son jus. Et c'est ce qui plaît au public, c'est-à-dire qu'il y a vraiment cette authenticité, et cette authenticité sera conservée dans la restauration. C'est plus une mise en sécurité pour permettre un accès plus facile au public. Donc, les machines, alors, bon, je vous le dis sincèrement, la machine parfois a un peu de mal à tourner parce qu'elle est un peu capricieuse, elle a l'âge de ses vis et de son métal. Donc, on fait tout pour que ça fonctionne, mais voilà, elle a quelques difficultés, mais voilà, après la réouverture, tout se passera bien.
1: Et peut-être pour finir là-dessus, il y a aussi différents ateliers et des activités qui sont proposées autour.
2: Il y a des ateliers pour petits et grands, il y aura des ateliers sur réservation et d'autres en accès libre, des ateliers plutôt art visuel et des ateliers de pratique musicale. Donc c'est vraiment quelque chose à vivre en famille, voilà, des ateliers à vivre en famille et pas juste les enfants d'un côté et les parents de l'autre. C'est quelque chose à vivre en communion.
1: Ok, et peut-être ouais, pareil pour les infos pratiques, tu l'as déjà dit, mais donc c'est gratuit, mais il y a des choses sur réservation.
2: C'est gratuit, il y a quelques activités sur réservation, mais on ne prend pas de réservation en amont, donc il faut venir sur place. Il y aura le stand d'accueil à partir de 14h.
1: Ok, et donc ça c'est le samedi 13 juin, de 14h à minuit.
2: À minuit.
1: On peut partir plus tôt si on est fatigué. Ça marche. Et peut-être, ouais, avant de passer à la dernière partie donc, de cette interview, où on parlera davantage donc, de l'exposition Remontée au jour, on va se refaire une petite pause musicale. On va respirer un petit peu. Et puis surtout, on va remonter un peu dans le temps aussi, avant de remonter au jour. On va écouter un morceau qui date de 99. On va écouter 113. Et le morceau, ouais, gros.

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1: Toujours sur Micro Rebelle 99.6 à l'instant, donc c'était 113 et le morceau, ouais, gros. Donc sur, vous êtes toujours sur la tranche d'actu de Micro Rebelle et nous sommes toujours en compagnie donc de Hélène Leleu, médiatrice du patrimoine au 99 bis de Wany. Et après le Studiorama, après les Métaphonies, parlons maintenant d'une exposition qui est en cours depuis quelques semaines maintenant et jusqu'en décembre de cette année. Et une exposition qui revient donc sur la dangerosité du métier de mineur, sur les tragédies qui jalonnent notre histoire, et des mineurs qui, inlassablement, descendent au fond de la mine sans savoir s'ils allaient remonter vivants ou non. Et donc, première question, l'enjeu de cette exposition, c'est quoi? C'est d'interroger les risques du travail des mineurs, mais aussi les risques du travail d'hier et ses échos avec le présent, ou c'est quoi un peu l'idée derrière cette exposition?
2: Alors cette exposition, elle fait suite à celle de l'année dernière. L'année dernière, on était sur une thématique qui s'appelait « Révéler l'impact ». C'était sur l'impact de l'extraction minière sur les paysages et la transformation des paysages. Et l'extraction minière, elle a aussi un impact sur la vie des hommes. Et cette notion de risque, on y a pensé déjà l'année dernière, mais on ne pouvait pas tout dire dans notre exposition. Donc c'est un peu le volet 2. Et l'idée des expositions aujourd'hui présentées en salle des douches, c'est de mêler art contemporain et archives minières. C'est-à-dire de nous... d'être accompagné par la création contemporaine pour mieux comprendre cette histoire. Donc, on a pris la notion de risque. Alors, c'est sûr que c'est assez, j'allais dire, facile à comprendre que le métier de mineur était un métier risqué. On a 11 artistes qui nous accompagnent. 11 artistes qui nous aident à réfléchir sur la notion de risque de façon générale. Et on a quelques artistes, avec notamment 3 œuvres in situ,

0: Sur le 9-9-10, avec notre histoire, nous pouvions percevoir leur œuvre, alors qu'à l'origine, eux, ils n'avaient pas du tout pensé à la mine.
1: Et ça ressemble à quoi justement ces œuvres? C'est quoi? Tu parles d'archives, tu parles aussi de création donc sur place aussi, mais à quoi ça peut ressembler? Est-ce que c'est
0: Alors les archives, il y a des objets, il y a des photographies, il y a des vidéos qui permettent de bien mettre en contexte la notion de risque à l'époque de la mine. Donc ça, il y a quelques points de visionnage et d'écoute tout au long de l'exposition. Après, vous avez quelques œuvres in situ. Par exemple, si je parle de l'œuvre qui a vraiment sous les pendus de Camille Bello et François Potier, qui sont venus faire un repérage en juillet l'année dernière et qui se sont vraiment inspirés de la thématique minière et notamment de l'époque du Carbonifère, au moment où le charbon s'est formé. Ils se sont plongés dans cette thématique du Carbonifère. Ils y ont découvert la faune et la flore de cette époque-là. Et à partir de cette découverte, ils ont créé cet objet que je vous invite à venir découvrir dans la salle des douches, qui prend beaucoup de place dans la salle des douches, qui limite traverse les murs de la salle des douches et qui font écho au Carbonifère.
1: C'est quoi? C'est une œuvre un peu scientifique en mode reconstituer, c'est à quoi ça ressemblait justement à la création du charbon?
0: Ouais, ça fait écho en fait à la faune, aux insectes géants qu'il y avait à cette époque-là.
1: Okay.
0: Mais également à la flore, c'est-à-dire aux arbres géants également qu'il y avait à cette époque-là et qui avaient une écorce particulière. Donc voilà, il faut venir découvrir. On est ouvert du mercredi au dimanche, de 14h à 18h, en visite libre. Et vous avez une visite guidée de l'exposition qui vous est proposée à 16h30 le samedi et le dimanche. Elle est gratuite, il faut juste s'inscrire.
1: Et justement, pour les personnes en famille qui viennent, donc il y a à la fois ces visites qui peuvent être faites de manière libre ou accompagnées, en tout cas guidées par les gens du 9-9-10. Mais il y a aussi la question aussi pour, je sais pas, un centre social, une classe dans l'éducation nationale qui souhaiterait faire des visites. Comment ça se passe aussi? C'est un peu la même formule ou justement il faut prendre un peu de temps en amont?
0: Alors il suffit juste d'envoyer un petit mail à patrimoine@9-9bis.com. Et puis on va vous accueillir et vous accompagner, vous les groupes, alors ça peut être les enseignants, les encadrants, comme tu as cité, centres sociaux, etc. Et avec mes collègues, on a développé toute une programmation d'ateliers et de visites adaptées en fonction des âges. Donc on accueille à partir de 3 ans et jusqu'à l'âge que vous voulez et plus. Donc ça, c'est pour tous les groupes. Il y a vraiment un accueil spécifique sur l'exposition. Ça jusqu'au 6 décembre, jusqu'à la fermeture de l'expo. Donc tout l'été, nous, on ne ferme pas. On est ouvert tout l'été. Et quant au public individuel, aux familles qui souhaiteraient venir découvrir l'exposition, on a un focus, une programmation un peu plus particulière tous les premiers dimanches du mois. Premier dimanche du mois, toute la journée, on a des ateliers pour les 3-6 ans, pour les 6-12 ans, autour de cette exposition. Donc voilà. En fait, le plus simple, c'est de vous inscrire à la newsletter du 9-9-BIS. Vous vous rendez sur le site internet, vous vous inscrivez et vous aurez ainsi toute la programmation. Et toute cette programmation est également développée sur le site internet.
1: Ça marche. Je ne sais pas si vous voulez ajouter quelque chose sur ce qui entoure cette exposition, des dates en particulier.
0: Non, les premiers dimanches, l'ouverture. Nous, on est ouvert tout l'été, donc venez vous promener au 9-9-10, allez faire un petit tour sur le terri, parcourez le carreau, ouvrez la porte de la salle des douches, venez découvrir. Enfin, voilà, dès qu'on a un moment, il y a toujours quelque chose à vivre au 9-9-10.
1: Ça marche. Mais je te remercie beaucoup. Donc,
0: merci.
1: Hélène, donc je rappelle, donc tu es médiatrice du patrimoine au 9-9-10 de Wany. Et pour rappel également, donc on a abordé donc le 30 mai prochain, donc une date où il y aura le Studiorama. Ensuite, le 13 juin, les métaphonies, et donc jusqu'à la fin de l'année, jusqu'en décembre, donc l'exposition Remontée au jour, donc qui suit son cours. Et donc pour plus d'infos, on l'a dit, le site 9-9bis.com. Avant d'aller plus loin dans cette émission, et notamment de passer à la revue de presse et à l'agenda d'autres événements à venir, parce qu'il y a des choses au 9-9-10, mais aussi dans d'autres espaces, on va écouter un morceau très court du rappeur Flint. On va écouter donc Histoire Vraie.

Flint, histoire vraie sur Micro Rebelle 99.6 FM. Et on est de retour dans la tranche d'actu donc de Micro Rebelle. Et on va reprendre avec une revue de presse. Une revue de presse de l'actualité de ces derniers jours. Et on commence en parlant de la question, des questions de santé, question des cancers professionnels féminins. Parce qu'en France, sur les 1800 cancers reconnus chaque année, seuls 4% concernent des femmes. Pourtant, l'enquête publiée par Basta, donc un média en ligne, le 28 avril, révèle une réalité médicale alarmante dans des secteurs majoritairement féminins, comme le soin, le nettoyage ou encore l'agriculture. Et donc, contrairement à certaines pathologies masculines, il n'existe quasiment aucun tableau de maladies professionnelles pour les cancers spécifiquement féminins. Et donc, sans ce tableau, la présomption d'imputabilité n'existe pas. C'est à la victime de prouver, seule, que son cancer du sein ou de l'ovaire est lié à son activité. Pourtant, les preuves scientifiques abondent, comme le relève Basta. Le travail de nuit, par exemple, qui augmente le risque de cancer du sein de 30%. Mais sur le terrain, les employeurs et les tribunaux invoquent souvent des causes personnelles, que ce soit le tabac, la génétique ou encore le surpoids, pour rejeter les dossiers. Et donc cette stratégie de culpabilisation évacue la responsabilité des entreprises, des employeurs, qu'il s'agisse de l'exposition aux produits de chimiothérapie dans les hôpitaux ou aux solvants toxiques dans le secteur du nettoyage. Et donc pour Basta, qui aborde justement un peu la conclusion, cette idée derrière cet enjeu, c'est que cette omerta prive des milliers de femmes de leurs droits et d'une prise en charge adaptée. Et ça dépasse même le cadre judiciaire. Il s'agit de reconnaître que le modèle de santé au travail, donc encore calqué sur des carrières masculines, est aujourd'hui incapable de protéger la moitié donc, de la population active. Ensuite, on va aborder la question de l'université, à travers notamment la répression. Donc c'est un simple mot qui est en moins dans le code pénal qui pourrait bientôt transformer radicalement le droit à la mobilisation étudiante. Donc le 4 mai, donc il y a quelques jours, donc Basta, à nouveau, a révélé les détails d'une proposition de loi déposée par deux députés Les Républicains, donc Patrick Hetzel et Anne-Laure Blin. Donc leur objectif, aux deux députés, donc Les Républicains, supprimer le terme « scolaire » de l'article 431-22, c'est très précis, afin d'étendre aux universités des sanctions jusqu'ici réservées aux écoles primaires et secondaires. On va dire clairement, actuellement, la jurisprudence de la Cour de cassation protège les campus, estimant qu'une université n'est pas un établissement scolaire. Et donc si cette loi est votée, toute occupation ou intrusion pourrait être punie d'un an de prison et de 7 500 € d'amende. Plus concrètement encore, elle légitimerait l'usage des amendes forfaitaires délictuelles, déjà distribuées de manière contestée à 76 étudiants et étudiantes de Sciences Po en avril dernier. Donc pour les syndicats, mais aussi les enseignants-chercheurs, il s'agit d'une attaque directe contre les libertés académiques. Ils dénoncent le flou juridique autour de la notion de trouble à la tranquillité, craignant que cette mesure ne vise non seulement les étudiants, mais aussi les mobilisations du personnel et les conférences publiques. Et donc de leur côté, les porteurs du texte invoquent le coût des dégradations, chiffré selon eux à plusieurs millions d'euros lors des mouvements précédents, pour justifier donc la fin de ce qu'ils nomment des blocages arbitraires. Donc pour Basta, cette proposition de loi marque une nouvelle étape dans la volonté de la droite parlementaire de reprendre le contrôle sur des campus devenus, selon elle, des zones de non-droit, au risque d'étouffer durablement la pensée critique universitaire, mais aussi les capacités de mobilisation face aux réformes néolibérales de ces dernières décennies. On va reparler maintenant un peu d'agriculture. À un moment où le gouvernement tente de répondre à la crise du monde agricole, un article du nouveau projet de loi d'urgence fait trembler les associations de défense de l'environnement. Donc le 4 mai, donc reporter, média en ligne également, alerte sur l'article 23 de ce texte qui vise officiellement à lutter contre les recours abusifs, mais que les lanceurs d'alerte qualifient déjà d'outils d'intimidation. Le texte prévoit de permettre à tout bénéficiaire d'une autorisation, comme un exploitant de méthaniseur ou de bâtiment d'élevage, de réclamer des dommages et intérêts aux auteurs d'un recours jugé abusif. Pour France Nature Environnement, le danger est assez clair, c'est créer un effet dissuasif.
Le simple risque financier de devoir verser des indemnités colossales pourrait suffire à mettre des petites associations sur la paille et à les paralyser avant même que la justice ne tranche sur le fond. Et donc le paradoxe est d'autant plus vif que la France est censée transposer avant le 7 mai, avant demain, une directive européenne précisément destinée à lutter contre les procédures bâillons. Donc les opposants au texte y voient aussi une contradiction flagrante. Au moment où l'Europe demande de protéger les lanceurs d'alerte contre le harcèlement judiciaire, le gouvernement français semble offrir une nouvelle arme à ceux qui souhaitent les faire taire. Et pour rester sur les questions écologiques, alors que les députés débattent aussi actuellement de l'actualisation de la loi de programmation militaire, un nouvel outil juridique suscite l'inquiétude, c'est l'état d'alerte de sécurité nationale. Donc c'est un reportage qui a été réalisé par Reporter donc, le 4 mai. Donc le média révèle comment ce régime d'exception pourrait balayer des pans entiers du droit de l'environnement au nom de l'urgence militaire. Donc activé par simple décret, ce dispositif permettrait de déroger aux réglementations sur les espèces protégées et d'exempter des projets d'infrastructures, comme des usines de munitions ou des camps militaires, de toute évaluation environnementale sérieuse ou de consultation du public. Donc le ministère des Armées justifie cette mesure par une intensification des menaces et une hybridation entre temps de paix et temps de guerre. Donc pour les opposants et les syndicats mobilisés donc devant l'Assemblée nationale, donc cette boîte à outils juridique est un dangereux précédent. Le député écologique Damien Girard, donc interrogé, alerte sur le flou des critères de déclenchement, craignant que les enjeux stratégiques ne servent de cheval de Troie pour pérenniser des dérogations aux droits du travail et de l'environnement. Plus grave encore, le contrôle parlementaire n'interviendrait qu'après 2 mois d'application donc de ce décret, laissant le champ libre à des décisions irréversibles sur le terrain. Maintenant, on va aborder un article de Street Press qui revient sur la question du port du voile auprès notamment des entreprises GRDF, Enedis et RTE qui, depuis la fin de l'année 2025, ont durci leur règlement intérieur, déclenchant une vague de contestation syndicale. Donc, selon cette enquête de Street Press parue le 5 mai, au moins une dizaine de salariés ont déjà reçu des avertissements pour le port d'un voile ou d'un turban, alors que certaines sont en pause depuis plus de 10 ans. Donc l'enjeu majeur repose sur cette question de l'extension du principe de neutralité. En s'appuyant sur la loi séparatisme de 2021, ces entreprises chargées d'une mission de service public imposent désormais une neutralité religieuse stricte à leurs agents, même ceux qui ne sont pas en contact avec le public. Et donc les témoignages recueillis, comme celui de Nadia Cabessine, élue CGT donc chez RDF, elle révèle une application brutale de ces mesures. Donc des salariés se voient sommés de retirer leur foulard, sous peine de licenciement, alors que leur tenue n'avait jamais posé de difficultés auparavant. Et donc pour la CGT, c'est vraiment pour la CGT une chasse aux sorcières, et donc une chasse aux salariés, discriminatoire, et une forme de répression syndicale déguisée, visant des figures militantes notamment. Et pour les directions donc de GRDF mais aussi de RTE, il s'agit simplement d'un strict respect de la loi et de la liberté de conscience. Pourtant, le flou autour de la définition des accessoires manifestant une conviction, donc entre guillemets, laisse craindre un arbitraire managérial dénoncé donc par les experts du droit au travail. Et enfin, pour conclure cette revue de presse, on va parler du 119. Donc c'est un numéro vert historique qui a été lancé en 97 donc pour secourir les mineurs en danger. Et donc aujourd'hui, comme le révèle le journal L'Humanité, le 119 et les services qui sont derrière est en surchauffe. Donc L'Humanité révèle donc une réalité assez glaçante. En 2024, sur plus de 227 000 appels enregistrés, seuls 15% ont été réellement traités par un écoutant ou une écoutante. Avec seulement 27 répondants à temps plein pour l'ensemble du territoire, le service fait face à un sous-effectif chronique. Les écoutants décrivent un quotidien éprouvant, marqué par la confrontation directe avec la détresse d'enfants violentés ou de parents à bout, le tout pour des salaires à peine supérieurs au SMIC. Et donc cette situation engendre un climat social délétère où la souffrance au travail est devenue visible sur les plateaux d'appels, sur les espaces où les écoutants évoluent. Et face à ce constat, les réponses de la direction donc de France Enfance Protégée inquiètent les équipes. Pour pallier le manque de bras, des projets de serveurs vocaux automatisés durant la nuit ont été évoqués.
Donc pour les syndicats, il s'agit d'une hérésie qui imagine mal un enfant paniqué devoir taper un ou deux sur son clavier. Et donc cette gestion est désormais dans le viseur de la Cour des comptes, qui prépare un rapport s'annonçant particulièrement salé sur l'utilisation des budgets et l'écart entre les ambitions législatives et la qualité réelle du service rendu. Voilà, ainsi se termine cette revue de presse. Et avant de passer à l'agenda des événements à venir, on va refaire une petite pause musicale et on va écouter le morceau 10 balles par H. Jeune Crack.

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1: 10 balles par H Jeune Crack sur Micro-rebelle 99.6 FM. Et pour conclure cette tranche d'actu du jour, je vais vous proposer un agenda, l'agenda des événements à venir dans la région. On débute avec le festival MOM en mai, la 15e édition, donc c'est à l'espace Ronnie Couteur de Grenèche, donc c'est du 5 au 27 mai, il s'agit de théâtre au masque, en passant par le théâtre d'objets, à la performance et au récit, donc 5 formes pour toutes et tous à voir en famille, donc à l'espace Ronnie Couteur. Donc plus d'infos notamment sur le site de la mairie de Grenèche. Ensuite, Cyrano ou Cyrano de Bergerac raconté aux enfants par la compagnie Roll Mops Théâtre. Donc il s'agit d'adapter pour les enfants, c'est tenter de leur transmettre les nobles sentiments qui habitent donc la pièce, l'amour, l'amitié, la sincérité, le courage, l'abnégation, le panache. C'est mettre sa poésie, son souffle, sa force et sa fantaisie à leur portée, et donc c'est dès 7 ans, donc le jeudi 7 mai. Donc très bientôt, dépêchez-vous. Ensuite, pour poursuivre cet agenda, on va aller maintenant du côté de Calais, où le jeudi 7 mai, à 20h, il y a la projection du documentaire Tomorrow UK Inshallah. Donc c'est organisé par Calais La Sociale, donc, qui inaugure un nouveau rendez-vous, donc c'est les Caméras Camarades. Donc ce sont des soirées organisées au cinéma L'Alhambra autour du documentaire de lutte et de solidarité. Et avec pour cette première séance, un documentaire donc, de Thomas Grand-Rémy, donc Tomorrow UK Inshallah, en présence donc du réalisateur et avec également des membres de l'association Opal Exil et du Secours Catholique pour ouvrir une discussion après la projection. Donc ce film, le pitch, c'est le suivant. De Dunkerque à Boulogne-sur-Mer, entre les barbelés qui longent l'autoroute A16 et les plages, des milliers de personnes en exil patientent dans des camps de fortune. Ils sont pris au piège d'un territoire qui les rejette, mais n'ont pas le droit de quitter. Pour tenter de passer entre les mailles du filet policier, plus aucune plage n'est épargnée par les départs qui transforment régulièrement l'espace en champ de bataille. Habitants, réfugiés ou militants, tous voient leur quotidien bouleversé par la frontière franco-britannique. Leur trajectoire traverse une géographie contaminée par la militarisation, la colère et la mort. Et donc il s'agit donc de l'avant-première hein, de la diffusion de ce film, donc de Tomorrow UK Inshallah. Et donc c'est au cinéma L'Alhambra, donc à Calais, avec une réservation qui est conseillée auprès du cinéma avec un tarif unique de 5 euros. On poursuit en vous parlant du week-end à venir, c'est du côté de Lille, c'est un long week-end de lutte qui est organisé par le CSP 59, donc le comité des sans-papiers de Lille, contre le racisme systémique. Et donc c'est un week-end qui est organisé comme chaque année hein, depuis 96, donc qui débute le 8 mai par une marche qui démarre de Lille, et plus particulièrement de Porte des Postes, jusqu'au cimetière d'Aubourdin, où sont enterrés des centaines de tirailleurs africains morts pour libérer la France et l'Europe des griffes du nazisme lors de la Seconde Guerre mondiale. Et donc, le CSP l'indique, hein, il s'agit de rendre hommage aux victimes du massacre d'État de Sétif, Guelma, mais aussi de Karata en Algérie, dont le nombre s'évalue au moins à 30 000 morts. Le 8 mai 45, c'était alors que le monde entier fêtait la défaite du nazisme, les manifestants algériens brandissent alors un drapeau algérien pour revendiquer l'indépendance de leur pays. Et donc la police tire sur la foule et l'armée enclenche un mois entier de répression sanglante. Donc ce massacre colonial ne fut pas isolé. Au Vietnam, à Madagascar, au Cameroun et dans d'autres colonies, des dizaines de milliers d'indigènes furent assassinés par l'armée française pour rétablir son empire colonial. Donc les petits-enfants de ces tirailleurs continuent aujourd'hui de mourir dans le désert et dans la Méditerranée du fait d'une politique de l'Union européenne qui continue d'une part à étrangler économiquement les pays africains et d'autre part à faire des frontières communautaires une forteresse militarisée. Et donc le CSP poursuit en expliquant que ceux qui parviennent quand même à franchir la frontière sont enfermés dans un statut de sans-papiers, faisant d'eux des travailleurs corvéables à merci, sans aucun droit et risquant l'expulsion à la moindre contestation. La situation inhumaine des sans-papiers s'est encore dégradée ces dernières années avec une inflation des OQTF, donc des obligations de quitter le territoire. donc la multiplication des contrôles aux faciès, mais aussi une législation de plus en plus restrictive et répressive. Plus grave encore, donc le CSP relance et explique que ce gouvernement s'attaque désormais aux droits des immigrés disposant d'un titre de séjour en multipliant les obstacles au renouvellement d'une part et par des retards de plusieurs mois dans la délivrance de ces titres. Les conséquences en termes de rupture de droits sont énormes. Perte d'emploi, de logement, de couverture sociale, etc., etc. C'est pourquoi cette année, donc, la marche organisée par le CSP 59, donc le 8 mai, sera aussi complétée le 9 mai par un tribunal populaire qui jugera le gouvernement français et son président pour discrimination raciste systémique et atteinte à la dignité des personnes. L'année 2026, c'est aussi une nouvelle résolution de l'Assemblée générale des Nations unies adoptée le 25 mars condamnant l'esclavage et la traite transatlantique comme le plus grave crime contre l'humanité. De manière scandaleuse, donc explique le CSP, la France s'est abstenue lors de ce vote sous le prétexte fallacieux qu'elle refuserait de hiérarchiser les crimes contre l'humanité. Et donc, le texte de la résolution explique qu'il s'agit de reconnaître le caractère systémique, durable et global de la traite et de l'esclavage et son impact profond sur les inégalités contemporaines, les dynamiques économiques mondiales et les héritages sociaux. Et donc, ce qui est nommé par cette résolution, ce n'est rien d'autre qu'une des causes essentielles de l'existence des sans-papiers. C'est pourquoi, donc, cette année, la commémoration de la journée de commémoration des mémoires de la traite, de l'esclavage et de leur abolition revêt donc d'une importance particulière. Et donc, le CSP appelle en conséquence à la marche, au débat et à la soirée de commémoration du 10 mai. Donc, pour le détail, donc le 8 mai à 10h, c'est une marche entre Lille et Haubourdin, en départ de Porte des Postes. Le 9 mai à 15h, donc c'est le tribunal contre le racisme systémique du gouvernement Macron, donc c'est à la salle du gymnase, donc 7 place Sébastopol à Lille. Le 10 mai à 18h, c'est une marche commémorative de l'abolition de la traite de l'esclavage, au départ de la place de République. Et enfin, à 19h, toujours ce même 10 mai, c'est un débat et une soirée de commémoration de l'abolition, donc toujours à la salle du gymnase. Voilà, c'en est fini de l'agenda de ce jour, l'agenda des événements à venir, notamment demain et ce week-end. Et c'est là-dessus que cette tranche d'actu se termine. Et pour rappel, donc sur l'antenne de Micro Rebelle, vous pouvez écouter différentes tranches d'actu du lundi au vendredi, c'est à 8h, à midi et à 17h, tandis que de 18h à 20h, différentes émissions thématiques sur des enjeux de société sont diffusées. Si vous avez une information à nous transmettre, une actualité, un événement que vous souhaitez partager, vous pouvez nous contacter donc via cette adresse rédaction@micro-rebelle.fr. Si vous avez pris cette émission en cours de route, sur notre site micro-rebelle.fr, vous retrouverez au format podcast différentes interviews, des reportages et des émissions, à la fois des émissions, reportages produites par l'équipe salariée de Micro Rebelle, mais aussi ses bénévoles qui, toute l'année, mènent aussi des actions radiophoniques avec nous. Et vous retrouvez également des productions liées aux ateliers radiophoniques que nous menons aussi tout au long de l'année, des productions des habitants et habitantes, des jeunes et des moins jeunes, qui, le temps d'une ou de plusieurs séances, s'exercent à la radio, s'exercent au journalisme. Et c'est ainsi qu'on conclut cette émission. Je vous propose, pour finir, d'écouter un morceau de Souffrance. On va écouter Sudiste. Et d'ici la prochaine fois, portez-vous bien et restez à l'écoute de Micro Rebelle. Ciao, ciao.

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4: 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Bon allez, fin de la réclame. Les programmes reprennent dans quelques secondes sur Micro Rebelle 99.6. Ne bougez pas.

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1: Bonjour à toutes, bonjour à tous. Vous êtes à l'écoute de Micro Rebelle sur la 99.6 FM. Il est 18h et c'est l'heure de la zone d'expression populaire, ou ZEP. Un créneau de 2h qui fait la part belle à la parole des habitants et habitantes du bassin minier du Pas-de-Calais qui, le temps d'une heure ou de plusieurs séances, deviennent des apprentis reporters et reportrices. Une émission également diffusée le dimanche à 17h. Aujourd'hui, une émission qui donnera la parole au club média du collège François Mitterrand d'Arras, aux jeunes du centre Fernand Léger d'Avion et aux jeunes du café Nino Kid de Liévin. Et on débute justement avec le café Nino Kid de Liévin et on laisse la parole à Josepha, Océane et Chelsea qui ont préparé une émission consacrée aux inégalités entre femmes et hommes, entre filles et garçons.

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1: Bonjour, vous écoutez Micro Rebelle 99.6 FM. Aujourd'hui dans cette émission, nous parlerons d'égalité homme-femme. Ça tombe bien, on est bientôt le 8 mars, la journée internationale des droits des femmes. Il y aura un micro-trottoir, une interview et des chroniques sur des sujets différents. Harcèlement, les violences et l'amour.
2: Les filles et les garçons ont les mêmes droits dans les lois. Les jeunes peuvent porter les mêmes vêtements, se maquiller, aimer les mêmes couleurs, jouer au même jeu, ressentir les mêmes émotions, pratiquer les mêmes sports et plus tard exercer les mêmes métiers. Pourtant, on observe dans la pratique que ce n'est pas le cas. Pourquoi ? Cela est dû aux préjugés et aux stéréotypes, c'est-à-dire des opinions, des images qu'on se fait sur des personnes sans les connaître, en généralisant et en mettant les gens dans des cases. Par exemple, si un garçon vient au collège avec une jupe, il y aura des moqueries et ça peut aller jusqu'aux violences physiques et au harcèlement. Et si une fille porte des cheveux courts, on n'y connaît rien en maquillage, elle peut recevoir des remarques désagréables et méchantes. Nous sommes Chelsea, Josepha et Océane du Café Nino Kid de Liévin pour démarrer cette émission sur l'égalité homme-femme. Nous vous proposons l'écoute d'un micro-trottoir réalisé à l'ancien Liévin.
3: Qu'est-ce qu'est l'égalité homme-femme pour vous ?
4: C'est ce qui devrait être normal. C'est simplement les hommes et les femmes qui sont au même niveau l'un et l'autre.
1: Qu'est-ce que l'égalité homme-femme pour vous ?
5: Alors pour moi, l'égalité homme-femme, c'est les femmes et les hommes qui sont les mêmes droits, qui soient au même rang à égalité 50-50 les deux, quoi.
1: Qu'est-ce que l'égalité homme-femme pour vous ?
6: Alors l'égalité homme-femme, c'est l'accès aussi bien aux femmes qu'aux hommes à l'emploi, la culture, une égalité de salaire, une égalité de traitement entre les femmes et les hommes.
3: Qu'est-ce qui est l'égalité homme-femme pour vous ?
7: C'est que les femmes et les hommes aient les mêmes droits, les mêmes salaires pour les mêmes postes.
3: Pensez-vous que les opportunités sont les mêmes pour les filles et les garçons ?
4: Pas du tout, et c'est bien dommage. À l'heure actuelle, on sait que les femmes sont moins payées que les hommes alors qu'elles font un travail équivalent, donc non, pas du tout.
1: Pensez-vous que les opportunités sont les mêmes pour les hommes et les femmes ?
5: Malheureusement, non. Y a beaucoup d'opportunités que les femmes n'ont pas par rapport aux hommes. Que ce soit dans le milieu du travail dans le milieu du travail, je dirais.
1: Pensez-vous que les opportunités sont-elles les mêmes pour les filles et les garçons ?
6: Alors il y a eu des avancées dans ce domaine-là, mais je pense qu'il y a toujours en fait un écart de traitement. Il y a notamment par exemple dans le domaine du travail encore des plafonds de verre, des choses en fait, des progrès encore à réaliser.
3: Pensez-vous que les opportunités sont les mêmes pour les filles et les garçons ?
7: Non, je pense qu'il y a des inégalités encore à tous les niveaux, que ce soit pour le domaine du travail encore une fois ou pour plein de choses au niveau de la force.
3: Avez-vous déjà vécu une situation d'inégalité entre hommes-femmes ?
4: En tant qu'homme, non. On vit des inégalités, mais on est toujours un peu plus gagnant. Mais donc non, moi j'en vis pas.
3: Et est-ce que vous avez été témoin ?
4: Est-ce que j'ai été témoin ? Oui, tous les jours. Quand je parle du monde du travail, par exemple, j'ai des collègues, pas dans la fonction publique, parce que dans la fonction publique, ça se voit beaucoup moins, mais j'ai des collègues dans le monde du privé qui sont forcément, vu qu'elles sont femmes, moins payées ou discriminées parce qu'elles savent qu'elles vont être... parce que le directeur de la structure sait qu'elle va être enceinte à un moment. Elle va pas pouvoir vivre une évolution de carrière comme un homme pourrait la vivre.
1: Avez-vous déjà été victime d'une situation d'inégalité ?
5: Alors là, comme ça, j'en ai pas qui me viennent en tête.
1: Est-ce que vous avez été témoin ?
5: Sur les réseaux, j'ai déjà vu des vidéos, notamment sur TikTok, de femmes qui disent que, par exemple, elles n'ont pas le même droit au niveau des congés payés, des salaires. Après, on entend beaucoup les genres de stéréotypes sur les réseaux du genre les femmes c'est dans la cuisine, enfin toutes les préjugés des réseaux.
1: Avez-vous été victime d'une inégalité ?
6: On m'a demandé en fait si j'allais avoir des enfants prochainement lors d'un entretien d'embauche.
3: Avez-vous des petites actions qui pourraient réduire les inégalités ?
4: Oui, salaire visible pour tous, que le salaire de toute personne qui travaille soit visible par les collègues.
1: Avez-vous des petites idées qui pourraient réduire les inégalités ?
5: Bah déjà, si on enlevait les préjugés, je pense. Déjà, des petits, y a déjà des préjugés dans le sens où, par exemple, dans les catalogues de jouets pour Noël, où plus les jouets garçons, c'est tout ce qui est voiture, jeux de construction, alors que les filles, ça va plus être les poupées, tout ce qui est ménage ou quoi. Même si je sais que normalement, heureusement, c'est en train de changer, mais je sais qu'il y en a encore beaucoup. Donc déjà, rien que ça, je pense que ça pourrait changer. Et après, dans l'éducation en général, je pense des enfants et... à l'école, peut-être des cours, enfin par rapport à ça.
1: Avez-vous des petites idées qui pourraient réduire les inégalités ?
6: Oui, par exemple, on pourrait, célébrer la Journée internationale des droits des femmes et faire des actions dans ce sens. Mais à mon avis, cette journée devrait être célébrée plus souvent et chaque jour, et pas exclusivement au mois de mars.
3: Avez-vous des petites actions qui pourraient réduire les inégalités ?
7: Malheureusement, c'est pas moi qui agirai sur ça. Si on pouvait en mettre en place, par contre, oui, ce serait avec plaisir. Mais bon. Moi, à mon échelle, je peux rien faire.
3: On remarque dans ce micro-trottoir que le sujet du travail revient souvent, avec notamment la question du salaire et de l'avancement. C'est parce que les personnes que nous avons interrogées sont majoritairement des adultes qui travaillent. De notre côté, on n'aurait pas pensé à ça parce que on n'est pas encore concerné par le travail.
2: À présent, Josepha va vous présenter sa chronique.
1: Chronique. Il y a de la violence qui ne se voit pas. Pas dans la rue, pas à l'école, pas sur les réseaux sociaux. Elle se passe derrière des portes fermées, dans les lieux censés être synonymes de sécurité. La violence conjugale ne commence pas toujours par un coup, elle commence parfois par un mot blessant, une humiliation, un contrôle, une jalousie présente comme de l'amour. Puis, peu à peu, la peur s'installe, les cris deviennent normaux, les excuses deviennent habituelles et le silence devient une protection. Parce que partir n'est pas si simple, il y a la peur, la culpabilité, la dépendance émotionnelle et parfois financière. Et cette phrase qu'on entend trop souvent, « Pourquoi elle ne part pas ?» Mais la vraie question est ailleurs. Pourquoi la violence existe-t-elle ? Aucune personne ne devrait avoir peur de sa propre relation. Aucune ne devrait s'y vivre là où elle devrait simplement vivre. La violence conjugale n'est pas une dispute. Elle n'est pas une preuve d'amour. C'est une emprise, une destruction lente, une souffrance souvent invisible. Et en parler n'est pas exagéré, c'est briser le silence. Parfois, le silence protège les victimes. Il ne protège pas les victimes, il protège surtout la violence.
2: Merci Josepha. À présent, je vais vous lire ma chronique. L'amour, ce mot qu'on utilise trop facilement et que l'on pense connaître, c'est un mot qu'on prononce presque tous les jours. On dit « j'aime » pour une personne, pour une chanson, pour un plat, pour une série. On l'utilise tellement qu'il a presque perdu de son poids. Pourtant, quand il s'agit du vrai amour, celui qui touche le cœur, celui qui peut nous construire ou nous détruire, là tout devient plus compliqué. Parce que parfois, derrière le mot « amour » se cache quelque chose qu'on n'ose pas toujours voir, la violence. On nous a appris que l'amour pardonne tout, qu'il faut supporter, comprendre, rester malgré les difficultés, mais l'amour ne devrait jamais faire peur. Il ne devrait jamais rabaisser, contrôler ou blesser. La violence ne commence pas toujours par un coup. Elle peut commencer par des mots qui humilient. Petit à petit, on doute de soi. On s'excuse trop, on marche sur des œufs. Et pourtant, on reste parce qu'on croit que c'est ça aimer. Mais aimer quelqu'un, ce n'est pas le posséder. Ce n'est pas le dominer. Ce n'est pas le faire mal. Puis dire, c'est parce que je t'aime. Le vrai amour repose sur le respect. La confiance et la liberté. La violence n'est pas une preuve d'amour et parfois le plus grand acte d'amour envers soi-même, c'est de refuser ce qui nous détruit.
1: Merci Chelsea. On fait une pause musicale sur Micro Rebelle avec Viril de Suzanne. À tout de suite.
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0: Toujours dans l'émission sur l'égalité femmes-hommes avec des jeunes du Café Nino Kid, on vous propose à présent d'écouter l'interview de Mireille Debuisson, responsable du Café Nino Kid, une interview réalisée par Océane. Bonjour.
1: Bonjour Océane.
0: Pouvez-vous vous présenter ?
1: Oui, je suis Mireille Debuisson, en charge du projet du Café des enfants Nino Kid à Liévin.
0: Quelle est votre idée de départ pour créer le Café Nino Kid ?
1: Un constat de par mon travail auparavant, dont les parents rencontraient des difficultés pour trouver des activités pour leurs enfants entre 6 ans et demi et 9-10 ans.
0: Pourquoi le nom Nino Kid ?
1: J'ai contracté Nino Kid tout simplement parce que Nino veut dire aussi enfant, peut-être des origines espagnoles dans ma famille, et puis Kid, un peu l'anglais, mais ça sonnait bien.
0: Pensez-vous que les filles et les garçons peuvent jouer au même jeu ?
1: Absolument, absolument. Il n'y a pas de règles pour cela. C'est toujours très intéressant de mélanger toutes sortes de jeux avec aussi bien les garçons que les filles. Il y a un jeu où c'est unanime, c'est en fait la dinette. Voilà, on prépare le dîner, tout. Ça c'est garçon-fille, ils sont tous accros, donc là-dessus. Mais pas de choses flagrantes au sein de Nino Kid.
0: Constatez-vous que les enfants avancent dans l'âge, plus on observe des différences dans les jeux pratiqués entre les filles et les garçons ?
1: Alors oui, il y a peut-être un effet aussi commercial là derrière en fait. Hein. Même si quand ils sont tout petits, les jeux sont mélangés, aussi bien que ce soit les couleurs ou que ce soit n'importe quel type de jouet, eh bien on se rend compte qu'au niveau commercial, sur des temps forts de l'année, eh bien c'est ces commerces qui font bien la sélection entre les filles et les garçons.
0: De quoi les enfants et les ados ont besoin pour être heureux ?
1: Eh bien, ils ont tout simplement besoin de l'amour de leurs parents, et puis une ouverture au monde culturel, quelque chose de voilà qui émerveille chaque jour, pas forcément des super gros jouets.
0: Êtes-vous heureuse dans votre travail ?
1: Absolument, c'est toujours très intéressant de diversifier une offre d'activités culturelles pour tous les enfants, et bien sûr, tout le monde est bienvenu à Nino Kid.
0: Avez-vous quelque chose à ajouter ?
1: Je dirais que il est important pour tous les parents, pour toutes les familles, de justement d'éviter de stéréotyper au niveau des jeux de société, des jouets, aussi bien que des couleurs, à savoir que, sachez que avant 1950, eh bien, le rose était destiné aux garçons et le bleu c'était les filles.
0: Merci Mireille d'avoir répondu à mon interview, à bientôt.
1: À bientôt, c'est Anne.
0: On termine cette émission par une deuxième chronique de Josepha.
2: Chronique. On parle souvent d'inégalité entre les sexes, mais parfois elle ne crie pas, elle se glisse dans les regards, dans les mots, dans le silence. Le harcèlement ne commence pas toujours par de grandes violences. Il commence parfois par une remarque, tu t'habilles comme ça pour attirer l'attention, par un rire, un commentaire, par un message envoyé derrière un écran et certaines petites phrases. Répéter encore et encore finissent par peser lourd, trop maquillée, pas assez féminine, trop visible, trop différente, comme si être soi-même devenait un problème. Il vient d'un stéréotype qu'on en prend souvent très tôt. Le rose pour les filles, le bleu pour les garçons. Les jupes pour certaines personnes et pas pour d'autres. Des règles invisibles, des cases imposées. Et dès qu'on en sort, l'ascension tombe. Moquerie, critique, parfois harcèlement. Pourtant, une couleur ne définit pas une personnalité. Un vêtement ne définit pas une identité. Une apparence ne définit pas une valeur. Le vrai problème n'est pas dans ce que l'on porte. Il est dans ce que certaines personnes pensent avoir le droit de dire. Parce qu'au fond, respecter quelqu'un, ce n'est pas juger son image. C'est accepter sa liberté d'être soi, sans peur, sans honte, sans avoir à se justifier. Parce que l'égalité, ce n'est pas seulement une question de droit, c'est une question de regard.
0: C'est la fin de cette émission sur le thème de l'égalité homme-femme. Merci de l'avoir écouté. C'était Chelsea, Josepha et Océane du Café Nino Kid de Liévin sur Micro Rebelle 99.6 FM. Nous remercions Mireille et les personnes que nous avons interrogées dans le micro-trottoir. 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
2: On se quitte en musique avec Mélogramma de Jesus et Théodora.

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1: C'est enregistré. Ça enregistre encore.
2: Vous êtes toujours à l'écoute de Micro Rebelle sur la 99.6 FM. Et à l'instant, vous avez entendu Josepha, Océane et Chelsea du café Ninokit de Liévin. Une émission réalisée dans le cadre d'un atelier radiophonique sur la thématique des inégalités entre femmes et hommes, entre filles et garçons. Avant de poursuivre cette zone d'expression populaire, avec une seconde émission enregistrée du côté d'Arras cette fois, on écoute « À une époque » par le rappeur Costa.

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0: Vous venez d'écouter Costa et le morceau À une époque sur Micro Rebelle 99.6 FM. Reprenons cette zone d'expression populaire, une émission de 2 heures qui met en avant les productions journalistiques des habitants et habitantes du bassin minier que nous accompagnons lors de nos ateliers radiophoniques. La seconde émission du jour, c'est une émission enregistrée à Arras. C'était en avril 2026 avec le club média du collège François Mitterrand à Arras. Une émission portant sur la thématique du développement durable.
1: Bonjour à toutes et à tous et bienvenue dans notre émission WRS 62 spécialisée sur le développement durable. Nous allons écouter Maëlys, Noémie, Zoé, Elsa, Lola, Laure et moi-même, Agathe, dans diverses chroniques. Mais avant, nous allons écouter une fiction sonore créée par notre petit groupe qui se nomme « Sauvons Patty et son bébé ».
2: Les élèves du club web radio du collège François Mitterrand d'Arras vous présentent « Il faut sauver Patty et son bébé », une histoire écrite par
3: Agathe, Elsa,
4: Laure,
5: Lola,
6: Maëlys,
7: Noémie,
8: Zoé.
9: Il était une fois dans une forêt en Asie.
10: Eh oh, vous coupez mon arbre là! Laissez-moi vivre! Si vous coupez l'arbre, je suis morte moi!
11: Ouais bon, on s'en fiche, nous on doit couper les arbres, c'est comme ça.
12: Jérémy semble déboussolé, il réfléchit et se doit transformer. Tous le regardent perplexe.
13: Mais écoutez-le, le pauvre, c'est vrai quoi? Il faut arrêter de couper ces arbres. Mince alors, vous ne m'aviez pas dit qu'en coupant ces arbres, je tuais les animaux. Lisa, viens!
14: Ouais, quoi?
13: Je ne veux plus tuer ces animaux.
14: Mais t'es un homme, endurcis-toi.
13: Homme ou femme, on doit tous avoir de l'empathie envers eux. Vous ne réalisez pas, ce sont des êtres vivants. On est tous coupables. Un jour, sur Terre, il n'y aura plus de gorilles, plus de pandas, plus d'ours, plus de koalas, à cause de nous, les humains.
12: Lisa croise le regard du panda roux. Elle s'approche et là, surprise, le panda serre Lisa dans ses bras.
10: S'il vous plaît, sauvez-moi. J'ai déjà perdu tant d'amis à cause de vos actions. Aidez-nous à vivre.
12: Lisa s'entend rire vers son larme.
13: Tu vois bien qu'il te supplie.
11: Ouais, c'est vrai. Écoutez les gars, on arrête le massacre.
14: Ah ouais, et on va gagner notre coup de comment?
11: Ben, en sauvant les pandas. Ça sera notre mission. Après tout, on peut continuer à cultiver sans détruire la forêt.
13: Oh, quelle bonne idée!
14: Et allez, encore une de leurs lubies. Allez, on coupe, pas de temps à perdre.
11: Non, Jérémy a raison. On arrête là. On va réfléchir. Qu'est-ce qu'il nous faudrait pour créer un habitat?
10: Du lierre, du bambou... Enfin, à cause de vous, je n'en ai plus. Il y a quand même un endroit dans la forêt où vous n'avez pas encore coupé d'arbres.
14: Alors on va t'aider.
11: Allez, c'est parti.
10: Oui, mais là, ça devient urgent. J'ai besoin de bambou, parce que c'est pas pour dire, mais je meurs de faim, là.
11: D'accord. Tu t'appelles comment en fait?
10: Moi, c'est Patty, la

0: forêt.
1: Enchanté, Patty, on te suit.
2: Lisa et son équipe, guidées par le panda, parcourent alors la forêt à la recherche de l'endroit idéal et du bambou. C'est alors que le panda dit
0: « Je ne suis pas seule en fait. »
1: « Comment ça ? Explique. »
0: « Eh bien, l'amour de ma vie est à l'est de la forêt. Il est resté là-bas car son meilleur ami est blessé. Et moi, regardez. »
1: « Quoi ? Mais tu attends un bébé ?»«
0: Oui, depuis 3 mois. C'est pour ça que je suis la star de la forêt. »
1: « Allez les gars, Patty doit prendre des forces. »
2: Lisa, son équipe et Patty se dirigent alors vers l'est. Après avoir marché des heures et des heures, ils découvrent alors ce qu'ils cherchaient.
1: « Hé, mais Jérôme, regardez, voilà ce qu'il nous faut. Vous m'aidez à ramasser ?»
2: Lisa tend du bambou à Patty qui s'en empare immédiatement.
3: « Hé, vous voyez bien que j'avais raison. J'ai téléphoné au CPPR sur le chemin. Et figurez-vous qu'il ne reste plus que 2/3 de la forêt et seulement 10 000 individus. Il est vraiment temps d'agir. »
4: « C'est quoi le CPPR ?»«
0: Moi, je sais ce que c'est le CPPR. C'est une association qui protège les pandas roux, comme moi. Je le sais, car j'ai souvent été protégée par Brigitte du CPPR. Elle a évité que je meure de faim une fois et a soigné une de mes blessures. »
4: « Oui, mais à nous trois, on n'a pas beaucoup de poids. Qu'est-ce qu'on peut faire ?»«
1: Eh bien, sensibiliser les gens, créer un site internet pour les informer, modifier leurs pratiques et leur consommation. Moi, j'écris des textes. Toi, Jérôme, tu communiques sur notre projet et Jérémy, tu crées le site en expliquant nos missions. »
2: Très vite, Lisa et son équipe créent l'association, sauvant Patty et son bébé. Jérôme reçoit alors des centaines de messages. Il submerge de travail, un travail bien différent du précédent. Jérémy, lui, est occupé à créer un magnifique site et publie de splendides photos de Patty, histoire d'émouvoir les gens et leur montrer que les besoins sont réels et urgents.
4: Vous savez quoi ? J'ai reçu 2 appels d'associations. Une asso qui s'occupe du sauvetage des gorilles et une qui s'occupe du sauvetage des ours. Et ils m'ont proposé de nous réunir pour un congrès.
2: Lisa et Jérémy sont heureux, tapent dans la main de Patty. Lors du congrès, Lisa et son équipe réalisent qu'ils sont loin d'être seuls à vouloir sauver des animaux en danger d'extinction. Avec les autres associations installées aux 4 coins du monde, ils décident de s'entraider.
3: Devinez quoi ? J'ai une grande nouvelle. Un journaliste d'une grande chaîne télévision m'a appelé. Ils veulent nous interviewer.
4: Mais c'est super ! Une interview, elle a lieu quand ?
3: Pierre, le journaliste et son équipe arrivent dans... Eh bien, regardez, les voilà.
2: L'émission est diffusée à la télévision sur les réseaux sociaux. Elle fait le buzz. Elisa et son équipe sont félicitées pour leur prise de conscience et leur engagement. Leur cagnotte en ligne se remplit à vue d'œil.
4: Avec tous ces dons, non seulement on peut avoir un salaire et nourrir les pandas roux, mais on peut sans doute leur créer un habitat encore plus agréable, plus solide.
2: Patty ouvre les yeux, se réveille d'un long sommeil et, même si elle n'a pas entendu la nouvelle, semble sereine, a la confiance en eux. Et 2 heures plus tard, Lisa s'aperçoit que Patty a mal au ventre. Elle décide de l'amasser et, après un effort pénible, l'équipe de Lisa assiste au plus beau des spectacles, la naissance du bébé. Quand celui-ci vient au monde, Lisa et son équipe font la fête au petit comité.
1: Alors Patty, comment tu vas l'appeler ?
0: Je voudrais l'appeler Zoé.
2: Le journaliste ne tarde pas à revenir dans la forêt.
5: Monsieur, je peux vous interviewer ?
3: Oui, bien sûr.
5: Que pensez-vous de toute cette solidarité qui s'est formée autour de vous pour un simple panda ?
3: Comment ça, un simple panda ? C'est toute une espèce qui risquait de s'éteindre.
5: Oui, tout à fait. Pouvez-vous nous dire ce que vous ressentez ?
3: C'est merveilleux cet élan de solidarité, toute cette aide et tous ces assauts déjà en place dans leur coin. Nous avons décidé de nous réunir et de collaborer parce qu'ensemble on va plus loin et on a davantage confiance en ce qu'on fait.
5: C'était Jérémy de l'association Sauvons Patty et son bébé sur CFM News. Merci de nous avoir écoutés et n'hésitez pas, la cagnotte est toujours en ligne.
2: Le journaliste fait un gros plan sur le visage du panda roux, du bébé panda. Une image émouvante et pleine d'espoir.
0: J'espère que cette fiction sonore vous a plu. Dans ce que vous venez d'entendre, il est question de protection des animaux en Asie. Et à présent, nous allons nous intéresser à la protection des animaux, mais dans notre département, le Pas-de-Calais, grâce à la chronique de Noémie.
6: Bonjour à tous. Alors moi, je vais vous parler des espèces menacées dans les eaux de France. Le département a conscience de ce problème et différentes associations travaillent ensemble pour aménager le territoire. On sait que le Grand Arras a entrepris un partenariat avec l'OGON, le CENHDF, le CPIE et Eden62. Ils ont ainsi aménagé un espace boisé de 3500 m². Le CUA plante aussi des arbres. Eden62 sensibilise les élèves en collaboration avec le département et recense, avec l'aide des habitants, les espèces qui sont trop peu nombreuses. C'est le cas du chevalier queue blanc, dont deux exemplaires ont été aperçus à Mareuil. Deux chouettes hulottes ont été vues à Hermaville, ou encore une messange noire à Villers-Châtel. Les actions du département et de la CUA sont donc indispensables pour la faune du Pas-de-Calais. C'était ma chronique, merci de m'avoir écouté.
0: Merci Noémie. Nous allons à présent passer à la seconde personne, qui n'est autre que Maëlys, et qui va nous présenter un micro-trottoir sur le thème du gaspillage alimentaire.
7: Je suis allée dans les couloirs du collège pour interroger quelques personnes au sujet du gaspillage alimentaire. On écoute le micro-trottoir et je reviens dessus après. D'après vous, combien de quantités d'aliments sont gaspillés en moyenne par an en France?
8: 30 000 kilos au moins. On est quand même nombreux en France, donc ouais, je pense.
9: En moyenne par an en France, j'avoue que je ne connais pas les chiffres.
10: J'estime que tous les aliments, quels qu'ils soient, ils sont automatiquement biodégradables, donc on ne gaspille rien. En fait, les animaux vont les manger, la nature va les manger, tout ce qu'on jette sera désintégré au fil du temps.
7: D'après vous, combien de quantités d'aliments sont gaspillées en moyenne par an en France?
11: Des milliers de tonnes, hein, c'est sûr. Ouais, des milliers, ouais, des millions même peut-être.
12: J'en ai aucune idée, mais ça doit être quand même sacrément impressionnant.
13: Alors vraiment, j'en ai aucune idée, je sais pas, 1 000 000.
7: D'après vous, combien de quantités d'aliments sont gaspillées en moyenne par an en France?
14: Oula, je dirais à peu près 80 millions.
7: D'après vous, peut-on faire pour moins gaspiller?
8: Bah déjà, les gens, ils feraient les légumes, les fruits chez eux, ce serait déjà bien. Il y a moins de gaspillage au niveau des emballages. Donc après, c'est surtout les emballages. Et puis gaspillage, déjà réduire au niveau des... Rien qu'à la cantine, là déjà, on essaie de faire réduire la quantité au niveau des assiettes. Et les gens devraient faire pareil. Prendre ce qu'ils ont besoin, pas prendre parce que c'est en promo et laisser pourrir, désolé de dire régulièrement, mais pourrir dans leur frigo, tout simplement.
9: Peut-être qu'en restauration, il y a plus de gaspillage, mais je pense qu'également, à la maison, il peut y avoir du gaspillage. Ça dépend aussi comment les familles gèrent les repas et dans les restaurants également, les restaurants individuels. Fin...
10: Mais en France, malheureusement, on sait que la misère est croissante. Donc, malheureusement, les gens, c'est souvent ceux qui n'ont pas grand-chose qui gaspillent le plus. Parce que je pense que le gaspillage... Il a une relation avec les personnes parce qu'ils sont pas sensibilisés, ils savent pas trier, ils ne savent pas consommer.
7: D'après vous, que peut-on faire pour moins gaspiller?
11: Les gens ils se rendent pas compte de la valeur de la nourriture en fait, qu'il y en a, ils ont pas accès à la nourriture, donc juste ouais se rendre compte que c'est une chance de pouvoir manger à sa faim sans voilà.
12: Bah, je pense que ça passe par l'éducation, déjà. Essayer de ne pas remplir son assiette plus que ce qu'on peut avoir à manger. Essayer de réfléchir avant de s'alimenter. Je pense que s'alimenter mieux aussi. Peut-être essayer de réfléchir à la façon de composer son assiette quand on cuisine à ce moment-là, etc. Je pense que c'est une logique de réflexion en anticipant, en amont.
13: Alors, ben, acheter que ce qui nous est nécessaire. Cuisiner plus pour avoir aussi moins d'emballage, par exemple.
7: Oui. D'après vous, que peut-on faire pour moins gaspiller?
14: Mettre plus de poubelles dans les rues.
4: Manger moins.
7: Qu'est-ce quels sont les lieux où on gaspille le plus de nourriture ?
9: J'irais plutôt dans tout ce qui est public, dans tout ce qui est grande restauration, restaurant aussi, parce que quand je vois là, les restaurants, tout ce qui jette et tout, c'est hallucinant, les cantines, ouais. Ou également les magasins aussi. Il y a pas mal aussi les magasins. C'est pour ça que de plus en plus, il y a des coins anti-gaspillage qui se font de plus en plus.
10: Je pense que dans les grands lieux où on consomme le plus, malheureusement, on gaspille le plus. Donc les supermarchés, les hypermarchés, les restaurants, les voilà. Parce que le but, c'est pas de savoir si... on distribue le mieux, mais si on gagne le plus financièrement.
7: Quels sont les lieux où on gaspille le plus de nourriture ?
11: Au collège, enfin dans les écoles, donc parce que les gens ils mangent pas forcément, ils aiment pas forcément les aliments, donc ils jettent. Ouais, je pense vraiment que c'est dans les écoles tout ça.
12: Ça m'embête de le dire, mais je pense que les cantines scolaires, c'est impressionnant, mine de rien. Il y a beaucoup d'élèves qui se servent et qui ne mangent pas ce qu'ils ont dans leur assiette, alors que les personnels de cantine font ce qu'ils peuvent pour composer les meilleurs menus possibles. À la maison, je pense que ce qui en gaspillage alimentaire passe, c'est tous les produits qui peuvent se périmer assez vite et auxquels les gens font pas forcément attention et qui vont rester dans le frigo pendant 3 semaines. Moi, je pense que ça reste comme ça, cette logique de collectivité, elle doit faire que, mine de rien, la masse de personnes à traiter entraîne forcément du gaspillage derrière qu'on aimerait éviter.
13: Dans les pays développés ?
7: Quels sont les lieux où on gaspille le plus de nourriture ?
14: Je pense en ville. En ville, il y a beaucoup de passages de personnes et il n'y a pas assez de poubelles, je trouve. C'est pour ça.
4: À la cantine ?
7: À présent, on écoute l'interview de Madame Karpoff, la gestionnaire du collège.
9: Bonjour, donc je suis Alice Karpoff, la gestionnaire du collège Mitterrand à Arras.
7: D'après vous, combien de quantités d'aliments sont gaspillées en moyenne par an en France ?
9: Nous, on a des études qui sont menées par le département du Pas-de-Calais. Donc on sait à peu près combien de déchets sont gaspillés, on va dire, dans les cantines du département.
7: D'après vous, que peut-on faire pour moins gaspiller ?
9: Eh ben déjà, alors moi je parle au niveau de la restauration collective, on peut demander aux élèves, alors nous on a mis en place des affiches, petite faim, grande faim, comme ça on pouvait demander aux élèves en fait ce qu'ils voulaient exactement dans l'assiette, puisque ça sert à rien de mettre trop dans l'assiette si l'élève n'a pas très faim, ça évite déjà d'avoir des déchets au self.
7: Comment savez-vous combien de plats cuisinés environ pour pas avoir moins de nourriture ou beaucoup ou plus.
9: Alors en fait, en début d'année, on recense les élèves qui mangent à la cantine. Donc on a notre nombre de demi-pensionnaires. On a quelques externes par jour, mais c'est à la marge. Hein. On a toujours à peu près, on va dire, 5-6 externes. Donc on connaît notre effectif. Après, s'il y a des absents, la vie scolaire nous informe le matin. Donc on connaît à peu près l'effectif des élèves qu'on va avoir. Et donc les commandes sont passées à partir du nombre d'élèves qui sont inscrits à la demi-pension.
7: Savez-vous que chaque année, ce sont près de 10 millions de tonnes d'aliments qui sont jetés en France, soit 142 kilos par personne ? Au niveau européen, le gaspillage alimentaire représente plus de 100 millions de tonnes de nourriture. D'après le journal Le Figaro, la distribution produirait plus de 562 millions de tonnes, soit 9,1 kg par habitant et par an. Retournons à ce que nous avons entendu dans le micro-trottoir. Une personne interrogée a dit que ce sont les classes populaires qui gaspillent le plus. Je ne suis pas de son avis. Je pense que certaines personnes aisées gaspillent plus sans compter. Ils mangent autant qu'ils veulent et tout ce qui reste est jeté. Car certaines personnes aisées n'ont pas la valeur de la nourriture. Ils dépensent sans compter. Donc à mes yeux, ce ne sont pas les personnes les plus démunies qui gaspillent le plus. Elles ont la valeur de l'argent, chaque euro compte. De plus, dans le micro-trottoir, on a entendu une personne dire que les personnes les plus démunies ne savent pas trier, mais je pense que ce sont les personnes plus riches qui ne savent pas trier. Souvent, les personnes aisées ont une femme de ménage. La personne interrogée semble inciter les gens à jeter dans la rue lorsqu'elle dit que tout ce qui est jeté est biodégradable. Enfin, certaines personnes s'égarent en parlant de la pollution et en disant qu'il faut mettre plus de poubelles alors que la question porte sur le gaspillage alimentaire.
0: Nous allons à présent passer à la revue de presse de Zoé qui sera sur la déforestation dans le Pas-de-Calais.
15: Le Pas-de-Calais, plus largement la région Hauts-de-France, compte parmi les territoires les moins boisés de France. Savez-vous qu'environ 7 à 8% du territoire est couvert de forêts, contre environ 30% de moyenne en France ? Les forêts sont rares, petites et très fragmentées, souvent séparées par des routes, des villes ou des terres agricoles. Vous savez que plus de 75% des forêts sont privées, ce qui influence leur gestion et leur exploitation. Dans le Pas-de-Calais, la déforestation est moins visible que dans les forêts tropicales, mais elle reste un enjeu environnemental important. Les principales causes sont les maladies des arbres, l'urbanisation, l'agriculture intensive et le changement climatique. Face à cela, des programmes de replantation et de restauration des haies cherchent aujourd'hui à préserver et développer les espaces forestiers. À présent, nous allons vérifier si vous avez bien écouté, avec un quiz. Vrai ou faux ? Le Nord Pas-de-Calais possède beaucoup de forêts. Faux. Le Nord et le Pas-de-Calais sont les départements les moins boisés de France, avec moins de 9% du territoire couvert de bois et de forêts, contre 31% de moyenne au plan national. L'environnement a été dégradé par les révolutions industrielles successives. La région Hauts-de-France est l'une des plus urbanisées du pays, juste derrière l'Île-de-France. Pourtant, avant le XXe siècle, la région était foisonnante et la vie sauvage très développée. Vrai ou faux ? Mieux vaut planter des arbres à la campagne qu'en ville. Faux. La ville est un milieu très minéral, composé de pavés et de bitume, qui sont des îlots de chaleur. Au contraire, l'arbre est un ventilateur naturel. Il crée des îlots de fraîcheur. Une surface d'un hectare d'arbres libère autant d'eau par évaporation qu'un plan d'eau de la même surface. Planter des arbres en ville permet donc de résister aux épisodes caniculaires. En été, en métropole lilloise, il peut y avoir une différence extrême de 9 degrés entre un lieu arboré et un autre sans arbres. À présent, pour aller plus loin, je vais détailler 3 thématiques au sujet de la déforestation. Quelles sont les conséquences de la déforestation ? La déforestation peut provoquer la perte d'habitat pour les animaux, une diminution de la biodiversité, plus d'érosion des sols, une augmentation du CO2 dans l'atmosphère. Qui protège les forêts en France ? En France, les forêts publiques sont souvent gérées par l'Office national des forêts, qui s'occupe de leur protection et de leur gestion durable. Y a-t-il une déforestation dans le Pas-de-Calais ? Oui. Mais elle est beaucoup moins importante que dans les forêts tropicales. Dans le Pas-de-Calais, la perte d'arbres peut être liée à l'urbanisation, aux infrastructures ou à l'exploitation forestière. Merci de m'avoir écouté.
0: Merci Zoé. Nous allons écouter Laure à présent, qui va nous parler de pollution avec son micro-trottoir.
16: Bonjour à toutes et à tous. Alors, dans cette chronique, on va s'intéresser à la pollution en général. Pour cela, je suis allée à la rencontre d'élèves et d'adultes du collège François Mitterrand d'Arras pour leur poser quelques questions. On les écoute. Tout d'abord, quand on vous dit pollution, qu'est-ce qui vous vient à l'esprit ?
17: Les déchets dans la rue ?
18: Déchets non triés ou jetés à la mer ou par terre. Et pollution aussi due aux voitures.
19: Pollution, santé, surtout la santé. Ouais.
16: Quand on vous dit pollution, qu'est-ce qui vous vient à l'esprit ?
17: Les déchets dans la rue ?
20: Juste la pollution des voitures, les pots d'échappement et voilà.
21: Les déchets sur la terre.
22: La mer qui est polluée et les trottoirs qui sont envahis.
23: Un peu beaucoup de déchets sur la planète. Il y en a beaucoup trop, je trouve, et surtout dans notre école. Il y en a plein par terre.
24: Et moi, c'est que
1: Il y a beaucoup de déchets dans l'herbe, dans les forêts, et par terre et dans la mer.
16: Quand on vous dit pollution, qu'est-ce qui vous vient à l'esprit ?
3: Les déchets, dans la rue, dans le monde.
16: Quels sont les impacts sur la biodiversité ?
5: Les morts des animaux, ça pollue la terre.
18: Le fait qu'il y ait des disparitions d'espèces, le réchauffement climatique, pardon. Et puis voilà, que nos conditions de vie sont moins bonnes qu'avant.
16: Quels sont les impacts sur la biodiversité ?
5: Je pense que l'impact sur la biodiversité, c'est que y a moins d'animaux maintenant, parce qu'à cause des déchets, la biodiversité se dégrade.
20: Par exemple, il y a un élève qui est venu me voir qui s'est fait piquer par une abeille. Et ça peut les tuer, les abeilles, la pollution. Voilà, et on en a besoin. On en a besoin pour la pollinisation, pour qu'on ait encore à manger, des fruits, les légumes. Tout ça, c'est grâce à elle.
21: Ça pollue la planète et du coup, la terre est moins cultivée.
24: Ça peut, comment les animaux, ils peuvent mourir et étouffés par le plastique.
23: On n'aura plus beaucoup de fruits, donc plus beaucoup de nourriture pour manger. Donc on pourra tous mourir.
1: Déjà les animaux dans la mer et le réchauffement climatique.
16: Quels sont les impacts sur la biodiversité ?
3: Par rapport à l'atmosphère, ça empêche un peu de respirer par rapport à ça. Et puis voilà.
16: Et dernière question, qu'est-ce qu'on peut faire d'après vous pour réduire cette pollution, voire l'arrêter ?
5: Mettre des panneaux pour dire d'arrêter de jeter les déchets dans la rue.
18: Commencer à faire attention à nos déchets, essayer d'utiliser par exemple les transports en commun pour dire d'utiliser moins les voitures, moins prendre l'avion si c'est possible. Enfin voilà, essayer de limiter tout ce qui est utilisation de gaz, nucléaire, etc. Et puis d'arrêter de jeter tout ce qui est déchets par terre.
19: Que tout le monde soit conscient de ce qu'ils font. Donc arrêter de jeter tout et n'importe quoi, n'importe où. Penser à notre planète, aussi bien pour nos plantes, nos animaux, nous-mêmes. Voilà quoi. Donc savoir trier, savoir les classer où il faut. Au niveau pollution, peut-être diminuer aussi les transports aussi, faire plus de vélo ou autre. Après, tout dépend où on habite, bien sûr.
16: Qu'est-ce qu'on peut faire d'après vous pour réduire cette pollution, voire l'arrêter ?
5: Mettre des panneaux dans les rues, dans les villes, pour signaliser qu'il ne faut pas jeter les déchets pour réduire ça.
20: Le covoiturage, déjà, c'est une bonne solution. Tout ce qui est... le covoiturage pour les gens qui travaillent, c'est bien. Si on peut, évidemment, le vélo, les trottinettes électriques, les pieds aussi, on a des pieds, on peut marcher.
21: Jeter moins de déchets par terre et créer plus de poubelles, peut-être.
24: Recycler tout ce qui est plastique ou fer et éviter de les jeter par terre et les jeter dans les poubelles.
23: On peut faire quelques fois, par exemple, le dimanche sur deux, un dimanche sur deux, on peut faire le tour de la ville ou enfin un petit tour pour ramasser quelques déchets.
1: Et on peut déjà tout le monde jeter tous ces papiers dans les poubelles et que même si c'est pas les personnes qui les ont jetés par terre, ramasser les déchets qu'on trouve.
3: Arrêter de jeter ces déchets par terre. Faire plus de choses électriques.
16: Mais finalement, c'est quoi la pollution ? Je vais tenter de vous éclairer sur le sujet. Il faut savoir qu'il existe plusieurs sortes de pollution et qu'elle est liée aux activités humaines. Tout d'abord, il y a la pollution de l'air et elle est due à des phénomènes naturels, mais aussi aux gaz rejetés dans l'air à cause des industries, des transports par exemple. Là, la pollution de l'air peut avoir des conséquences graves sur notre santé. Ensuite, il y a la pollution de l'eau, dans les rivières, les mers, les océans ou même les eaux souterraines. On retrouve des déchets domestiques, des produits chimiques. Il y a aussi la pollution des sols et des sous-sols. Quand des déchets et des produits chimiques sont rejetés dans la nature, ils finissent par polluer les sous-sols lorsqu'il se met à pleuvoir. Et enfin, la pollution chimique et radioactive, qui est due aux activités industrielles et médicales, par exemple avec les pesticides, les détergents. Si on veut définir clairement la pollution, il faut retenir deux points. La pollution, c'est une dégradation de l'environnement à cause de substances chimiques, de déchets industriels, etc. La pollution qui dégrade l'air, l'eau, les sols et notre santé a forcément un impact sur l'environnement. Nous avons donc posé la question aux élèves et adultes. D'après vous, quels sont les impacts de la pollution sur la biodiversité ? Dans plusieurs réponses de ce micro-trottoir, nous entendons que les déchets ont un impact sur les abeilles, les animaux marins et les animaux en forêt. Et oui, les abeilles sont directement concernées. Et je vais vous expliquer pourquoi. Les abeilles jouent un rôle fondamental dans la biodiversité. Leur impact sur la santé humaine, la pollinisation des plantes et la préservation de la biodiversité est immense. Il est essentiel de protéger les abeilles pour maintenir notre bien-être et nos approvisionnements alimentaires. On constate une surmortalité des colonies d'abeilles due aux prédateurs à l'approvisionnement des sources d'alimentation, c'est-à-dire d'un pollen de qualité, l'exposition aux produits chimiques. La série zootopique, créée par l'ANSES, Agence Nationale de Sécurité Sanitaire, est composée de 5 épisodes. Elle imagine le futur sans abeilles. Et cela nous fait prendre conscience que la disparition des abeilles serait une catastrophe. Il faut donc que chacun agisse pour sauver notre biodiversité et réduire la pollution. Mais comment ? Pour y répondre, nous avons posé la question autour de nous. Qu'est-ce qu'on peut faire d'après vous pour réduire cette pollution, voire l'arrêter ? On pourrait trouver des moyens de transport plus collectifs, moins polluants, par exemple le covoiturage, les bus, les trottinettes électriques. On pourrait aussi protéger les abeilles et d'autres animaux. Voilà pour les réponses. Merci de m'avoir écouté sur WRS62 et à très bientôt pour une nouvelle émission et des conseils pour prendre soin de notre planète, de nous-mêmes et de générations du futur.

0: Merci beaucoup pour ces précisions sur la pollution, Laure. Pour rester dans le thème, nous allons passer à ma chronique qui, cette fois, portera sur la pollution marine. Je vais vous proposer une petite chronique sur la pollution marine. L'eau des océans couvre plus de 70% de la Terre et ce n'est qu'au cours des dernières décennies que nous avons commencé à comprendre l'impact de l'activité humaine sur l'habitat aquatique. 85% des déchets marins sont plastiques. Chaque année, entre 19 et 23 millions de tonnes de plastique finissent dans les océans. C'est énorme. Le déversement d'hydrocarbures et des déchets industriels endommagent les zones de reproduction des animaux marins, les récifs coralliens et les fonds marins, réduisant ainsi les cachettes disponibles pour les proies et les rendant plus faciles d'accès pour les prédateurs. Tous les bateaux qui passent, les filets de pêche, les déchets alimentaires, ce que les gens jettent et le plastique polluent énormément la mer. Les plages du Nord et du Pas-de-Calais sont parmi les moins bien notées de France. Selon une étude publiée par l'association Eau et Rivières de Bretagne, 83 plages en France sont classées à éviter et au total, 19 d'entre elles se trouvent dans le Nord-Pas-de-Calais. Ces zones sont très industrielles, avec beaucoup de passages de bateaux polluants, ce qui contribue à la pollution de l'eau. Par exemple, les plages de Dunkerque, Bredune, Boulogne-sur-Mer, mais aussi celles du Touquet. Parmi les espèces que l'on retrouve sur les plages, il y a les étoiles de mer. Elles disparaissent peu à peu. À cause du vent fort, certaines étoiles de mer, surtout en période de reproduction, se décollent de leurs parois et soit s'échouent, soit se font emporter par le courant, tout droit direction des filets de pêche ou pour se faire happer dans un amas de déchets. Pour m'aider à créer cette chronique, je me suis appuyée sur les sites suivants. National Geographic, unric.org, France Bleu Nord. Merci beaucoup de m'avoir écouté et j'espère que je vous aurai appris certaines choses et que je vous aurai quelque peu sensibilisé. C'est à présent à Lola de nous présenter une interview sur les réchauffements climatiques.
1: Bonjour.
2: Bonjour.
1: Pouvez-vous vous présenter et présenter l'association ?
2: Alors, l'association, c'est le collectif Arajois pour le climat et moi, je m'appelle Denis Bonnel.
1: Savez-vous ce qu'est du gaz à effet de serre ?
2: Alors, les gaz à effet de serre, c'est des gaz invisibles qui sont une sorte de pollution, mais pas une pollution qu'on respire ou qui va donner des maladies. Quand on parlait de pots d'échappement, il y a effectivement des particules fines qui sont très mauvaises pour la santé, mais il y a aussi, alors quelqu'un a parlé tout à l'heure dans le micro-trottoir, de CO2. Donc CO2, c'est dioxyde de carbone. C'est un gaz vraiment invisible qui ne fait pas beaucoup de dégâts juste à l'endroit, mais qui se mélange dans toute la Terre. Et au total, ça empêche la chaleur qui entre dans la Terre de repartir vers l'espace et ça fait que la température de la Terre augmente. Et donc ça, le CO2 que nous, on a avec nos pots d'échappement va réchauffer toute la Terre et le CO2 des pots d'échappement des États-Unis ou de la Chine va aussi réchauffer toute la Terre. C'est pour ça qu'il faut se mettre d'accord à tous les pays du monde pour essayer de le réduire.
1: Quel est le lien entre gaz à effet de serre et le réchauffement climatique ?
2: Alors, c'est un peu comme un gros pull-over. Le CO2, quand il y a de la chaleur qui essaye de sortir de la Terre, toute la chaleur qui est venue du soleil, qui ne peut pas s'accumuler, il faut bien qu'elle reparte, eh bien, il est arrêté par le CO2, comme la chaleur de notre corps est arrêtée par un pull-over si on a trop chaud. Et donc, c'est ça le rapport. Il y a effectivement accumulation donc de ce gaz à effet de serre, le CO2, qui vient de chaque fois qu'on brûle du pétrole, de l'essence, du charbon, du gaz. Il y en a aussi quelques autres qui viennent aussi de l'agriculture.
1: Et qu'est-ce que le gaz à effet de serre fait à notre planète ?
2: On vient de le voir, le réchauffe. Et surtout, le problème avec les gaz à effet de serre, c'est qu'ils restent très longtemps. Donc, un gaz à effet de serre qu'on émet en ce moment, il va rester peut-être 100 ans. Alors, il y a un autre gaz à effet de serre, c'est la vapeur d'eau, mais lui, c'est pas grave, parce que très rapidement, la vapeur d'eau, quand il y en a trop, ça devient des nuages, ça devient de la pluie, donc c'est pas un gaz à effet de serre important. Par contre, tous les autres qui proviennent de tout ce qu'on fait brûler, qui sont des énergies fossiles qui viennent de sous la Terre, ceux-là, ils vont rester très très longtemps.
1: Quelles activités humaines sont les principales sources de gaz à effet de serre ?
2: Alors, il y a d'une part l'agriculture, effectivement, avec des gaz à effet de serre un peu spéciaux, qui sont le méthane qui vient de la culture du riz ou de l'élevage des vaches, et un autre qui est un oxyde d'azote. Par contre, tous les autres, ils viennent tous du charbon, du pétrole et du gaz. Alors ensuite, une partie, on l'a entendu dans le micro-trottoir, les gens ont bien conscience qu'il y a un problème avec les transports, qu'il faut éviter de prendre l'avion, éviter de prendre sa voiture, plutôt prendre les transports en commun. Il y a quelqu'un qui a dit qu'il faut passer à l'électrique. Donc, par exemple, avoir une voiture électrique, ça améliore aussi. Et puis, il y a quelque chose dont personne n'a parlé, c'est le chauffage. Donc, le chauffage, autrefois, dans la région, beaucoup de gens se chauffaient au charbon. C'était très polluant et ça émettait beaucoup de CO2. Ensuite, on est passé pas mal au gaz et au fioul. Ça émet un peu moins de CO2, mais ça en émet encore beaucoup trop. Donc, soit il faut très bien isoler les maisons, donc que la chaleur elle reste bien dans les maisons et que les chaudières elles n'aient pas besoin de trop fonctionner, ou bien on peut complètement changer de chaudière. Maintenant, il y a des chaudières qui s'appellent des pompes à chaleur qui fonctionnent à l'électricité, et c'est mieux, ça émet pas trop de gaz à effet de serre.
1: Est-ce que le réchauffement climatique est bon pour notre planète ?
2: Alors, il y a des gens qui disent, quand ils habitent dans des pays très froids, que c'est mieux que d'avoir moins froid. Mais au total, c'est quand même très mauvais, parce qu'il y a des pays où on a vraiment déjà très chaud et ça devient de plus en plus invivable. Il y a des pays près de l'équateur où ça risque d'être invivable un mois par an, alors que pour l'instant, c'est invivable quelques jours par an. Et puis ensuite, il y a des gens qui disent que plus de CO2 dans l'atmosphère, c'est bon parce que ça aide les plantes à pousser. Alors, c'est un petit avantage, mais les inconvénients sont beaucoup plus gros. Par exemple, pour tout ce qui est des pluies, à cause du réchauffement climatique, il y aura toujours autant de pluies, mais il y aura des sécheresses beaucoup plus grosses et aussi des inondations beaucoup plus grosses. Donc il ne faut pas dire que ça ne change rien parce qu'il y aura autant de pluies, mais vu qu'elle sera à des moments très mauvais, eh ben, c'est quand même une mauvaise chose.
1: Que peut-on faire pour éviter ça ?
2: Donc, tout à l'heure, dans le micro-trottoir, les gens l'ont dit, faire attention pour les transports, donc faire du covoiturage, prendre les transports en commun, ou essayer d'avoir une voiture électrique, mais ça coûte cher. On peut aussi demander au gouvernement, quand il y a des élections, donc voter pour ceux qui proposent les choses les plus utiles. Par exemple, quand il s'agit pour les maisons de mettre des isolants pour pas gaspiller la chaleur de la maison, ça coûte cher, mais le gouvernement peut aider en donnant de l'argent à ceux qui le font. Et donc ça, c'est un grand choix. Soit on le fait, soit on ne le fait pas, qui va se décider quand il y a des élections. Voilà. Et également, on peut se mettre à plusieurs à réfléchir. Donc nous, notre association que je représente ici s'appelle bien un collectif. Ça veut dire qu'on s'est mis à plusieurs à essayer de bien s'informer sur le réchauffement climatique et ensuite agir en faisant parler de nous. Donc à une époque, on faisait beaucoup de marches pour le climat. Là, récemment, on a demandé à toutes les listes qui se présentaient aux élections municipales à Arras et dans quelques grosses communes autour de réfléchir et de prendre des engagements pour améliorer les choses pour ce qui est du pouvoir des maires et des conseils municipaux. Voilà, donc tout ça, si on reste dans son coin, on a l'impression de ne pas pouvoir faire grand-chose, mais si on est à plusieurs, on peut quand même avoir un impact.
1: On sait que le climat a toujours varié. Qu'est-ce qui distingue le réchauffement climatique actuel de sa variabilité naturelle ?
2: Alors, la variabilité naturelle, quand on a l'impression, quand on regarde comment les pierres, les fossiles ont enregistré les variations du climat, on a l'impression que ça a varié assez rapidement. Mais en réalité, il fallait plus de 1000 ans ou 10 000 ans pour qu'on passe d'un climat un peu plus froid à un climat un peu plus chaud. En ce moment, tous les 10 ans, ça change. Donc c'est vraiment beaucoup plus rapide. Et il y a une autre différence, c'est que habituellement, il y avait une alternance entre des moments relativement tièdes et des glaciations. Donc ça passait d'une époque glaciaire à une époque non glaciaire, puis ça redevenait une époque glaciaire, et ça alternait très régulièrement. Or, aujourd'hui, c'est complètement différent. On est parti d'un moment qui était déjà assez tiède, et on devient d'un seul coup beaucoup plus chaud. Donc ça n'a strictement rien à voir avec la variabilité naturelle.
1: La Californie a toujours été la proie de grands incendies dévastateurs. Pourquoi fait-on aujourd'hui le lien avec le réchauffement climatique ?
2: Alors, dans les États-Unis, ils ont des forêts où il n'y a pas beaucoup de monde qui habite, donc dans les montagnes rocheuses près de la Californie, effectivement, quand il y a un grand incendie qui est déclenché par la foudre, par exemple, eh bien, ils se déplacent sur des grandes distances, et comme il n'y a pas beaucoup de villes, il n'y a pas beaucoup de pompiers, donc il n'y a rien pour l'arrêter. Maintenant, il y a des différences, même près des villes, les gens n'arrivent plus à arrêter les incendies parce que la végétation est complètement desséchée à cause des grosses sécheresses. Et une autre différence, c'est que ça se produit donc près des villes où normalement les pompiers étaient capables de les arrêter. Maintenant, ils n'y arrivent plus.
1: Est-ce que les catastrophes naturelles telles que les incendies, les inondations et les sécheresses ont un lien avec le réchauffement climatique ?
2: Alors, la plupart sont de plus en plus graves à cause du réchauffement climatique. Donc, par exemple, l'exemple que je donnais tout à l'heure de la pluie, autrefois, elle tombait régulièrement tout au long de l'année. Maintenant, il y a autant de pluie, mais à certains moments, il n'y en a pas pendant très longtemps. C'est une grosse sécheresse. À d'autres moments, il y en a trop d'un seul coup. Donc, tout ça, c'est de plus en plus grave. Il y a quelques catastrophes qui, pour des raisons très compliquées, ne s'aggravent pas. Par exemple, les ouragans. On pense que les ouragans ne seront pas beaucoup plus violents à l'avenir pour des raisons très spéciales. Mais la plupart des phénomènes sont de plus en plus graves. Alors, il y en a qui sont effectivement sous forme de catastrophes à un moment donné. Il y en a au contraire qui avancent très lentement, mais ça sera très difficile de revenir en arrière. Par exemple, il y a la fonte des glaciers et le réchauffement de l'eau des mers qui fait tout ça que le niveau de l'océan monte. Or, il y a énormément de gens qui habitent dans des endroits juste au niveau de la mer, les grands deltas du Nil, du Bangladesh, etc. Ces gens-là risquent de perdre de manière complètement irréversible, définitive, leur terre. Il suffit que le niveau de l'océan monte d'un mètre, ce qui arrivera sans doute dans 50 ans, et ça fera un très grand nombre de terres agricoles qui seront définitivement perdues. Donc il ne faut pas penser une catastrophe, c'est quelque chose de brusque et de violent d'un seul coup. Il y a aussi des catastrophes très lentes, mais qui sont très graves.
1: Est-ce que le réchauffement climatique a un impact sur les végétaux ?
2: Alors oui, tout d'abord parce que les sécheresses sont vraiment très nocives pour les végétaux, qui ensuite deviennent desséchés, ils meurent, et ils peuvent en plus se mettre à brûler encore plus facilement, donc ça on en a déjà parlé. Les végétaux ont un gros problème, c'est qu'ils ne peuvent pas se déplacer. C'est ce qui différencie principalement les animaux et les végétaux. Donc on peut dire que si le climat varie, il y a un certain nombre d'animaux qui pourront se déplacer, aller plus vers le nord où il fait plus frais, ou aller plus haut en montagne où il fait plus frais. Un arbre, une fois qu'il est planté, au bout de 100 ans, il sera toujours au même endroit parce qu'il ne peut pas se déplacer. Et donc les arbres et les forêts sont des très fortes victimes. De la même manière, en France, on est assez fiers parce qu'on a du bon vin. Le bon vin, c'est des vignes bien déterminées qui poussent à un endroit bien déterminé. Et ben, les viticulteurs, ils s'inquiètent parce que normalement, il faudrait qu'ils se déplacent de 200 km vers le nord, mais ils ne peuvent pas aller installer leurs vignes 200 km plus haut et toujours dire c'est du super bon vin français, donc ils ont un gros problème. Voilà, donc il y a beaucoup de problèmes. Les forêts, c'est pas seulement les sécheresses et les incendies, c'est aussi que, à cause du réchauffement climatique, il y a des insectes qui, eux, sont des animaux, donc peuvent se déplacer. Il y a des insectes qui viennent du sud, qui vont vers le nord et qui vont se mettre à manger des arbres et à les tuer. Justement, des arbres qui ne sont pas habitués à ces insectes-là et qui savent pas se défendre.
1: Par rapport à tout ce qu'on vient de dire, quelles sont les actions que met en place votre association ?
2: Alors nous, on essaye effectivement de convaincre les hommes et les femmes politiques ou ceux qui se présentent aux élections, donc par des sortes de manifestations, c'était les marches pour le climat. On essaye de réfléchir et on s'exprime dans les médias, comme votre web radio, qui est un excellent média. On espère qu'on va toucher les jeunes parce que le climat, c'est vraiment un problème dont les jeunes vont souffrir. Vous avez encore 70 ou 80 ans à vivre devant vous. Il ne faudrait pas que ça s'aggrave de plus en plus pendant toute cette période.
1: Avez-vous quelque chose à ajouter ?
2: Non, merci beaucoup. Merci pour cette sympathique interview.
1: Merci pour vos réponses qui nous ont éclairées et pour votre présence.
2: De rien.
0: Merci Lola. Nous allons maintenant s'informer sur pourquoi, quand on utilise une IA quelconque, nous gaspillons de l'eau, avec Elsa et son interview.
3: Bonjour, merci à vous d'être venu jusqu'au collège pour répondre à mes questions. Pouvez-vous vous présenter ? Quelle est votre fonction dans Eau Secours ?
4: Bonjour, je suis Annie et je suis membre d'Eau Secours 62. Ma fonction, on travaille ensemble, on n'a pas de rôle particulier. On est ce qu'on appelle un collège, donc c'est une action collective et on s'enrichit les uns des autres et on diffuse ce qu'on essaye de comprendre et on cherche à trouver des solutions.
5: Je poursuis rapidement. Donc, l'association Eau Secours 62, hein, comme son nom l'indique, c'est une association qui est départementale. Donc, on a une équipe sur l'Arageois, par exemple, hein, avec Annie qui vient de parler. Et puis, on a d'autres équipes dans le département. Ah, mon prénom, c'est Jean-Michel.
3: Pouvez-vous parler de Eau Secours ?
5: Bon, alors, je commence et puis Annie complétera. Alors, Eau Secours, c'est d'abord, comme disait Annie tout à l'heure, on essaye de s'informer au maximum sur tous les sujets qui ont trait à l'eau. Et il y en a beaucoup. Il y a beaucoup de sujets qui concernent l'eau. Donc, on essaye de s'informer. On essaye aussi de participer. Et on participe notamment aux réunions qui ont lieu concernant l'eau d'alimentation, donc la distribution de l'eau. Les pollutions, etc. Et on essaye aussi de participer à ce qu'on appelle le grand cycle de l'eau. Grand cycle de l'eau, vous le savez, c'est, vous avez le schéma sous les yeux, là, c'est l'eau qui s'évapore, la fabrication de nuages, et puis il pleut, et puis ça ruisselle, et puis ça retourne dans la nappe phréatique, ou bien ça retourne dans la rivière. Grand cycle de l'eau. Donc, chez nous, le grand cycle de l'eau concerne un bassin versant. Alors, notre bassin versant concerne plusieurs rivières. Alors, un bassin versant, c'est une rivière principale avec plusieurs rivières qui viennent s'ajouter. Donc, chez nous, c'est la partie amont de la Scarpe, que vous connaissez, plus deux rivières, le J et puis le Crinchon. Donc on trace un trait de crayon autour de tout ça sur une carte et on a un bassin versant. Ça veut dire qu'une goutte d'eau qui tombe à l'intérieur se retrouve dans la rivière principale, avec toutes les conséquences. Ou bien alors cette goutte d'eau peut aussi se retrouver dans la nappe phréatique qui se trouve juste en dessous. Donc on essaye aussi de participer à ces réunions, puisqu'il y a des gens qui s'intéressent à tout ça, qui s'occupent de tout ça et qui prennent des dispositions.
4: Donc, Jean-Michel parlait du cycle de l'eau. Moi, je parlais du petit cycle de l'eau, c'est-à-dire de ce qui est de notre usage. Voilà. Donc, c'est la production et la distribution et l'assainissement. Donc, ça nous concerne tout le monde. Ça nous concerne personnellement, je veux dire, localement. Et là, il y a des choses qu'on peut faire, on peut agir.
5: Je termine simplement en un mot ou deux, quoi. Donc, le rôle de l'équipe, de notre association, c'est donc s'informer au maximum. Et s'informer, ça veut dire aussi essayer de passer l'information, évidemment, à un maximum de personnes. Donc, s'informer, participer. Et notre troisième rôle, je crois, pour certains d'entre nous, c'est un rôle, j'allais dire, de militantisme. Militantisme, ça veut dire qu'on pousse, disons, à un autre mode de fonctionnement. Par exemple, au niveau du petit cycle de l'eau, comme le dit Annie, c'est-à-dire l'eau d'alimentation, l'assainissement, l'eau du robinet. On souhaiterait qu'il y ait une possibilité de gestion qui soit faite par des représentants des usagers. Plutôt que de laisser la gestion à une grosse entreprise qui agit un petit peu loin de nous. On milite également, par exemple, pour un autre type d'agriculture, puisqu'on sait que, et vous le savez sans doute, vous savez que l'eau du robinet, elle est polluée par les industriels, polluée notamment aussi par les pesticides, les nitrates, qui sont utilisés en agriculture. Et donc on pourrait faire autrement en agriculture, donc on milite aussi pour ça. Voilà nos différents rôles.
6: Mais du coup, certaines personnes boivent l'eau du robinet. Quelles sont les conséquences si on boit à long terme ?
5: Ah, donc là, on rentre dans un peu plus de détails, oui. Bon, donc on s'intéresse bien sûr à l'eau du robinet. Alors, quelles sont les conséquences à long terme ? Bon, on sait que l'eau, elle est un peu partout, plus ou moins polluée. Hein, mais bon, au niveau européen, puis au niveau national, on a établi des normes, un seuil des seuils de potabilité. Hein, et l'eau que l'on retrouve au robinet est toujours une eau qui correspond aux normes fixées au niveau européen et national. Hein. Maintenant, c'est une très bonne question que vous posez là. Hein, il y a d'abord les polluants qui se dégradent plus ou moins dans la terre, des polluants chimiques, hein, comme des pesticides qui se dégradent plus ou moins dans la terre, hein, et qui donnent des composantes qu'on ne connaît pas, dont on ne connaît pas toujours les effets. On parle de métabolites hein, qui viennent des pesticides, par exemple. Et on ne peut pas dire, je pense, hein, on ne peut pas dire quelles seront les incidences d'une ingestion de cette eau sur le long terme. On ne fait pas non plus d'études concernant l'addition de toutes ces substances qui, une par une, sont dans les normes, donc ne sont pas nocives, hein, mais additionnées les unes avec les autres, on ne sait pas ce que ça pourrait donner sur la santé au long terme. Ce qui fait que, je ne pense pas qu'on puisse vraiment répondre à cette question-là. Le tout, c'est, de prévenir justement les pollutions. Donc c'est là que l'on essaye c'est à ça qu'on essaye de s'intéresser. Hein. Prévenir les pollutions, ça veut dire essayer de polluer le moins possible hein, en amont.
4: Oui, je pense que votre inquiétude, c'est de savoir si on peut boire sans danger l'eau du robinet. Je peux dire que pour vous rassurer, vous pouvez boire de l'eau du robinet. Parce que s'il n'y a pas de solution, si vous voulez boire autre chose que de l'eau du robinet, c'est de l'eau en bouteille. Mais là, vous retrouvez une autre pollution, celle de la production qui est loin de nous, qu'il faut transporter dans des bouteilles en plastique, qui vont elles-mêmes polluer. Même l'eau qui est à l'intérieur de la bouteille, elle n'est pas garantie 100% parce que le plastique migre dans l'eau et quand vous buvez aussi. Alors, à choisir, je pense que vous pouvez être rassuré. Vous prenez de l'eau de robinet, et peut-être quelquefois elle a un petit goût. Elle a un petit goût, vous la mettez dans une carafe, vous laissez reposer parce que ce goût vient du chlore, qu'on met un peu de chlore pour qu'il pourrait y avoir des bactéries, quelques bactéries, ça annule l'effet des bactéries. C'est ça, quand le chlore après s'évapore, le goût disparaît. Et dans une bouteille, vous mettez ça dans une bouteille en verre que vous maintenez au réfrigérateur. Et une bouteille, quand elle est remplie, elle doit être vidée sur la journée.
3: Depuis combien de temps Au Secours existe ? Quand a-t-elle été créée ? Par qui ?
5: Bon, l'association a été créée par un groupe de personnes qui, il y a une bonne quinzaine d'années, hein, c'était je crois en 2009, donc là un peu plus. L'association a été créée par un groupe de personnes qui se disaient que l'eau, c'est un des aspects primordiaux hein, de nos. C'est une question primordiale hein, par rapport à nous, à la vie sur Terre, etc. Hein. Encore une fois, la question de l'eau touche beaucoup de. Énormément de domaines. Hein. On a parlé de l'agriculture, l'industrie, etc. On n'a pas parlé aussi. On a parlé brièvement tout à l'heure, comme disait Denis, le grand cycle de l'eau est perturbé aussi par le réchauffement climatique, on l'a dit tout à l'heure. Hein. des grosses précipitations et avec des périodes de sécheresse, le grand cycle de l'eau qui est complètement qui est perturbé, et donc aussi des pluies qui vont abandonner certaines régions et qui que l'on retrouvera dans d'autres secteurs. C'est aussi donc la question de l'eau, c'est aussi les déplacements de population, hein, qui doivent migrer à cause de du manque de l'eau, hein. Et puis donc je vois qu'ici il y a beaucoup de filles, hein, et donc il y a le dernier rapport de l'ONU, une communication de l'ONU à propos de la journée mondiale de l'eau, qui était le 22 mars, hein, et qui dit que la question de l'eau, la question mondiale de l'eau, c'est d'abord une question de femmes, hein, parce que dans beaucoup de pays du Sud, ben, ce sont les femmes et les filles qui sont obligées de se déplacer avec des bidons pour aller chercher de l'eau qui manque dans tel secteur, et qui vont très très loin chercher de l'eau. Hein, et donc en général, ce sont les filles et les femmes qui font ça. Ce sont les filles et les femmes qui aussi... s'occupe des personnes malades, parce que des eaux sont polluées, des eaux sur place sont polluées. Donc voilà, et donc le rapport de l'ONU disait donc que la communication de l'ONU disait que la question de l'eau dans le monde, c'est une question de femmes.
3: Quelles sont ses missions ?
5: Donc je reprends simplement, je crois que ça peut bien résumer ce que l'on fait. Donc information. Information pour nous, et information qu'on essaye de divulguer. De participation, donc on participe aux travaux, on essaye de participer aux travaux de groupe qui concernent soit le petit cycle, soit le grand cycle de l'eau. Et trois, un rôle militant pour, disons, un peu plus de transparence dans la gestion, pour un autre type d'agriculture, par exemple, pour des préventions qui se fassent à l'amont, hein, plutôt que par des traitements curatifs. Donc voilà.
4: Oui, parce que, vous voyez, quelque chose qu'on a découvert et puis qu'on a pris conscience il n'y a pas tellement longtemps, vous voyez, au bout de quelques temps, on pensait savoir, mais on ne sait pas tout, et c'est bien. Et donc, voilà, ben, l'eau, on s'est découvert que, moi j'ai découvert que l'eau, elle existait sous forme, différentes formes, ça c'est sûr, en vapeur, en glace, en eau liquide.

0: Et ça, cette eau, elle empêche justement qu'on utilise de l'eau bleue, puis que, et puis que, qui protège l'environnement. Demain, on va planter une forêt, là, à 50 km d'ici, ça n'est pas loin. Hein. C'est comme si vous alliez à Lille, eh bien, ou à Amiens. Eh bien, la forêt qui est là-bas, vous aurez, il y aura une incidence sur l'eau qui va couler chez vous. Et mais de l'eau qui sera de bon état, parce qu'elle n'aura pas beaucoup voyagé, mais dont on a besoin.
1: Quelle action menez-vous ?
2: On est ici dans un collège, donc j'allais dire que on a mis au point depuis une petite année maintenant une action auprès des scolaires. Et pour l'instant, ce sont les scolaires des écoles, donc des gens de CM1, des élèves de CM1, CM2. Et donc c'est très intéressant, hein, tout comme c'est très intéressant aujourd'hui de vous rencontrer, vous. Notre action vis-à-vis des scolaires, c'est de simplement de sensibiliser sur les thèmes de l'eau. Hein, on s'est rendu compte que par exemple, il y avait beaucoup de jeunes, d'enfants, d'écoliers, hein, qui ne connaissent pas la provenance de l'eau du robinet. Hein, donc, rien que ça. Donc, on en parle. Vous le savez, je suppose. Hein, notre eau qui vient de la nappe phréatique, et la nappe phréatique qui peut être polluée par différents facteurs. Voilà. Et donc, on travaille, on fait des petits groupes de travail sur une ou deux journées dans des écoles pour sensibiliser donc sur toutes les questions de l'eau dont on parle aujourd'hui.
1: Combien de litres d'eau utilisons-nous lorsque nous faisons une recherche avec l'IA ?
2: Alors, il est difficile de répondre à cette question très précise. Hein, mais vous savez, si vous posez la question, vous savez que l'intelligence artificielle utilise énormément d'eau. Et j'allais dire qu'on peut commencer par le numérique. Le numérique utilise le numérique dans son ensemble utilise énormément d'eau. Hein, et d'autant plus aussi par l'aboutissement actuel du numérique et l'intelligence artificielle.
0: Il faut se poser la question d'abord des outils qu'on utilise. Comment sont fabriqués les outils qu'on utilise ? Les ordinateurs, les smartphones, ils sont fabriqués avec des métaux spéciaux, des métaux rares, qu'on ne trouve pas ici, qu'on va chercher dans des pays où on exploite les gens pour extraire ces choses-là. Et pour extraire ces métaux, on a besoin d'eau. Parce que vous savez, comme un métal, ça ne se coupe pas avec une petite cuillère. Hein. Il faut de l'eau pour faire passer la scie, pour que ça ne chauffe pas. Donc il faut énormément d'eau. Et puis, cette eau-là, quand elle a servi, elle est polluée. Elle est polluée et en plus, on se retrouve souvent dans des régions où les gens ont besoin d'eau pour vivre, pour cultiver. Et puis là, c'est des pays où il pleut pas. Ou très peu. Et les gens, ils sont en stress hydrique. Donc, là, on utilise de l'eau. Ça, nous, on le voit pas. C'est pas sous nos yeux. Mais ce qui se passe là-bas, on en est responsable quand on utilise tout ça. Bon, ça, c'est en fabriquant ces produits. Après, tout ce qu'on fait là, ordinateur, smartphone, ça part, les messages qu'on envoie, ils vont où ? Mais ils vont dans des énormes usines qu'on appelle des data centers. C'est des endroits où on a toutes les petites fiches, nanana. Tout ce que vous dites, ça s'en va là-bas. Et puis là-bas, ces machines, elles chauffent. Bien sûr, elles utilisent de l'électricité. C'est pareil, l'électricité, comment c'est fabriqué l'électricité ? Et puis, voilà. Et puis après, quand vous réutilisez les informations, ça chauffe encore. Serait-ce que ça ? Aussi, il faut parler aussi, quand on fabrique le data center, les grandes usines qui vont fabriquer ici, pas très loin d'ici, une du côté de Dunkerque et une autre du côté de Cambrai, on utilise des grands espaces qui pourraient peut-être servir à l'agriculture, à une autre agriculture. Mais non, ça va servir à ça. Vous n'êtes pas responsable de ce que les adultes décide. Mais si vous êtes alertés,

0: soyez vigilant. Est-ce que j'ai besoin de tous ces outils? Si j'en ai besoin, qu'est-ce que ça apporte à l'homme, à l'univers, de les utiliser avec précaution, juste quand c'est utile, et puis pour préserver la vie.
1: Est-ce qu'on pourrait manquer d'eau?
2: On pourrait manquer d'eau. On pourrait beaucoup manquer d'eau. Comme ça vient d'être dit, l'intelligence artificielle, surtout elle, commence à consommer énormément d'eau et en consommera de plus en plus. Alors, les data centers, ce regroupement de toutes les données qui viennent de nos messages, etc., vidéo. Donc les data centers chauffent énormément. Or les data centers ne peuvent fonctionner qu'à une certaine température qui doit être en dessous de 40 degrés. Et donc les data centers chauffent énormément au-dessus de 40 degrés, il faut les refroidir et on les refroidit par des circuits d'eau. Et donc voilà, c'est de l'eau qui est utilisée en très grosse quantité, et c'est de l'eau évidemment qui est prise au détriment de nos nappes phréatiques, au détriment de nos rivières, et donc de l'eau qu'on ne pourra pas utiliser, quoi.
0: Pour compléter, est-ce qu'on pourrait manquer d'eau? Je pourrais dire que non, parce que dans l'univers, autour de notre globe, la quantité d'eau existe toujours, sous différentes formes. Mais quelle sera la qualité de cette eau? Et où apparaîtra-t-elle cette eau? Elle sera en trop grande quantité dans certains endroits, ou très peu ailleurs, ou pas du tout. Voilà, c'est ça le problème.
2: On aura toujours à peu près le même volume d'eau, mais effectivement, reste à savoir comment on va l'utiliser, cette eau. Si on l'utilise d'une manière fortement industrielle, comme on vient de le dire, avec l'intelligence artificielle, c'est de l'eau qui ne sera pas utilisable par les populations.
1: Eh bien, je vous remercie pour cet échange qui a été très riche et qui nous fait réfléchir sur nos usages. À très bientôt et merci pour ce que vous faites.
0: À vous remercier pour votre attention et votre curiosité. Ce qui nous apporte le plus, ce n'est pas nos réponses, ce sont vos questions.
2: Et puis de voir que vous êtes, de voir qu'il y a beaucoup de jeunes de votre âge qui sont intéressés par ça, c'est bien, et qui se mobilisent, oui, qui font quelque chose.
3: Merci beaucoup Elsa. Vous savez à présent pourquoi, quand on utilise une IA, nous gaspillons de l'eau. C'est super! Vous venez d'écouter Maëlys, Noémie, Zoé, Elsa, Lola, Laure et Agathe, et nous sommes tous des élèves du collège François Mitterrand à Arras. Merci d'avoir suivi, et j'espère que nous vous aurons appris des choses. Nous voudrions quand même remercier toutes les personnes ayant répondu à nos questions, comme Madame Karpoff, les élèves, les surveillants et le personnel. Il y a également Madame Lomé, Annie, Jean-Michel et Denis que nous voudrions remercier. Ce projet WRS 62 est soutenu et réalisé avec Micro Rebelle et le département du Pas-de-Calais. Merci à tous et à bientôt.
4: Vous êtes toujours à l'écoute de Micro Rebelle sur la 99.6 FM et à l'instant, vous avez pu entendre une émission réalisée par les jeunes de la classe média du collège François Mitterrand d'Arras. Une émission préparée dans le cadre des ateliers radiophoniques que Micro Rebelle mène tout au long de l'année. Avant de passer à la dernière partie de cette zone d'expression populaire, on écoute Samir Ahmad et le titre « Siddhartha ».

0: Samir Hamad et le morceau Siddhartha sur Micro Rebelle 99.6 FM. Pour la toute dernière partie de cette émission, de cette zone d'expression populaire, on écoute une courte émission préparée durant les vacances de Pâques au centre Fernand Léger à Avion par les jeunes qui, plein d'idées, en tête, vont finir dans vos oreilles.
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12: Aujourd'hui, vous allez entendre des sujets peut-être marrants et peut-être intéressants. 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
14: Bonjour, c'est Sajid. Aujourd'hui, je suis avec Gabriel. On va vous parler des impacts sur l'IA sur la planète et de toutes les informations à savoir.
15: Bonjour, moi c'est Gabriel. Tout d'abord, nous allons vous dire où se situe l'IA. L'IA se situe dans le monde entier à travers le réseau numérique et les data centers. Les data centers sont de grands bâtiments remplis de serveurs. Je laisse la parole à Sajid pour vous expliquer qui est impacté.
14: Les personnes impactées par l'IA sont les êtres humains en général. Notamment, la plus connue est ChatGPT qui a été créée par OpenAI qui est l'IA le plus polluante.
15: Cela se passe en ce moment et cela risque fortement de continuer dans le futur. Les enjeux sont les suivants. L'IA répond à toutes les questions mais pollue énormément et cause le réchauffement climatique de la planète. Car elle consomme pour chaque question 1 demi-litre d'eau. C'est énorme.
16: L'IA c'est cool mais le réchauffement climatique c'est plus important.
15: Les sources sont le site du gouvernement et le livre C'est pas moi, c'est l'IA.
14: Au revoir.
15: Au revoir.
14: Il s'agit de Gabriel sur Micro Rebelle.
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18: Alors bonjour. Aujourd'hui, nous allons parler des dangers de la mine. Alors, l'info du jour. Il y a encore des habitants qui travaillent dans la mine dans certains pays comme le Congo, le Burkina Faso et le Mali. Il y a au moins 45 millions d'individus et plus d'1 million d'enfants qui travaillent dans la mine. Selon l'Organisation internationale du travail, au Burkina Faso et au Niger, 30 à 50% de la main-d'œuvre est constituée d'enfants. Donc, ils travaillent tous les jours. L'enjeu, c'est que certaines personnes se blessent ou pire, ils meurent à cause de ce travail. Nous, ici, on a arrêté en France, mais en Guyane, il y a encore des mines, mais pas d'enfants depuis. 1874, l'interdiction des enfants de moins de 12 ans. 1890, la durée du travail des moins de 13 ans est de 10 heures par jour maximum. Mais ces lois ne sont pas mises en place tout de suite. Seule la scolarité obligatoire mettra fin au travail des jeunes enfants. Loi Jules Ferry en 1882. C'est seulement en 1936 jusqu'à 14 ans, 1959 jusqu'à ceux de 16 ans. C'est la charte des droits de l'enfant de l'ONU. J'espère qu'un jour que les autres pays, eux aussi, arrêtent. De Tesnim.
19: L'extinction des êtres vivants. Il y a une extinction des êtres vivants en cours. L'Équateur est le plus touché par la menace d'extinction des espèces. C'est un vrai défi pour ce petit pays d'Amérique du Sud, qui est aussi touché par la déforestation de la jungle amazonienne et par la pollution de sa façade maritime, qui met en danger de nombreux amphibiens, poissons et mammifères marins. Les espèces en voie de disparition sont surtout les primates, les félins, les rongeurs et même les cétacés. Sur plus de 5000 espèces de mammifères, en tout, plus de 80 sont d'ores et déjà considérées comme éteintes. La déforestation a débuté à la fin de la Seconde Guerre mondiale pour reconstruire les villes et les pays en ruines, et d'après une récente étude, l'influence de l'être humain sur la nature s'exerce depuis 125 000 ans. Les enjeux de la déforestation sont la perte d'habitat pour certains animaux, le réchauffement climatique et la baisse du taux d'oxygène sur la planète. Une disparition animale, elle, provoque irrémédiablement une incidence sur l'intégralité des maillons d'une même chaîne alimentaire. Les sources sont WWF, Radio France, Encyclopédie Universalis.
1: Bonjour, aujourd'hui je vais vous parler de la pollution et de la protection de la nature. Dans mes recherches, voilà ce que j'ai trouvé comme type de pollution. L'IA, les déchets, l'énergie, il y a des énergies fossiles comme le pétrole ou l'uranium. Ensuite, on a ce qui est pollué. Nous avons l'eau, l'air et l'agriculture, la qualité des légumes. Par exemple, il y a des polluants dans les sols que vous pouvez lire dans la carte de France interactive du ministère de l'écologie. Je vais vous en dire quelques-uns. Arsenic, baryum, cadmium, plomb, mercure, pesticides. Pour l'eau, il y a une association qui a fait une carte interactive aussi. C'est l'association Génération Future. Ce sont beaucoup les humains qui polluent, mais certains humains protègent la nature. Je vais vous parler de quelques solutions que les pays se mettent d'accord. Encadrer les fertilisants, épurer l'eau, récupérer le papier des vieux livres, réduire au maximum les produits toxiques et revoir sa consommation énergétique.
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20: Le bienfait du sport dans la neurochirurgie. Bonjour, alors aujourd'hui nous allons parler des bienfaits du sport pour le cerveau. Le sport a des bienfaits significatifs pour le cerveau, notamment en favorisant la croissance de nouveaux neurones. En améliorant la santé cognitive, le sport protège de certaines maladies, comme l'Alzheimer. Comment les neurones se forment ? Dès le 33e jour du développement, différenciés de la moelle éphémère du cerveau signifiant que des neurones de types différents ont été générés à partir de cellules souches pluripotentes et ont migré vers une région spécifique du système nerveux central. Et les neurones sont constitués d'un corps cellulaire de dendrites, d'un axone, le glumate, le GABA, l'acétylochine, la glycine, la dopiane et la nordélanine. C'était Oumeima et la source est institutducerveau.org.
21: Bonjour à toutes et à tous. Aujourd'hui, nous nous retrouvons pour l'agenda football de la semaine. Cette semaine, nous avons eu le droit à deux demi-finales de Coupe de France qui opposaient Lens, Toulouse et Strasbourg, Nice. Lens a remporté le match 4-1 face à Toulouse et Nice a remporté 2-0 contre Strasbourg. Donc nous aurons droit à la finale Lens-Nice le 22 mai au Stade de France. En Ligue 1, cette semaine, le PSG a remporté le match qui avait été reporté 3-0 contre Nantes. Ce vendredi, nous aurons le droit à Lens-Brest. Samedi, Lyon-Auxerre, Angers-PSG-Toulouse-Monaco. Et dimanche, nous aurons le droit à Lorient-Strasbourg, Paris-FC, Lille, Le Havre, Metz et Rennes-Nantes. Enfin, Marseille-Nice. Et enfin, en Ligue Arkema, les Lensoises ont remporté le match face au Havre 1-0, qui pour l'instant les sauve de la relégation. Et les Lensoises joueront leur dernier match à domicile ce samedi face à l'OM, donc il faut les soutenir. Toutes ces informations ont été trouvées sur le site de la Fédération Française de Football pour la Coupe de France, le classement Ligue 1 et le classement de la Ligue Arkema et Lensois.com.
22: La carrière de Ousmane Dembélé. Ousmane Dembélé est né le 15 mai 1997 à Vernin en France et il a formé au stade de Rennes. De 2015 à 2016 à Rennes, il a joué 29 matchs et 12 buts.
23: À Dortmund, il fait une saison, il a fait 50 matchs et marque 10 buts et 21 passes décisives. Et il a gagné la Coupe d'Allemagne de 2017 à 2023. Il joue au FC Barcelone pour remplacer Neymar. Il a joué 185 matchs. Il met 40 buts et 41 passes décisives. Son palmarès au FC Barcelone, c'est 3 Ligas, 2 Coupes du Roi et 2 Super Coupes d'Espagne.
22: Il continue au PSG depuis 2023. Il fait plus de 120 matchs. Il marque 50 buts, 37 passes décisives. Durant la saison 2025 à 2026, il met 10 buts Ligue 1 et gagne le Ballon d'Or. En 2025, il est en équipe de France depuis 2016. Il fait 58 sélections. Il marque 7 buts. Les statistiques globales de sa carrière, plus de 400 matchs, environ 120 buts environ, 100 passes décisives.
12: C'était Mohamed, Issa et Younes.
0: Les 24 heures du Mans. Les 24 heures du Mans se passent au Mans. La course passera du 10 au 14 juin. Le but, faire le plus de tours en 24 heures. Il y a trois courses en même temps. Il y a les hypercars, les LMP2 et les LMP3. Il y a 62 écuries pour 3 coureurs par écurie. En écurie, il y aura Aston Martin, Toyota, Cadillac, BMW, Genesis, Alpine, Ferrari, Peugeot, Oreca, Corvette, McLaren, Mercedes, Ford, Lexus, Porsche. La taille du circuit est de 13,626 km. Si vous êtes fan d'automobile, allez voir de nombreuses écuries se battre pour remporter la victoire. Si vous voulez en apprendre plus, allez directement sur 24 heures Le Mans.
15: Merci de nous avoir écoutés.
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3: Vous venez d'entendre une émission préparée lors des vacances de Pâques au centre Fernand Léger d'Avion. Une émission qui s'inscrit dans les ateliers radiophoniques que micro-rebelles mènent tout au long de l'année. Et c'est là-dessus que cette émission Zone d'expression populaire se termine. Pour rappel, cette émission donne la parole aux habitants et habitantes du bassin minier du Pas-de-Calais et aux productions réalisées par le public lors de nos ateliers radiophoniques. Si vous souhaitez, vous aussi, mener des ateliers radiophoniques dans votre structure ou si vous souhaitez vous former à la radio, n'hésitez pas à nous contacter par mail contact@micro-rebelle.fr. On se dit à bientôt sur Micro Rebelle 99.6 FM et on se quitte en musique avec Théodora et le titre « Mon bébé ». Ciao, ciao !

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Mais avant ça, vos programmes se poursuivent sur Micro Rebelle. Restez à l'écoute.

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0: résistance à l'insurrection populaire a cessé à Téhéran.
1: Poyeur.
2: Moul Pacha, il a pris les pouvoirs.
3: J'ai bien l'impression que c'est l'œuvre de Moul Pacha.

0: être désormais des agents politiques au service de leur peuple, prêts à animer la révolution partout où ils se trouveront.
1: Et voilà, Mine Rochebache, camarades auditeurs et auditrices, vous êtes bien sur Microbel et c'est Moul Pacha qui vous parle pour une nouvelle émission des ondes hypnotiques. Après l'émission de mars dernier sur la pop iranienne à l'occasion du Nowruz, je vous propose de rester au Moyen-Orient le temps de deux émissions consacrées à l'histoire, la culture et à la musique du Kurdistan, la terre des Kurdes. Autoproclamés oubliés de l'histoire, les Kurdes n'en sont pas moins des acteurs de premier plan de l'évolution du Moyen-Orient. Et s'ils constituent le plus grand peuple sans état indépendant, ils jouissent d'une culture commune plurimillénaire qu'ils n'hésitent pas à défendre les armes à la main si nécessaire. Pour ce premier volet des deux émissions consacrées à cette thématique, direction la Turquie et le nord de la Syrie, onde hypnotique épisode 28, Kurdologie, c'est parti.

0: On commence avec le titre Aile Aile de la chanteuse Feyrusha, dans un style propre aux Dengbej, les bardres traditionnels du Kurdistan, gardiens par l'oralité de la culture kurde. Ces derniers enchantent l'histoire, racontent l'actualité en chansons ou se remémorent les amours impossibles de couples devenus mythiques tels même Ozin, genre de Romelio et Juliette dont le tombeau se situerait à Cizre, ville à cheval sur la frontière turco-syrienne. C'est de ces deux espaces dont il sera question ici, c'est-à-dire le nord et l'ouest de l'aire de peuplement kurde, respectivement appelée Bakur en Turquie et Rojava, la partie syrienne. Une question se pose alors, qui sont les Kurdes ?
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1: 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Un titre à valeur d'hymne que ce Kinem, c'est-à-dire Qui sommes-nous, que l'on doit au chanteur et joueur de saz né en 1955, Shivan Perver. Héritier de la tradition des Dengbej, Shivan Perver, de son vrai nom Ismail Aygun, est originaire de Midiyat, dans le sud-est de la Turquie. Il reprend des airs traditionnels qu'il interprète énergiquement et se fait très tôt le porte-voix des revendications politiques kurdes, depuis le début des années 1970. Confronté à la répression, il s'exile en Allemagne à partir de 1976 et ses cassettes sont à l'époque l'objet d'une intense contrebande entre la Turquie et l'Irak où écouter ses chansons peuvent alors mener en prison, voire même à la mort. Il revient en Turquie pour la première fois en 2013 après son rapprochement avec le leader kurde irakien Massoud Barzani et se produit à Diyarbakir, plus grande ville du sud-est anatolien et capitale culturelle des Kurdes de Turquie. Sur ce titre aussi rageur qu'hypnotique de 10 minutes, il répond à la question essentielle « Qui sommes-nous ?» avec un texte d'une grande profondeur poétique dont je vous propose maintenant quelques extraits traduits. « Qui sommes-nous, agriculteurs et travailleurs, villageois et prolétaires, tous des prolétaires ? Le peuple du Kurdistan, révolution et volcan, tous nous sommes de la dynamite, du feu et des flammes, rouge comme l'enfer, le feu atteint le bâton. Qui sommes-nous ? Peuple fier, l'ennemi des ennemis, l'ami des pacifistes, nous sommes des êtres bons, ni ours, ni sauvages, mais que pouvons-nous faire sans guerre ? L'ennemi ne part pas, nos pères et nos aïeux vivaient complètement libres, nous ne voulons pas vivre, nous, opprimés pour toujours, qui sommes-nous ? Même s'il a délaissé ses opinions les plus révolutionnaires, un bon nombre de ses textes et chansons restent interdites dans la Turquie du président Recep Tayyip Erdogan, bien que ce dernier ait pensé un temps pouvoir récupérer l'aura du chanteur kurde en l'autorisant à se produire en Turquie. On poursuit maintenant avec Ozan Diyar Bilbilo, le rossignol.

Ozan Diyar Bilbilo, une chanson traditionnelle qui raconte les pérégrinations d'un rossignol interprété par donc Ozan Diyar et sur laquelle on retrouve au premier plan le saz, un luth le plus employé dans la musique kurde de Turquie et de Syrie. On y trouve également du ney, une flûte en bambou très prisée par les mystiques ou dans la musique classique en Turquie et en Iran. Ozan Diyar chante cette chanson en Kurmanji, la langue principalement parlée par les Kurdes de Turquie et du Rojava au nord-est de la Syrie. Les Kurdes se distinguent en effet par des dialectes différents en fonction des régions. Outre le Kurmanji majoritairement parlé, on trouve le Zaza dans le centre-est de l'Anatolie turque, le Sorani parlé en Iran et en Irak, et enfin le Gorani et le Laki, deux dialectes principalement parlés par les Kurdes d'Iran. La majeure partie des populations kurdes vivent ainsi à cheval sur ces quatre états, Turquie avec 18 millions de Kurdes, Iran environ 8 millions, Irak 6 millions et Syrie environ 2 millions de kurdophones. Il existe de plus des communautés disséminées dans le Caucase, notamment en Arménie et en Géorgie, ainsi qu'une importante diaspora à l'étranger avec environ 1 million de Kurdes en Allemagne et 300 000 en France. On estime donc à environ une quarantaine de millions la population kurde au total. Il s'agit d'un peuple indo-européen que certains font descendre du peuple antique vivant dans cette zone montagneuse, les Mèdes. Les Kurdes partagent un grand nombre d'éléments culturels avec les autres peuples iraniens, comme par exemple le Nouvel An, le Nowruz, fêté lors de l'arrivée du printemps. Mais la culture kurde est également riche d'apports culturels anatoliens, arabes et turcs, comme par exemple la légende de Shamiran, la femme serpent. Peuple des montagnes dans lesquelles ils ont maintes fois trouvé refuge lors de persécutions, les Kurdes ont un long passé d'opposition aux pouvoirs centraux, que ce soit dans l'Empire ottoman ou dans les États modernes qui y ont succédé. Ainsi, le chanteur que l'on vient d'entendre, Ozan Diyar, est engagé aux côtés du HDP, principal parti de gauche en Turquie dans les années 2010. Le musicien est par ailleurs né dans la région de Tunceli, dans l'est de la Turquie, une région qui s'appelait avant Dersim et dont le soulèvement est commémoré par la chanson que l'on écoute maintenant, Taracaf, Malan Barkir.

Malan Barkir, la chanteuse et harpiste irakienne Tara Jaff, accompagnée par une percussion daf dans ce titre chargé d'une douloureuse mémoire, celle de la révolte de Dersim. Dersim est une région peuplée de Kurdes Zaza et Kurmanji qui ont la particularité d'appartenir majoritairement à la religion alévie, un courant mystique de l'islam chiite, dans laquelle les fidèles, hommes et femmes ensemble, participent à des cérémonies religieuses au son du saz. Les Kurdes du Dersim se soulèvent en 1936 pour protester contre la politique de turquisation de la société par Mustafa Kemal Atatürk, le fondateur de la Turquie moderne, qui n'envisageait la Turquie que comme un état-nation ethniquement homogène. Après avoir écrasé la République kurde de l'Ararat en 1930, Mustafa Kemal entreprend de vider Dersim de ses habitants pour y installer des Turcs. Il fait occuper militairement la province, dont il change le nom en Tunceli. Or, un dignitaire religieux va alors tenter d'unifier les Kurdes pour s'opposer à ce nettoyage ethnique, son nom, Sayyid Reza, qui a alors 70 ans et s'est illustré en sauvant des milliers d'Arméniens durant le génocide de 1915 auquel les Kurdes de Dersim ne prennent pas part. Réclamant des droits culturels et politiques pour les Kurdes, ainsi que la justice pour son fils assassiné par des supplétifs de l'armée turque, Sayyid Reza se heurte à une répression d'une violence inouïe. Fait prisonnier, il est jugé et pendu en 1937 avec ses fils et d'autres chefs kurdes de la région. Pourtant, la révolte se poursuit. Face à une guérilla insaisissable dans les montagnes, l'armée turque met tous ses moyens modernes au service de la guerre, aviation, chars, mitrailleuses et gaz toxiques utilisés contre des civils entassés dans des grottes. De nombreux villages sont rasés et des massacres perpétrés contre les civils au point que l'on assiste à des suicides collectifs de jeunes filles qui se jettent dans le fleuve Munzur pour échapper aux soldats de l'armée turque. Dans le même temps, des enfants sont volés à leurs parents et confiés à des familles turques pour leur faire oublier leurs racines et leur culture kurde. Au total, ces violences génocidaires firent entre 16 000 et 40 000 victimes et furent ensevelies sous une chape de silence. La chanson que l'on vient d'entendre, Malan Barkir, c'est-à-dire « Ils ont vidé les maisons », leur rend hommage.

Shivan Perver, que l'on retrouve avec son titre APO. Si la société kurde est religieuse et marquée par le tribalisme peut s'avérer à certains endroits conservatrice, la génération qui a 20 ans en 1970 prend part à l'ébullition politique qui a lieu dans les universités et les associations de travailleurs. Les jeunes kurdes entrent en masse dans les partis d'extrême gauche et se reconnaissent dans les grandes figures du communisme et du tiers-mondisme comme Che Guevara, Mao Tse-tung ou encore Ho Chi Minh, leader de la révolution vietnamienne qui combat alors les impérialistes américains. C'est à lui que Shivan Perver rend ici hommage avec son titre APO, c'est-à-dire l'oncle O, comme Ho Chi Minh, la figure de l'oncle étant un gage de respect dans la culture kurde. Il s'agit pour la Turquie d'une période extrêmement violente durant laquelle les loups gris d'extrême droite affrontent les militants de gauche au prix de nombreux morts. Or, de nombreux Kurdes présents dans les formations d'extrême gauche turques font le constat d'une totale indifférence face à leur situation propre et c'est en 1978 qu'un certain Abdullah Öcalan va décider de trouver une solution politique avec la création du Parti des Travailleurs du Kurdistan, le PKK.

Rochebash Guerrilla, c'est-à-dire Bonjour Guerrilla, une chanson où l'on entend du zurna, cet genre de bombarde kurde au son assez nasillard, qui énergise le titre chanté par la chanteuse kurde Alevi Becher Şahin, née en 1969 dans la région de Kocaeli, berceau d'une grande révolte kurde en 1920 et 1921. Après avoir participé à la création d'un centre culturel mésopotamien à Istanbul dans les années 90, alors que l'usage de la langue kurde en public n'est toujours pas autorisé par l'État turc, elle passe ensuite par le groupe Koma Şahin.

Gul'dan et Comacchia. Un mandat d'arrêt est émis à son encontre et elle choisit alors de se réfugier en Allemagne. Comme elle, de nombreux artistes choisissent de s'engager politiquement et culturellement pour la cause kurde. Ce constat, un kurde de 27 ans, originaire d'Alfeti, Abdullah Öcalan, le fait également en 1978 quand il crée avec une poignée d'hommes et de femmes le PKK. S'il existe des mouvements politiques kurdes en Irak et en Iran, ce n'est à ce moment pas le cas en Turquie. Très marqué par le marxisme-léninisme en vogue à l'époque, le PKK veut la création d'un État kurde indépendant et socialiste. Pour cela, il opère deux ruptures, une avec la gauche turque qu'il qualifie de quasi-colonialiste, et l'autre avec les nationalistes kurdes, bien trop bourgeois à son goût. Après quelques actions de propagande non violente, le PKK est confronté au coup d'État de 1980, fomenté par le général Kenan Evren, qui a pour but d'éradiquer l'extrême gauche. Plusieurs membres fondateurs sont arrêtés et torturés. Deux d'entre eux, Mazlum Doğan et Kemal Pir, sont emprisonnés et vont lancer un mouvement appelé Résistance des prisons en se sacrifiant. Le premier s'immole par le feu à l'occasion de Nowruz et le deuxième fait une grève de la faim jusqu'à la mort. Ils deviennent ainsi, avec Aki Karer et un autre membre fondateur du PKK, les premiers martyrs du mouvement. La lutte politique est alors dans l'impasse, l'option militaire sur la table et les armes bientôt vont parler entre les mains de la guérilla.

Le chanteur Rotinda et son titre Lejon Lejon Guerrilla. Les premiers combats d'ampleur se déroulent le 15 août 1984. Les militants ont reçu une formation militaire dans la plaine de la Beka au Liban, plaque tournante des groupes révolutionnaires du monde entier, avec parmi eux les mouvements palestiniens, la fraction armée rouge allemande ou encore les Arméniens de la Salah. La répression de l'armée turque va alors être implacable, ratissage, organisation de villages d'autodéfense, 4000 villages sont alors vidés de leurs habitants et environ 2000 exécutions extrajudiciaires commises. À l'approche du Nowruz de l'année 1990, les villes kurdes s'embrasent et la jeunesse y affronte les forces de l'ordre, c'est le soulèvement en Kurmanji, le Serhildan. On compte alors 300 morts et les actions se diversifient, grèves, manifestations, sit-in de soutien se multiplient jusque dans les villes d'Ankara et d'Istanbul. C'est alors que le PKK propose en vain un cessez-le-feu au gouvernement turc qui refuse. La lutte va alors également prendre le chemin des urnes. On écoute Sheriban Akurdi, Leyla Zana. Leyla Zana.

Sheribana Kurdi Leyla Zana. En 1991, Leyla Zana, qui est l'épouse du maire de Diyarbakir que le coup d'état de 1980 a jeté en prison, en 1991 donc, Leyla Zana est élue députée de la circonscription de Diyarbakir. Lors de la cérémonie de prestation de serment à l'Assemblée, elle suscite la rage et la haine des députés turcs en proclamant en Kurmanji la langue kurde, alors interdite en Turquie, « Vive la paix entre les peuples turcs et kurdes ». Son parti, le Parti de la démocratie, est alors interdit et son immunité parlementaire est levée. En 1994, elle est condamnée à 15 ans de prison pour trahison et l'État turc inaugure là une pratique qu'il répétera maintes fois. Des condamnations de parti ou de personnalité pour des liens non fondés ou non prouvés avec le PKK. En cette même année, elle reçoit le prix Sakharov du Parlement européen et ensuite, un an après, le soutien d'un groupe de travail des Nations Unies sur la détention arbitraire. On écoute maintenant Einur Doğan Yar Mereke, un titre paru en 2013 sur l'album Evra.

Micro-rebelle, onde hypnotique, épisode 28, une émission consacrée à la culture et à l'histoire des Kurdes de Turquie et de Syrie. La chanteuse Aynur Doğan est considérée comme l'une des plus grandes de sa génération. Elle aussi originaire d'un petit village de la province de Dersim, elle naît en 1975 et étudie le saz et le chant à la prestigieuse Arifsag Music Okulu à Istanbul. Sa popularité explose avec l'album Ketçak Ordan en 2004, dont on a pu entendre un extrait dans une précédente émission des Ondes Hypnotiques. Porte-étendard de la culture kurde, dont elle tire son inspiration, elle collabore avec de grands noms, comme le musicien kurde-iranien Kehan Kalor, ou encore le Silk Road Ensemble, et apparaît dans le film documentaire de Fatih Akin, Crossing the Bridge. Victime de pression de la part du groupe nationaliste turc qui n'accepte pas qu'une femme puisse chanter en Kurmanji, elle s'installe aux Pays-Bas et se lance dans une fusion entre jazz et répertoire traditionnel kurde et anatolien, comme on peut l'entendre avec ce titre enregistré en live. Aynur Doğan exerce une grande influence sur les générations de chanteuses qui viennent après elle, comme par exemple Rukan Yilmaz que l'on écoute maintenant avec le titre Çi çeme çeme.

0: Rukun Yilmaz Çiçemek. La chanteuse est née à Istanbul en 1990 dans une famille originaire de Sirte. Il faut noter que la métropole turque, d'environ 15 millions d'habitants, est la plus grande ville kurde, notamment du fait de l'exode rural qui a poussé une grande partie de la communauté kurde. Rukun Yilmaz a enregistré deux albums, Zeli en 2018 et Seçia en 2022. Notez que les femmes jouent un rôle à part entière dans le mouvement kurde. Traditionnellement plus autonome que dans les autres sociétés du Moyen-Orient, les femmes kurdes vont bénéficier de l'idéologie émancipatrice au sein du mouvement de libération du Kurdistan, et ce à toutes les échelles, que ce soit en tant qu'élues, en tant que combattantes au sein de la guérilla, ou encore des associations et d'actions de soutien aux prisonniers. C'est dans ce contexte qu'émerge la généalogie, la science féministe élaborée par les militantes du PKK, comme par exemple la membre fondatrice du parti, Sakineh Cansöz, assassinée à Paris par les services secrets turcs en 2013 avec deux autres de ses camarades. Le leader du PKK, Abdullah Öcalan, déclare qu'un pays ne peut être libre si les femmes ne le sont pas. Ainsi, l'organisation est strictement paritaire et cette pensée va se retrouver dans les partis politiques civils kurdes en Turquie et en Syrie. Alors même que les sociétés kurdes et turques, profondément attachées à l'honneur de la famille, sont souvent promptes à faire des femmes les boucs émissaires du déshonneur, en témoignent les nombreux féminicides couramment appelés là-bas « crimes d'honneur ». On écoute maintenant Koma Berhuedan, Demirtaş.
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Koma Berhuedan d'Emirtas, une chanson du groupe affilié au PKK Koma Berhuedan, dont plusieurs membres sont tombés sous les balles de l'armée turque, comme le chanteur Ozan Sherhed, qui rend hommage donc ici à l'homme politique kurde Selahattin Demirtas, issu de la communauté Zaza. Il prend la tête du DTP, puis du BDP, puis du HDP au fil des dissolutions successives des partis kurdes par l'État turc, et il est élu député dès 1991. Il est réélu constamment et inflige un revers de taille à Recep Tayyip Erdogan qu'il prive dans les années 2010 de majorité absolue. Foudrage alors que plusieurs villes kurdes se soulèvent en réaction à la guerre qui oppose Daesh aux Kurdes du Rojava en Syrie, Erdogan fait arrêter Demirtas et sa coprésidente du HDP, Figen Yüksekdag, pour propagande terroriste et insulte au président. 8 ans après son arrestation, Selahattin Demirtas est condamné à 42 ans de prison pour atteinte à la sûreté de l'État, et il y est encore aujourd'hui. Il faut dire ici que la donne géopolitique a changé pour les Kurdes de l'Est et du Nord en cette fin de la décennie 2010.

Et la Rojava, en 2012, éclate le printemps arabe en Syrie et voit la dictature de Bachar el-Assad contestée par une large partie de la population syrienne. Des manifestations ont lieu dans le nord-est du pays, cette région peuplée de Kurdes et de chrétiens chaldéens que l'on appelle le Rojava. C'est à ce moment que le parti de l'Union démocratique, le PYD, qui s'inspire de la doctrine du PKK, du confédéralisme démocratique, qui prend le pouvoir et organise une véritable révolution. Rompant avec le marxisme-léninisme et abandonnant le rêve d'un État-nation kurde, Abdullah Öcalan a en effet opéré une mutation idéologique vers un idéal libertaire de confédération à démocratie directe et autogestionnaire, féministe et écologique. Si le PYD est toléré par le pouvoir syrien trop occupé à massacrer ses concitoyens, il doit faire face à l'avancée de groupes islamistes comme le Front al-Nusra et plus encore Daesh, l'État islamique. En 2014, ces derniers encerclent la ville de Kobané ainsi que les montagnes irakiennes du Sinjar, peuplées de yézidis. Dès lors, les troupes du PKK viennent renforcer les deux principales forces militaires du PYD, les YPG, unité de protection du peuple, et les YPG, unité de protection des femmes, essentiellement féminins, qui deviennent vite le symbole de la lutte pour l'émancipation. La bataille de Kobané est remportée et ce sont les YPG et YPG regroupés au sein d'une plus large alliance, les FDS, Force démocratique syrienne, qui s'emparent de Raqqa, la capitale syrienne de l'État islamique en 2016. Face à leur influence croissante et à leur maîtrise territoriale de plus en plus large, le président turc Erdogan décide de projeter ses troupes en Syrie pour chasser les Kurdes du PYD de la frontière et éviter tout risque de contagion révolutionnaire dans le Kurdistan de Turquie. L'armée turque va alors s'appuyer sur des supplétifs islamistes qui se rendent coupables de nombreux crimes de guerre, tortures et exécutions de civils. Un nettoyage ethnique a lieu dans les cantons d'Afrin, contrôlés par la Turquie, et une politique de déforestation est entreprise pour défigurer la région et la rendre inhabitable. En 2025, la prise du pouvoir en Syrie par un ancien membre du Front al-Nusra, Ahmed al-Shara, fait entrer le mouvement kurde dans une zone d'incertitude, d'autant que depuis sa prison où il est enfermé depuis 1999, Abdullah Öcalan a annoncé l'autodissolution du PKK en mai 2025. Et même si les puissances occidentales qui soutenaient les Kurdes contre Daesh les ont abandonnés depuis longtemps, il reste l'espoir que le mouvement kurde en Turquie et en Syrie se réinvente, comme il l'a toujours fait dans les moments les plus difficiles de son histoire, pour maintenir vivante sa culture et sa soif de liberté. Onde Hypnotique, épisode 28, c'est terminé, mais on se retrouve le mois prochain sur les ondes et le site de Microbelle pour la suite de cette série Kurdologie. En attendant, portez-vous bien. On écoute un dernier morceau, celui de Kendall Manish Marche Korojava, Biji Azadi, Biji Kurdistan.

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1: Bonjour à toutes, bonjour à tous. Vous êtes à l'écoute de Micro-Rebelles sur la 99.6 FM et vous écoutez donc La Tranche d'Actu. C'est un programme d'actualité d'une heure, enregistré en direct à midi, puis rediffusé le même jour à 17h et le lendemain à 8h. Donc au programme de cette émission de ce 6 mai 2026, nous débuterons avec une interview en plateau de Hélène Leleu, donc qui est médiatrice du patrimoine au 99 bis de Oigny. On va parler avec elle de la programmation de ces prochaines semaines dans cette ancienne mine reconvertie en espace culturel. Ensuite, nous aurons une revue de presse de l'actualité de ces derniers jours. Et enfin, un agenda des événements à venir dans la région. Et bien évidemment, un peu de musique. Donc je vous le disais, dans le sommaire de cette émission, donc nous sommes aujourd'hui en compagnie donc, de Hélène Leleu, donc, qui est médiatrice du patrimoine donc, dans cette ancienne mine reconvertie en espace culturel et patrimonial, qu'est le 99 bis de Oigny. Donc l'occasion d'aborder avec elle les événements à venir dans les prochaines semaines. Et donc déjà, salut Hélène et merci d'être avec nous aujourd'hui.
2: Bonjour, merci de m'accueillir.
1: Alors pour commencer, le 99 bis on connaît bien, Micro-Rebelles, je pense que les auditeurs et auditrices connaissent aussi un peu cet espace. On a eu l'occasion d'interviewer plusieurs personnes donc, qui travaillent au 99 bis, mais au cas où, pour les personnes qui méconnaissent peut-être ce lieu, est-ce que tu peux nous présenter en quelques mots ce qu'est le 99 bis ?
2: Le 99 bis, avant tout, c'est un site patrimonial. C'est le dernier carreau de fosse à avoir fermé le 20 décembre 1990, qui met fin donc à l'histoire du charbon dans le Nord-Pas-de-Calais. Et ce site, il a été merveilleusement conservé. Et il est aujourd'hui un centre culturel autour de la musique, du patrimoine, de l'art contemporain. Donc c'est un site ouvert à tous pour venir vivre de belles expériences.
1: Ouvert à toutes et à tous, et surtout c'est quelque chose d'assez intéressant aussi, c'est que c'est vraiment un lieu ouvert aussi. Notamment, les gens qui veulent faire des visites peuvent venir aussi assez facilement se balader. Quoi.
2: Exactement, la seule chose qui a disparu c'est le mur d'enceinte. Mm-hmm. Et le mur d'enceinte a disparu, ce qui permet aujourd'hui de rendre ce lieu un lieu ouvert à tout le monde.
1: Et donc dans les prochaines semaines, là, donc il y a de nombreux concerts, des spectacles, des événements donc, qui auront lieu. Et nous n'aurons pas l'occasion d'aborder toute la programmation aujourd'hui, parce que c'est quand même assez chargé. Et donc j'invite déjà, pour commencer, les personnes qui nous écoutent à se rendre, s'ils le souhaitent, sur le site du 99bis, donc 9-9bis.com, pour avoir vraiment la programmation complète. Et là, aujourd'hui, on va surtout se focaliser sur Studiorama et les Métaphonies, mais aussi sur la visite actuelle, en tout cas sur l'exposition actuelle qui peut être visitée, notamment donc remontée au jour. Donc ça, on en parlera en fin d'interview. Et donc déjà, on va parler du Studiorama. Donc ça, c'est le 30 mai prochain, donc dans quelques semaines. Donc c'est une journée avec 5 concerts gratuits. Et peut-être ouais, juste avant de parler un peu de ces concerts, mais en tout cas de la programmation, surtout de se dire, le Studiorama, c'est quoi en fait l'idée qui est derrière?
2: Alors ça se passe en soirée, donc c'est bien le samedi 30 mai de 17h à 23h. C'est autour, au pied du château d'eau, du carreau de fosse, donc c'est déjà un autre lieu qu'on ne voit pas tout de suite en fait. Il faut vraiment parcourir et contourner le site pour se rendre au pied du château d'eau, entre les studios qui sont les anciennes douches des cadres et les chaufferies. Donc il y aura deux scènes où vont jouer 5 groupes. Ces 5 groupes sont des groupes parmi tous les groupes qui sont accueillis tout au long de l'année au studio et qui viennent répéter plusieurs fois par semaine même durant toute l'année.
1: Parce que ça, c'est une des activités du 99 bis, ouais, c'est d'accompagner, d'accueillir aussi les artistes, professionnels ou non d'ailleurs, avec du matériel à disposition dans les studios, c'est ça?
2: Ça fait partie du projet culturel du site, c'est que tous les artistes se rencontrent, donc les amateurs, les semi-pros et les pros. Donc dans les studios, que ce soit en journée ou en soirée, c'est pas les mêmes artistes qui jouent. Et là, on s'adresse à tous les artistes qui viennent principalement en amateur pour pouvoir jouer et en semi-pro pour pouvoir jouer. Donc il y a eu un appel à candidature et 5 groupes ont répondu à la proposition.
1: Ok. Et justement, cette mise en valeur des artistes, est-ce que ça c'est... Là, on parle de Sugarama, mais il y a peut-être d'autres événements, justement, tout au long de l'année, qui permettent justement de montrer aussi ce que des artistes amateurs, semi-pro, professionnels, ont un peu aussi à apporter, en fait. Je pense notamment des artistes de la région, mais pas que, j'imagine.
2: Oui, puis il y a des appels à résidence, en fait. Les artistes peuvent postuler à des appels à résidence. Il y a aussi l'accompagnement. Donc moi, j'ai des collègues, Marianne, Manon, qui sont là pour accompagner toutes ces personnes. Donc il ne faut pas hésiter à contacter le 9-9 pour savoir comment participer à tout ça.
1: Et justement, donc il y a ces concerts-là, mais à côté, il y a tout un ensemble de d'activités ou en tout cas de produits ou autres à pouvoir acheter, consulter.
2: Ouais, l'idée, c'est de passer une soirée tranquille pour écouter et partager de la musique avec des amis, puis faire des rencontres également, puisqu'on est un site millier de rencontres, rappelons-le. Donc, tout autour de, enfin, autour, au pied de ce château d'eau, entre la grande chaufferie et les studios, il y aura tout un marché musical. Il y aura également de la restauration et un petit coup à boire, bien sûr, pour tous ceux qui veulent. Donc, c'est vraiment passer une petite soirée tranquille en cette période de printemps.
1: Ok. Et peut-être juste, on l'a dit, mais en termes d'infos pratiques, quoi, c'est...
2: Y a pas c'est gratuit.
1: C'est gratuit, il n'y a pas de réservation.
2: C'est gratuit, il faut venir comme vous êtes. Voilà, il faut juste bien contourner les bâtiments. Et c'est au pied du château d'eau. Vous visez le château d'eau et vous arrivez à Studiorama.
1: Après, j'imagine qu'il y aura des gens pour accueillir et
2: exactement, et vous pouvez aussi passer par la salle des douches, puisque l'exposition sera ouverte exceptionnellement en soirée pour pouvoir accueillir tout le public de Studiorama. Donc vous pouvez rentrer par la salle des douches.
1: Ok. Et peut-être pour donner un peu envie aux gens, peut-être d'aller justement ce jour-là au 9-9 bis, il y a un artiste, enfin un groupe qui jouera ce jour-là, ce 30 mai. Donc moi j'ai trouvé, c'est Copy of the Copy. Et donc le titre c'est Hit 5. Donc je vous propose d'écouter pour un peu vous donner une idée du type de son, type de musique que vous pourrez entendre ce jour-là. Donc on écoute ça tout de suite, Hit 5. Par donc Copy of the Copy.

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1: Micro Rebelle 99.6, vous venez de l'entendre. Donc, est-ce que vous venez d'entendre aussi juste avant, donc c'est Copy of the Copy, donc et le titre It Sunk, donc un groupe que vous pourrez retrouver lors des Studiorama du 99 bis, donc le 30 mai prochain. Et justement, nous sommes toujours en compagnie de Hélène Leleu, donc qui est médiatrice du patrimoine donc au 99 bis, et avec qui nous abordons donc la programmation des prochaines semaines. Et là, on va être amené à parler maintenant du 13 juin prochain et des métaphonies. Donc, moi, je le vois comme ça, on dirait, hein, c'est une sorte d'événement phare où, en fait, on a un concentré de tout ce que le 99 bis peut proposer tout au long de l'année, à savoir des balades, des concerts, des visites, des ateliers et d'autres joyeusetés. Et justement, j'ai envie de te poser la question, c'est, vous, qu'est-ce que ça représente, en fait, pour le 99 bis, ces métaphonies? C'est quoi un peu l'idée qu'il y a derrière, en fait?
2: C'est notre kermesse de fin d'année. Et comme dans toutes les kermesses, tout le monde est invité. Donc les enfants, les parents, les grands-parents. C'est un moment familial, donc il y en a pour tout le monde. Donc voilà, et puis profiter du lieu, profiter du site, un écrin, un bel écrin pour vivre un bon moment.
1: C'est une kermesse, c'est-à-dire que c'est vraiment en mode, on fait des choses en extérieur, on fait des jeux avec les petits et des grands.
2: Voilà, on est en extérieur. Bon, il y a une scène au métaphone, mais sinon tout est principalement en extérieur. L'accès est gratuit. Il y a tant des concerts que des visites, que des ateliers, des nouvelles expériences aussi. Ce sera l'occasion d'entendre le panneau instrumental du métaphone, qu'on n'a pas toujours l'occasion d'écouter. Donc,
1: c'est voilà. L'instrument de musique qu'on voit devant la salle, c'est ça ?
2: Ouais, de vivre le métaphone autrement, pas seulement en salle, mais également en instrument de musique. Donc, et on est accompagné, il y a des collègues qui sont partout pour vous informer. Il n'y a pas de réservation à prendre en amont, tout est vraiment sur place, il y aura des choses sur place en résa, mais on ne prend aucune réservation en amont. Donc voilà, il faut venir pour profiter de la programmation. Et passer un bon moment.
1: Et en termes de programmation, ouais, donc il y a des concerts notamment, donc au métaphone, mais aussi en extérieur.
2: Il y a deux scènes, ouais. Okay. Il y a deux scènes. Il y a une scène dans le métaphone et une scène à l'extérieur. Et comme on l'indique, c'est la chute de découverte, c'est-à-dire qu'il y a plein de groupes qui vous sont proposés, de différents styles. Donc vous pourrez entendre tant de la tropical groove que de la pop punk, de la pop explosive, de la techno, de l'indie dance, de la pop. Alors pour certains, ça ne veut peut-être pas dire grand-chose, mais justement, c'est l'occasion de venir et de s'initier à tous ces types de musiques différentes.
1: En sachant que c'est aussi beaucoup d'artistes, hein, peut-être pas exclusivement, mais beaucoup d'artistes qui fréquentent le lieu aussi, tout au long de l'année aussi. Et ça qui est assez intéressant aussi, enfin, moi c'est quand je voyais la programmation, c'est tous des artistes qu'on retrouve aussi à d'autres moments aussi et qui reviennent année après année dans le lieu. Et ce que j'ai vu aussi, c'est un spectacle aussi, 78 tours, peut-être dire quelques mots là-dessus, ça donne un peu envie.
2: Oui, c'est parce qu'on a donné un peu une thématique à notre kermesse de fin d'année, en fait en lien avec l'exposition en cours en salle des douches sur la notion de risque. On va proposer de vivre des petites expériences risquées au long de cette kermesse. Frissonnante. Et il y aura notamment un spectacle, alors qui est plus risqué pour ceux qui vont faire le spectacle que pour ceux qui vont le regarder, mais voilà, où on pourra ressentir quelques vibrations et avoir un petit peu peur avec ceux qui vont nous faire ces grandes déambulations et ces grandes acrobaties devant nous. Ce sera en extérieur devant le métaphone.
1: Et donc ouais, c'est la roue de la mort et donc par la compagnie La Meute. Et il y a aussi quelque chose toi, que tu connais un peu plus, hein, mais tu n'as pas le droit d'en dire beaucoup, c'est que les métaphonies, c'est aussi l'occasion ouais, pour le public hein, de découvrir d'autres facettes hein, du lieu et même ses environs via des visites secrètes oui. Et sans révéler trop de choses. Est-ce qu'il y a quelques indices que tu peux un peu distribuer comme ça à la volée?
2: La visite secrète, c'est le reflet de ce qu'est le 99 bis, c'est-à-dire qu'elles allient musique et patrimoine. Seulement, il faut vous laisser embarquer et emporter et avoir confiance dans l'équipe qui vous a programmé ça. C'est-à-dire que vous aurez un petit questionnaire en début de parcours pour permettre pour nous de mieux vous connaître et de percevoir un peu quel type de musique pourrait vous plaire. Et puis après, c'est parti pour un petit parcours où on découvrira des artistes. je n'en dis pas plus. À vous de venir, inscription sur place.
1: Donc c'est plutôt des rencontres, mais ce n'est pas forcément vie secrète, en mode des lieux aussi à découvrir.
2: Pour certains qui ne connaissent pas les lieux, ça peut être des modes, des découvertes de lieux. Pour ceux qui ne sont jamais venus au 998 et sur l'ensemble minier du 998, c'est indispensable, il faut le faire.
1: Ok. Et il y a autre chose aussi, tu me disais par rapport à la salle des machines donc, qui ouvre ses portes, c'est un peu l'un des derniers moments avant quelques temps pour pouvoir justement déambuler dans cet espace.
2: Ouais, c'est le dernier, à part les visites, parce qu'il y a quand même des visites tout l'été, du mercredi au dimanche à 15h pour venir découvrir le lieu, mais ce sera le dernier temps fort qui proposera d'accéder au bâtiment des machines en déambulation libre, puisque a priori, fin août, ce bâtiment sera fermé pour des travaux de mise en sécurité pendant 2 ans. On en reparlera certainement. Donc voilà, si vous voulez venir voir une dernière fois les machines avant les travaux, bah, c'est la date.
1: Et justement, la salle des machines, moi pour l'avoir vue à plusieurs reprises, il y a vraiment aussi c'est ce qu'on entend souvent, c'est un lieu un peu dans son jus, mais c'est-à-dire qu'en fait c'est quelque chose qui a été restauré aussi, en termes d'équipement des machines, notamment en termes d'informatique, le fait de pouvoir utiliser justement, en fait il y a des démonstrations qui ont déjà été menées.
2: C'est un lieu qui a évolué durant son activité, mais qui depuis 1990 est resté dans son jus. Et c'est ce qui plaît au public, c'est-à-dire qu'il y a vraiment cette authenticité, et cette authenticité sera conservée dans la restauration. C'est plus une mise en sécurité pour permettre un accès plus facile au public. Donc, les machines, je vous le dis sincèrement, la machine parfois a un peu de mal à tourner parce qu'elle est un peu capricieuse, elle a l'âge de ses vis et de son métal. Donc, on fait tout pour que ça fonctionne, mais voilà, elle a quelques difficultés, mais voilà, après la réouverture, tout se passera bien.
1: Et peut-être pour finir là-dessus, il y a aussi différents ateliers et des activités qui sont proposées autour de ça.
2: Il y a des ateliers pour petits et grands, il y aura des ateliers sur réservation et d'autres en accès libre, des ateliers plutôt art visuel et des ateliers de pratique musicale. Donc c'est vraiment quelque chose à vivre en famille, voilà, des ateliers à vivre en famille et pas juste les enfants d'un côté et les parents de l'autre. C'est quelque chose à vivre en communion.
1: Ok, et peut-être ouais, pareil pour les infos pratiques, tu l'as déjà dit, mais donc c'est gratuit, mais il y a des choses sur réservation.
2: C'est gratuit, il y a quelques activités sur réservation, mais on ne prend pas de réservation en amont, donc il faut venir sur place. Il y aura le stand d'accueil à partir de 14h.
1: Ok, et donc ça c'est le samedi 13 juin.
2: 13 juin.
1: De 14h à minuit.
2: À minuit.
1: On peut partir plus tôt si on est fatigué. Ça marche. Et peut-être, ouais, avant de passer à la dernière partie donc, de cette interview, où on parlera davantage donc, de l'exposition Remontée au jour, on va se refaire une petite pause musicale. On va respirer un petit peu. Et puis surtout, on va remonter un peu dans le temps aussi, avant de remonter au jour. On va écouter un morceau qui date de 99. On va écouter 113. Et le morceau, ouais, gros.

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1: Toujours sur Micro Rebelle 99.6 à l'instant, donc c'était 113 et le morceau, ouais, gros. Donc sur, vous êtes toujours sur la tranche d'actu de Micro Rebelle et nous sommes toujours en compagnie donc de Hélène Leleu, médiatrice du patrimoine au 99 bis de Wany. Et après le studiorama, après les métaphonies, parlons maintenant d'une exposition qui est en cours hein, depuis quelques semaines maintenant et jusqu'en décembre de cette année. Et une exposition qui revient donc sur la dangerosité du métier de mineur, sur les tragédies qui jalonnent notre histoire, et des mineurs qui, inlassablement, descendent au fond de la mine sans savoir s'ils allaient remonter vivants ou non. Et donc, première question, l'enjeu de cette exposition, c'est quoi ? C'est d'interroger les risques du travail des mineurs, mais aussi les risques du travail d'hier et ses échos avec le présent, ou c'est quoi un peu l'idée derrière cette exposition ?
2: Alors cette exposition, elle fait suite à celle de l'année dernière. L'année dernière, on était sur une thématique qui s'appelait « Révéler l'impact ». C'était sur l'impact de l'extraction minière sur les paysages et la transformation des paysages. Et l'extraction minière, elle a aussi un impact sur la vie des hommes. Et cette notion de risque, on y a pensé déjà l'année dernière, mais on ne pouvait pas tout dire dans notre exposition. Donc c'est un peu le volet 2. Et l'idée des expositions aujourd'hui présentées en salle des douches, c'est de mêler art contemporain et archives minières. C'est-à-dire de nous... d'être accompagné par la création contemporaine pour mieux comprendre cette histoire. Donc, on a pris la notion de risque. Alors, c'est sûr que c'est assez, j'allais dire, facile à comprendre que le métier de mineur était un métier risqué. On a 11 artistes qui nous accompagnent. 11 artistes qui nous aident à réfléchir sur la notion de risque de façon générale. Et on a quelques artistes, avec notamment 3 œuvres in situ, qui ont été créées spécifiquement pour l'expo, donc à qui on a fait une commande et qui se sont vraiment inspirés de l'espace de la salle des douches, mais également de la thématique de la mine pour créer leur œuvre. Donc vous avez des œuvres directement issues, enfin inspirées de la thématique minière, mais vous avez aussi des œuvres qui ont été créées pour complètement autre chose, mais qui font écho à cette notion de risque. Et c'est ça qui est sympa dans l'art contemporain, en tout cas avec ces artistes-là, c'est qu'ils ont accepté, et ils étaient d'ailleurs très curieux de voir comment nous, sur le 99bis, avec notre histoire, nous pouvions percevoir leur œuvre, alors qu'à l'origine, eux, ils n'avaient pas du tout pensé à la mine.
1: Et ça ressemble à quoi justement ces œuvres ? C'est quoi ? C'est tu parles d'archives, tu parles aussi de création donc sur place aussi, mais à quoi ça peut ressembler ? Est-ce que c'est
2: Alors les archives, il y a des objets, il y a des photographies, il y a des vidéos qui permettent de bien mettre en contexte la notion de risque à l'époque de la mine. Donc ça, il y a quelques points de visionnage et d'écoute tout au long de l'exposition. Après, vous avez quelques œuvres in situ. Par exemple, si je parle de l'œuvre qui a vraiment sous les pendus de Camille Bellot et François Potier, qui sont venus faire un repérage en juillet l'année dernière et qui se sont vraiment inspirés de la thématique minière et notamment de l'époque du Carbonifère, au moment où le charbon s'est formé. Ils se sont plongés dans cette thématique du Carbonifère, ils y ont découvert la faune et la flore de cette époque-là, et à partir de cette découverte, ils ont créé cet objet que je vous invite à venir découvrir dans la salle des douches, qui prend beaucoup de place dans la salle des douches, qui limite traverse les murs de la salle des douches, et qui font écho au Carbonifère.
1: C'est quoi, c'est une œuvre un peu scientifique en mode reconstituer, c'est à quoi ça ressemblait justement à la création du charbon ?
2: Ouais, ça fait écho en fait à la faune, aux insectes géants qu'il y avait à cette époque-là. Okay. Mais également à la flore, c'est-à-dire aux arbres géants également qu'il y avait à cette époque-là et qui avaient une écorce particulière. Donc voilà, faut venir découvrir, on est ouvert du mercredi au dimanche, de 14h à 18h, en visite libre. Et vous avez une visite guidée de l'exposition qui vous est proposée à 16h30 le samedi et le dimanche. Elle est gratuite, il faut juste s'inscrire.
1: Et justement, pour les personnes en famille qui viennent, donc il y a à la fois ces visites hein, qui peuvent être faites de manière libre ou accompagnées, hein, en tout cas guidées par les gens du 99bis. Mais il y a aussi la question aussi pour, je sais pas, un centre social, une classe dans l'éducation nationale qui souhaiterait faire des visites. Comment ça se passe aussi ? C'est un peu la même formule ou justement il faut prendre un peu de temps en amont
2: Alors, il suffit juste d'envoyer un petit mail à patrimoine@9-9bis.com. Et puis, on va vous accueillir et vous accompagner, vous, les groupes. Alors, ça peut être les enseignants, les encadrants, comme tu as cité, hein, centres sociaux, etc. Et avec mes collègues, on a développé toute une programmation d'ateliers et de visites adaptées en fonction des âges. Donc, on accueille à partir de 3 ans et jusqu'à l'âge que vous voulez et plus. Donc ça, c'est pour tous les groupes. Il y a vraiment un accueil spécifique sur l'exposition. Ça, jusqu'au 6 décembre, jusqu'à la fermeture de l'expo. Donc, tout l'été, hein, nous, on ne ferme pas. On est ouvert tout l'été. Et quant au public individuel, aux familles qui souhaiteraient venir découvrir l'exposition, on a un focus, une programmation un peu plus particulière tous les premiers dimanches du mois. Premier dimanche du mois, toute la journée, on a des ateliers pour les 3-6 ans, pour les 6 ans.

0: entoure cette exposition, des dates en particulier ?
1: Non, les premiers dimanches, l'ouverture, nous on est ouvert tout l'été, donc venez vous promener au 998, allez faire un petit tour sur le terri, parcourez le carreau, ouvrez la porte de la salle des douches, venez découvrir, enfin voilà, dès qu'on a un moment, il y a toujours quelque chose à vivre au 999 bis.
0: Ça marche, je te remercie beaucoup. Donc, merci. Hélène, donc, je rappelle, donc, tu es médiatrice du patrimoine au 99 bis de Wany. Et pour rappel également, donc, on a abordé donc, le 30 mai prochain, donc, une date où il y aura le Studiorama. Ensuite, le 13 juin, les Métaphonies. Et donc jusqu'à la fin de l'année, jusqu'en décembre, donc l'exposition Remontée au jour, donc qui suit son cours. Et donc pour plus d'infos, on l'a dit, le site 9-9bis.com. Avant d'aller plus loin dans cette émission, et notamment de passer à la revue de presse et à l'agenda d'autres événements à venir, parce qu'il y a des choses au 99bis, mais aussi dans d'autres espaces, on va écouter un morceau très court du rappeur Flint. On va écouter donc Histoire vraie.

Flint, histoire vraie sur Micro Rebelle 99.6 FM. Et on est de retour dans la tranche d'actu donc de Micro Rebelle. Et on va reprendre avec une revue de presse. Une revue de presse de l'actualité de ces derniers jours. Et on commence en parlant de la question, des questions de santé, question des cancers professionnels féminins. Parce qu'en France, sur les 1800 cancers reconnus chaque année, seuls 4% concernent des femmes. Pourtant, l'enquête publiée par Bastien

Data, donc un média en ligne, le 28 avril, révèle une réalité médicale alarmante dans des secteurs majoritairement féminins, comme le soin, le nettoyage ou encore l'agriculture. Et donc, contrairement à certaines pathologies masculines, il n'existe quasiment aucun tableau de maladies professionnelles pour les cancers spécifiquement féminins. Et donc, sans ce tableau, la présomption d'imputabilité n'existe pas. C'est à la victime de prouver, seule, que son cancer du sein ou de l'ovaire est lié à son activité. Pourtant, les preuves scientifiques abondent, comme le relève Basta. Le travail de nuit, par exemple, qui augmente le risque de cancer du sein de 30%. Mais sur le terrain, les employeurs et les tribunaux invoquent souvent des causes personnelles, que ce soit le tabac, la génétique ou encore le surpoids, pour rejeter les dossiers. Et donc cette stratégie de culpabilisation évacue la responsabilité des entreprises, des employeurs, qu'il s'agisse de l'exposition aux produits de chimiothérapie dans les hôpitaux ou aux solvants toxiques dans le secteur du nettoyage. Et donc pour Basta, qui aborde justement un peu la conclusion, cette idée derrière cet enjeu, c'est que cette omerta prive des milliers de femmes de leurs droits et d'une prise en charge adaptée. Et ça dépasse même le cadre judiciaire. Il s'agit de reconnaître que le modèle de santé au travail, donc encore calqué sur des carrières masculines, est aujourd'hui incapable de protéger la moitié donc, de la population active. Ensuite, on va aborder la question de l'université, à travers notamment la répression. Donc c'est un simple mot qui est en moins dans le code pénal qui pourrait bientôt transformer radicalement le droit à la mobilisation étudiante. Donc le 4 mai, donc il y a quelques jours, donc Basta, à nouveau, a révélé les détails d'une proposition de loi déposée par deux députés Les Républicains, donc Patrick Hetzel et Anne-Laure Blin. Donc leur objectif, aux deux députés, donc Les Républicains, supprimer le terme « scolaire » de l'article 431-22, c'est très précis, afin d'étendre aux universités des sanctions jusqu'ici réservées aux écoles primaires et secondaires. On va dire clairement, actuellement, la jurisprudence de la Cour de cassation protège les campus, estimant qu'une université n'est pas un établissement scolaire. Et donc si cette loi est votée, toute occupation ou intrusion pourrait être punie d'un an de prison et de 7 500 € d'amende. Plus concrètement encore, elle légitimerait l'usage des amendes forfaitaires délictuelles, déjà distribuées de manière contestée à 76 étudiants et étudiantes de Sciences Po en avril dernier. Donc pour les syndicats, mais aussi les enseignants-chercheurs, il s'agit d'une attaque directe contre les libertés académiques. Ils dénoncent le flou juridique autour de la notion de trouble à la tranquillité, craignant que cette mesure ne vise non seulement les étudiants, mais aussi les mobilisations du personnel et les conférences publiques. Et donc de leur côté, les porteurs du texte invoquent le coût des dégradations, chiffré selon eux à plusieurs millions d'euros lors des mouvements précédents, pour justifier donc la fin de ce qu'ils nomment des blocages arbitraires. Donc pour Basta, cette proposition de loi marque une nouvelle étape dans la volonté de la droite parlementaire de reprendre le contrôle sur des campus devenus, selon elle, des zones de non-droit, au risque d'étouffer durablement la pensée critique universitaire, mais aussi les capacités de mobilisation face aux réformes néolibérales de ces dernières décennies. On va reparler maintenant un peu d'agriculture. À un moment où le gouvernement tente de répondre à la crise du monde agricole, un article du nouveau projet de loi d'urgence fait trembler les associations de défense de l'environnement. Donc le 4 mai, donc reporter, médias en ligne également, alerte sur l'article 23 de ce texte qui vise officiellement à lutter contre les recours abusifs, mais que les lanceurs d'alerte qualifient déjà d'outils d'intimidation. Le texte prévoit de permettre à tout bénéficiaire d'une autorisation, comme un exploitant de méthaniseur ou de bâtiment d'élevage, de réclamer des dommages et intérêts aux auteurs d'un recours jugé abusif. Pour France Nature Environnement, le danger est assez clair, c'est créer un effet dissuasif. Le simple risque financier de devoir verser des indemnités colossales pourrait suffire à mettre des petites associations sur la paille et à les paralyser avant même que la justice ne tranche sur le fond. Et donc le paradoxe est d'autant plus vif que la France est censée transposer avant le 7 mai, avant demain, une directive européenne précisément destinée à lutter contre les procédures bâillon. Donc les opposants au texte y voient aussi une contradiction flagrante. Au moment où l'Europe demande de protéger les lanceurs d'alerte contre le harcèlement judiciaire, le gouvernement français semble offrir une nouvelle arme à ceux qui souhaitent les faire taire.
Et pour rester sur les questions écologiques, alors que les députés débattent aussi actuellement de l'actualisation de la loi de programmation militaire, un nouvel outil juridique suscite l'inquiétude. C'est l'état d'alerte de sécurité nationale. Donc c'est un reportage qui a été réalisé par Reporter, donc le 4 mai. Donc le média révèle comment ce régime d'exception pourrait balayer des pans entiers du droit de l'environnement au nom de l'urgence militaire. Donc activé par simple décret, ce dispositif permettrait de déroger aux réglementations sur les espèces protégées et d'exempter des projets d'infrastructures, comme des usines de munitions ou des camps militaires, de toute évaluation environnementale sérieuse ou de consultation du public. Donc le ministère des Armées justifie cette mesure par une intensification des menaces et une hybridation entre temps de paix et temps de guerre. Donc pour les opposants et les syndicats mobilisés donc devant l'Assemblée nationale, donc cette boîte à outils juridiques est un dangereux précédent. Le député écologique Damien Girard, donc interrogé, alerte sur le flou des critères de déclenchement, craignant que les enjeux stratégiques ne servent de cheval de Troie pour pérenniser des dérogations aux droits du travail et de l'environnement. Plus grave encore, le contrôle parlementaire n'interviendrait qu'après 2 mois d'application donc de ce décret, laissant le champ libre à des décisions irréversibles sur le terrain. Maintenant, on va aborder un article de Street Press qui revient sur la question du port du voile auprès notamment des entreprises GRDF, Enedis et RTE qui, depuis la fin de l'année 2025, ont durci leur règlement intérieur, déclenchant une vague de contestation syndicale. Donc, selon cette enquête de Street Press parue le 5 mai, au moins une dizaine de salariés ont déjà reçu des avertissements pour le port d'un voile ou d'un turban, alors que certaines sont en pause depuis plus de 10 ans. Donc l'enjeu majeur repose sur cette question de l'extension du principe de neutralité. En s'appuyant sur la loi séparatisme de 2021, ces entreprises chargées d'une mission de service public imposent désormais une neutralité religieuse stricte à leurs agents, même ceux qui ne sont pas en contact avec le public. Et donc les témoignages recueillis, comme celui de Nadia Cabessine, élue CGT donc chez RDF, elle révèle une application brutale de ces mesures. Donc des salariés se voient sommés de retirer leur foulard, sous peine de licenciement, alors que leur tenue n'avait jamais posé de difficultés auparavant. Et donc pour la CGT, donc c'est vraiment pour la CGT une chasse aux sorcières, et donc une chasse aux salariés, discriminatoire, et une forme de répression syndicale déguisée, visant des figures militantes notamment. Et pour les directions donc de GRDF mais aussi de RTE, il s'agit simplement d'un strict respect de la loi et de la liberté de conscience. Pourtant, le flou autour de la définition des accessoires manifestant une conviction, donc entre guillemets, laisse craindre un arbitraire managérial dénoncé donc par les experts du droit au travail. Et enfin, pour conclure cette revue de presse, on va parler du 119. Donc c'est un numéro vert historique qui a été lancé en 97 donc pour secourir les mineurs en danger. Et donc aujourd'hui, comme le révèle le journal L'Humanité, le 119 et les services qui sont derrière est en surchauffe. Donc L'Humanité révèle donc une réalité assez glaçante. En 2024, sur plus de 227 000 appels enregistrés, seuls 15% ont été réellement traités par un écoutant ou une écoutante. Avec seulement 27 répondants à temps plein pour l'ensemble du territoire, le service fait face à un sous-effectif chronique. Les écoutants décrivent un quotidien éprouvant, marqué par la confrontation directe avec la détresse d'enfants violentés ou de parents à bout, le tout pour des salaires à peine supérieurs au SMIC. Et donc cette situation engendre un climat social délétère où la souffrance au travail est devenue visible sur les plateaux d'appel, sur les espaces où les écoutants évoluent. Et face à ce constat, les réponses de la direction donc, de France Enfance Protégée inquiètent les équipes. Pour pallier le manque de bras, des projets de serveurs vocaux automatisés durant la nuit ont été évoqués. Et donc pour les syndicats, il s'agit d'une hérésie qui imagine mal un enfant paniqué devoir taper 1 ou 2 sur son clavier. Et donc cette gestion est désormais dans le viseur de la Cour des comptes qui prépare un rapport s'annonçant particulièrement salé sur l'utilisation des budgets et l'écart entre les ambitions législatives et la qualité réelle du service rendu. Voilà, ainsi se termine cette revue de presse. Et avant de passer à l'agenda des événements à venir, on va refaire une petite pause musicale et on va écouter le morceau 10 balles par H. Jeune Crack.

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1: 10 balles par H Jeune Crack sur Micro Rebelle 99.6 FM. Et pour conclure cette tranche d'actu du jour, je vais vous proposer un agenda, l'agenda des événements à venir dans la région. On débute avec le festival Mom en mai, la 15e édition, donc c'est à l'espace Ronnie Cooter de Grenèche, donc c'est du 5 au 27 mai, il s'agit de théâtre au masque, en passant par le théâtre d'objets, à la performance et au récit, donc 5 formes pour toutes et tous à voir en famille, donc à l'espace Ronnie Cooter. Donc plus d'infos notamment sur le site de la mairie de Grenèche. Ensuite, Cyrano ou Cyrano de Bergerac raconté aux enfants par la compagnie Roll Mops Théâtre. Donc il s'agit d'adapter pour les enfants, c'est tenter de leur transmettre les nobles sentiments qui habitent donc la pièce, l'amour, l'amitié, la sincérité, le courage, l'abnégation, le panache. C'est mettre sa poésie, son souffle, sa force et sa fantaisie à leur portée. Et donc c'est dès 7 ans, donc le jeudi 7 mai. Donc très bientôt, dépêchez-vous. Ensuite, pour poursuivre cet agenda, on va aller maintenant du côté de Calais, où le jeudi 7 mai à 20h, il y a la projection du documentaire Tomorrow UK Inshallah. Donc c'est organisé par Calais La Sociale, donc qui inaugure un nouveau rendez-vous. Donc c'est les caméras camarades. Donc ce sont des soirées organisées au cinéma L'Alhambra autour du documentaire de lutte et de solidarité. Et avec pour cette première séance un documentaire donc de Thomas Grand-Rémy, donc Tomorrow UK Inshallah, en présence donc du réalisateur et avec également des membres de l'association Opal Exil et du Secours Catholique pour ouvrir une discussion après la projection. Donc ce film, le pitch, c'est le suivant. De Dunkerque à Boulogne-sur-Mer, entre les barbelés qui longent l'autoroute A16 et les plages, des milliers de personnes en exil patientent dans des camps de fortune. Ils sont pris au piège d'un territoire qui les rejette, mais n'ont pas le droit de quitter. Pour tenter de passer entre les mailles du filet policier, plus aucune plage n'est épargnée par les départs qui transforment régulièrement l'espace en champ de bataille. Habitants, réfugiés ou militants, tous voient leur quotidien bouleversé par la frontière franco-britannique. Leur trajectoire traverse une géographie contaminée par la militarisation, la colère et la mort. Et donc il s'agit donc de l'avant-première hein, de la diffusion de ce film, donc de Tomorrow UK Inshallah. Et donc c'est au cinéma L'Alhambra, donc à Calais, avec une réservation qui est conseillée auprès du cinéma avec un tarif unique de 5 euros. On poursuit en vous parlant du week-end à venir, c'est du côté de Lille, c'est un long week-end de lutte qui est organisé par le CSP 59, donc le comité des sans-papiers de Lille, contre le racisme systémique. Et donc c'est un week-end qui est organisé comme chaque année hein, depuis 96, donc qui débute le 8 mai par une marche qui démarre de Lille, et plus particulièrement de Porte des Postes, jusqu'au cimetière d'Aubourdin, où sont enterrés des centaines de tirailleurs africains morts pour libérer la France et l'Europe des griffes du nazisme lors de la Seconde Guerre mondiale. Et donc, le CSP l'indique, il s'agit de rendre hommage aux victimes du massacre d'État de Sétif, Guelma, mais aussi de Karata en Algérie, dont le nombre s'évalue au moins à 30 000 morts. Le 8 mai 45, c'était alors que le monde entier fêtait la défaite du nazisme, les manifestants algériens brandissent alors un drapeau algérien pour revendiquer l'indépendance de leur pays. Et donc la police tire sur la foule et l'armée enclenche un mois entier de répression sanglante. Donc ce massacre colonial ne fut pas isolé. Au Vietnam, à Madagascar, au Cameroun et dans d'autres colonies, des dizaines de milliers d'indigènes furent assassinés par l'armée française pour rétablir son empire colonial. Donc les petits-enfants de ces tirailleurs continuent aujourd'hui de mourir dans le désert et dans la Méditerranée du fait d'une politique de l'Union européenne qui continue d'une part à étrangler économiquement les pays africains et d'autre part à faire des frontières communautaires une forteresse militarisée. Et donc le CSP poursuit en expliquant que ceux qui parviennent quand même à franchir la frontière sont enfermés dans un statut de sans-papiers, faisant d'eux des travailleurs corvéables à merci, sans aucun droit et risquant l'expulsion à la moindre contestation. La situation inhumaine des sans-papiers s'est encore dégradée ces dernières années avec une inflation des OQTF, donc des obligations de quitter le territoire. donc la multiplication des contrôles aux faciès, mais aussi une législation de plus en plus restrictive et répressive. Plus grave encore, donc le CSP relance et explique que ce gouvernement s'attaque désormais aux droits des immigrés disposant d'un titre de séjour en multipliant les obstacles au renouvellement d'une part et par des retards de plusieurs mois dans la délivrance de ces titres. Les conséquences en termes de rupture de droits sont énormes. Perte d'emploi, de logement, de couverture sociale, etc., etc. C'est pourquoi cette année, donc, la marche organisée par le CSP 59, donc le 8 mai, sera aussi complétée le 9 mai par un tribunal populaire qui jugera le gouvernement français et son président pour discrimination raciste systémique et atteinte à la dignité des personnes. L'année 2026, c'est aussi une nouvelle résolution de l'Assemblée générale des Nations unies adoptée le 25 mars condamnant l'esclavage et la traite transatlantique comme le plus grave crime contre l'humanité. De manière scandaleuse, donc explique le CSP, la France s'est abstenue lors de ce vote sous le prétexte fallacieux qu'elle refuserait de hiérarchiser les crimes contre l'humanité. Et donc, le texte de la résolution explique qu'il s'agit de reconnaître le caractère systémique, durable et global de la traite et de l'esclavage et son impact profond sur les inégalités contemporaines, les dynamiques économiques mondiales et les héritages sociaux. Et donc, ce qui est nommé par cette résolution, ce n'est rien d'autre qu'une des causes essentielles de l'existence des sans-papiers. C'est pourquoi, donc, cette année, la commémoration de la journée de commémoration des mémoires de la traite, de l'esclavage et de leur abolition revêt donc d'une importance particulière. Et donc, le CSP appelle en conséquence à la marche, au débat et à la soirée de commémoration du 10 mai. Donc, pour le détail, donc le 8 mai à 10h, c'est une marche entre Lille et Haubourdin, en départ de Porte des Postes. Le 9 mai à 15h, donc c'est le tribunal contre le racisme systémique du gouvernement Macron, donc c'est à la salle du gymnase, donc 7 place Sébastopol à Lille. Le 10 mai à 18h, c'est une marche commémorative de l'abolition de la traite de l'esclavage, au départ de la place de République. Et enfin, à 19h, toujours ce même 10 mai, c'est un débat et une soirée de commémoration de l'abolition, donc toujours à la salle du gymnase. Voilà, c'en est fini de l'agenda de ce jour, l'agenda des événements à venir, notamment demain et ce week-end. Et c'est là-dessus que cette tranche d'actu se termine. Et pour rappel, donc sur l'antenne de Micro Rebelle, vous pouvez écouter différentes tranches d'actu du lundi au vendredi. C'est à 8h, à midi et à 17h, tandis que de 18h à 20h, différentes émissions thématiques sur des enjeux de société sont diffusées. Si vous avez une information à nous transmettre, une actualité, un événement que vous souhaitez partager, vous pouvez nous contacter donc via cette adresse rédaction@micro-rebelle.fr. Si vous avez pris cette émission en cours de route, sur notre site micro-rebelle.fr, vous retrouverez au format podcast différentes interviews, des reportages et des émissions, à la fois des émissions, reportages produites par l'équipe salariée de Micro Rebelle, mais aussi ses bénévoles qui, toute l'année, mènent aussi des actions radiophoniques avec nous. Et vous retrouvez également des productions liées aux ateliers radiophoniques que nous menons aussi tout au long de l'année, des productions des habitants et habitantes, des jeunes et des moins jeunes, qui, le temps d'une ou de plusieurs séances, s'exercent à la radio, s'exercent au journalisme. Et c'est ainsi qu'on conclut cette émission. Je vous propose, pour finir, d'écouter un morceau de Souffrance. On va écouter Sudiste. Et d'ici la prochaine fois, portez-vous bien et restez à l'écoute de Micro Rebelle. Ciao, ciao.

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1: Bonjour à toutes, bonjour à tous. Vous êtes à l'écoute de Micro Rebelle sur la 99.6 FM. Il est 18h et c'est l'heure de la zone d'expression populaire, ou ZEP. Un créneau de 2h qui fait la part belle à la parole des habitants et habitantes du bassin minier du Pas-de-Calais qui, le temps d'une heure ou de plusieurs séances, deviennent des apprentis reporters et reportrices. Une émission également diffusée le dimanche à 17h. Aujourd'hui, une émission qui donnera la parole au club média du collège François Mitterrand d'Arras, aux jeunes du centre Fernand Léger d'Avion et aux jeunes du café Nino Kid de Liévin. Et on débute justement avec le café Nino Kid de Liévin et on laisse la parole à Josepha, Océane et Chelsea qui ont préparé une émission consacrée aux inégalités entre femmes et hommes, entre filles et garçons.

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0: Merci. Bonjour, vous écoutez Micro Rebelle 99.6 FM. Aujourd'hui dans cette émission, nous parlerons d'égalité homme-femme. Ça tombe bien, on est bientôt le 8 mars, la journée internationale des droits des femmes. Il y aura un micro-trottoir, une interview et des chroniques sur des sujets différents. Harcèlement, les violences et l'amour.
1: Les filles et les garçons ont les mêmes droits dans les lois. Les jeunes peuvent porter les mêmes vêtements, se maquiller, aimer les mêmes couleurs, jouer au même jeu, ressentir les mêmes émotions, pratiquer les mêmes sports et plus tard exercer les mêmes métiers. Pourtant, on observe dans la pratique que ce n'est pas le cas. Pourquoi ? Cela est dû aux préjugés et aux stéréotypes, c'est-à-dire des opinions, des images qu'on se fait sur des personnes sans les connaître, en généralisant et en mettant les gens dans des cases. Par exemple, si un garçon vient au collège avec une jupe, il y aura des moqueries et ça peut aller jusqu'aux violences physiques et au harcèlement. Et si une fille porte des cheveux courts, on n'y connaît rien en maquillage, elle peut recevoir des remarques désagréables et méchantes. Nous sommes Chelsea, Josepha et Océane du Café Nino Kid de Liévin pour démarrer cette émission sur l'égalité homme-femme. Nous vous proposons l'écoute d'un micro-trottoir réalisé à l'ancien Liévin. Qu'est-ce qu'est l'égalité homme-femme pour vous ?
2: C'est ce qui devrait être normal. C'est simplement les hommes et les femmes qui sont au même niveau l'un et l'autre.
0: Qu'est-ce que l'égalité homme-femme pour vous ?
3: Alors pour moi, l'égalité homme-femme, c'est les femmes et les hommes qui soient les mêmes droits, qui soient au même rang à égalité 50-50 les deux, quoi.
0: Qu'est-ce que l'égalité homme-femme pour vous ?
4: Alors l'égalité homme-femme, c'est l'accès aussi bien aux femmes qu'aux hommes à l'emploi, la culture, une égalité de salaire, une égalité de traitement entre les femmes et les hommes.
1: Qu'est-ce qu'est l'égalité homme-femme pour vous ?
5: C'est que les femmes et les hommes aient les mêmes droits, les mêmes salaires pour les mêmes postes.
1: Pensez-vous que les opportunités sont les mêmes pour les filles et les garçons ?
2: Pas du tout, et c'est bien dommage. À l'heure actuelle, on sait que les femmes sont moins payées que les hommes alors qu'elles font un travail équivalent, donc non, pas du tout.
0: Pensez-vous que les opportunités sont les mêmes pour les hommes et les femmes ?
3: Malheureusement, non. Il y a beaucoup d'opportunités que les femmes n'ont pas par rapport aux hommes. Que ce soit dans le milieu du travail dans le milieu du travail, je dirais.
0: Pensez-vous que les opportunités sont-elles les mêmes pour les filles et les garçons ?
4: Alors il y a eu des avancées dans ce domaine-là, mais je pense qu'il y a toujours en fait un écart de traitement. Il y a notamment par exemple dans le domaine du travail encore des plafonds de verre, des choses en fait, des progrès encore à réaliser.
1: Pensez-vous que les opportunités sont les mêmes pour les filles et les garçons ?
5: Non, je pense qu'il y a des inégalités encore à tous les niveaux, que ce soit pour le domaine du travail encore une fois ou pour plein de choses au niveau de la force.
1: Avez-vous déjà vécu une situation d'inégalité entre hommes-femmes ?
2: En tant qu'homme, non, on vit des inégalités, mais on est toujours un peu plus gagnant. Mais donc non, moi j'en vis pas.
1: Et est-ce que vous avez été témoin ?
2: Est-ce que j'ai été témoin ? Oui, tous les jours. Quand je parle du monde du travail, par exemple, j'ai des collègues, alors pas dans la fonction publique, parce que dans la fonction publique, ça se voit beaucoup moins, mais j'ai des collègues dans le monde du privé qui sont forcément, vu qu'elles sont femmes, moins payées ou discriminées parce qu'elles savent qu'elles vont être... parce que le directeur de la structure sait qu'elle va être enceinte à un moment. Elle va pas pouvoir vivre une évolution de carrière comme un homme pourrait la vivre.
0: Avez-vous déjà été victime d'une situation d'inégalité ?
3: Alors là, comme ça, non, j'en ai pas qui me viennent en tête.
0: Est-ce que vous avez été témoin ?
3: Sur les réseaux, j'ai déjà vu des vidéos, notamment sur TikTok, de femmes qui disent que, par exemple, elles n'ont pas le même droit au niveau des congés payés, des salaires. Après, on entend beaucoup les genres de stéréotypes sur les réseaux du genre les femmes c'est dans la cuisine, enfin toutes les préjugés des réseaux.
1: Avez-vous été victime d'une inégalité ?
4: On m'a demandé en fait si j'allais avoir des enfants prochainement lors d'un entretien d'embauche.
1: Avez-vous des petites actions qui pourraient réduire les inégalités ?
2: Oui, salaire visible pour tous. Que le salaire de toute personne qui travaille soit visible par les collègues.
1: Avez-vous des petites idées qui pourraient réduire les inégalités ?
3: Bah déjà, si on enlevait les préjugés, je pense. Déjà, des petits, y a déjà des préjugés dans le sens où, par exemple, dans les catalogues de jouets pour Noël, où plus les jouets garçons, c'est tout ce qui est voiture, jeux de construction, alors que les filles, ça va plus être les poupées, tout ce qui est ménage ou quoi. Même si je sais que normalement, heureusement, c'est en train de changer, mais je sais qu'il y en a encore beaucoup. Donc déjà, rien que ça, je pense que ça pourrait changer. Et après, dans l'éducation en général, je pense des enfants et... à l'école, peut-être des cours, enfin par rapport à ça.
1: Avez-vous des petites idées qui pourraient réduire les inégalités ?
4: Oui, par exemple, on pourrait, célébrer la Journée internationale des droits des femmes et faire des actions dans ce sens. Mais à mon avis, cette journée devrait être célébrée plus souvent et chaque jour, et pas exclusivement au mois de mars.
1: Avez-vous des petites actions qui pourraient réduire les inégalités ?
5: Malheureusement, c'est pas moi qui agirais sur ça. Si on pouvait en mettre en place, par contre, oui, ce serait avec plaisir. Mais bon. Moi, à mon échelle, je peux rien faire.
1: On remarque dans ce micro-trottoir que le sujet du travail revient souvent, avec notamment la question du salaire et de l'avancement. C'est parce que les personnes que nous avons interrogées sont majoritairement des adultes qui travaillent. De notre côté, on n'aurait pas pensé à ça parce que on n'est pas encore concerné par le travail.
6: À présent, Josepha va vous présenter sa chronique.
0: Chronique. Il y a de la violence qui ne se voit pas. Pas dans la rue, pas à l'école, pas sur les réseaux sociaux. Elle se passe derrière des portes fermées. Dans les lieux censés être synonymes de sécurité, la violence conjugale ne commence pas toujours par un coup, elle commence parfois par un mot blessant, une humiliation, un contrôle, une jalousie présente comme de l'amour. Puis, peu à peu, la peur s'installe, les cris deviennent normaux, les excuses deviennent habituelles et le silence devient une protection. Parce que partir n'est pas si simple, il y a la peur, la culpabilité, la dépendance émotionnelle et parfois financière. Et cette phrase qu'on entend trop souvent, « Pourquoi elle ne part pas ?» Mais la vraie question est ailleurs. Pourquoi la violence existe-t-elle ? Aucune personne ne devrait avoir peur de sa propre relation. Aucune ne devrait survivre là où elle devrait simplement vivre. La violence conjugale n'est pas une dispute. Elle n'est pas une preuve d'amour. C'est une emprise, une destruction lente, une souffrance souvent invisible. En parler n'est pas exagéré, c'est briser le silence. Parfois, le silence protège les victimes, il ne protège pas les victimes, il protège surtout la violence.
6: Merci Josepha, à présent je vais vous lire ma chronique. L'amour, ce mot qu'on utilise trop facilement et que l'on pense connaître, c'est un mot qu'on prononce presque tous les jours. On dit j'aime pour une personne, pour une chanson, pour un plat, pour une série. On l'utilise tellement qu'il a presque perdu de son poids. Pourtant, quand il s'agit du vrai amour, celui qui touche le cœur, celui qui peut nous construire ou nous détruire, là tout devient plus compliqué. Parce que parfois, derrière le mot « amour » se cache quelque chose qu'on n'ose pas toujours voir, la violence. On nous a appris que l'amour pardonne tout, qu'il faut supporter, comprendre, rester malgré les difficultés, mais l'amour ne devrait jamais faire peur. Il ne devrait jamais rabaisser, contrôler ou blesser. La violence ne commence pas toujours par un coup. Elle peut commencer par des mots qui humilient. Petit à petit, on doute de soi. On s'excuse trop, on marche sur des œufs. Et pourtant, on reste parce qu'on croit que c'est ça aimer. Mais aimer quelqu'un, ce n'est pas le posséder. Ce n'est pas le dominer. Ce n'est pas le faire mal. Puis dire, c'est parce que je t'aime. Le vrai amour repose sur le respect. La confiance et la liberté. La violence n'est pas une preuve d'amour et parfois le plus grand acte d'amour envers soi-même, c'est de refuser ce qui nous détruit.
1: Merci Chelsea. On fait une pause musicale sur Micro Rebelle avec Viril de Suzanne. À tout de suite.
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0: Toujours dans l'émission sur l'égalité femmes-hommes avec des jeunes du Café Nino Kid, on vous propose à présent d'écouter l'interview de Mireille Debuisson, responsable du Café Nino Kid, un interview réalisé par Océane. Bonjour.
1: Bonjour Océane.
0: Pouvez-vous vous présenter ?
1: Oui, je suis Mireille Debuisson, en charge du projet du Café des enfants Nino Kid à Liévin.
0: Quelle est votre idée de départ pour créer le Café Nino Kid ?
1: Un constat de par mon travail auparavant, dont les parents rencontraient des difficultés pour trouver des activités pour leurs enfants entre 6 ans et demi et 9-10 ans.
0: Pourquoi le nom Nino Kid ?
1: J'ai contracté Nino Kid tout simplement parce que Nino veut dire aussi enfant, peut-être des origines espagnoles dans ma famille, et puis Kid un peu l'anglais, mais ça sonnait bien.
0: Pensez-vous que les filles et les garçons peuvent jouer au même jeu ?
1: Absolument, absolument. Il n'y a pas de règles pour cela. C'est toujours très intéressant de mélanger toutes sortes de jeux avec aussi bien les garçons que les filles. Il y a un jeu où c'est unanime, c'est en fait la dînette. Voilà, on prépare le dîner, tout. Ça c'est garçons-filles, ils sont tous accros, donc là-dessus. Mais pas de choses flagrantes au sein de Nino Kid.
0: Constatez-vous que les enfants avancent dans l'âge, plus on observe des différences dans les jeux pratiqués entre les filles et les garçons ?
1: Alors oui, il y a peut-être un effet aussi commercial là derrière en fait. Hein. Même si quand ils sont tout petits, les jeux sont mélangés, aussi bien que ce soit les couleurs ou que ce soit n'importe quel type de jouet, eh bien on se rend compte qu'au niveau commercial, sur des temps forts de l'année, eh bien c'est ces commerces qui font bien la sélection entre les filles et les garçons.
0: De quoi les enfants et les ados ont besoin pour être heureux ?
1: Eh bien, ils ont tout simplement besoin de l'amour de leurs parents, et puis une ouverture au monde culturel, quelque chose de voilà qui émerveille chaque jour, pas forcément des super gros jouets.
0: Êtes-vous heureuse dans votre travail ?
1: Absolument, c'est toujours très intéressant de diversifier une offre d'activités culturelles pour tous les enfants. Et bien sûr, tout le monde est bienvenu à Nino Kid.
0: Avez-vous quelque chose à ajouter ?
1: Je dirais que il est important pour tous les parents, pour toutes les familles, de justement d'éviter de stéréotyper au niveau des jeux de société, des jouets, aussi bien que des couleurs, à savoir que, sachez que avant 1950, eh bien, le rose était destiné aux garçons et le bleu c'était les filles.
0: Merci Mireille d'avoir répondu à mon interview. À bientôt.
1: À bientôt, Céane.
0: On termine cette émission par une deuxième chronique de Josepha.
2: Chronique. On parle souvent d'inégalité entre les sexes, mais parfois elle ne crie pas, elle se glisse dans les regards, dans les mots, dans le silence. Le harcèlement ne commence pas toujours par de grandes violences. Il commence parfois par une remarque, tu t'habilles comme ça pour attirer l'attention, par un rire, un commentaire, par un message envoyé derrière un écran et certaines petites phrases. Répétées encore et encore finissent par peser lourd, trop maquillées, pas assez féminines, trop visibles, trop différentes, comme si être soi-même devenait un problème. Il vient d'un stéréotype qu'on en prend souvent très tôt, le rose pour les filles, le bleu pour les garçons, les jupes pour certaines personnes et pas pour d'autres, des règles invisibles, des cases imposées. Et dès qu'on en sort, l'ascension tombe, moquerie, critique, parfois harcèlement. Pourtant, une couleur ne définit pas une personnalité. Un vêtement ne définit pas une identité. Une apparence ne définit pas une valeur. Le vrai problème n'est pas dans ce que l'on porte. Il est dans ce que certaines personnes pensent avoir le droit de dire. Parce qu'au fond, respecter quelqu'un, ce n'est pas juger son image. C'est accepter sa liberté d'être soi, sans peur, sans honte, sans avoir à se justifier. Parce que l'égalité, ce n'est pas seulement une question de droit, c'est une question de regard.
0: C'est la fin de cette émission sur le thème de l'égalité homme-femme. Merci de l'avoir écouté. C'était Chelsea, Josepha et Océane du Café Nino Kid de Liévin sur Micro Rebelle 99.6 FM. Nous remercions Mireille et les personnes que nous avons interrogées dans le micro-trottoir. 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
2: On se quitte en musique avec Mélogramma de Jesus et Théodora.

0: gentil, c'est fini les amis.
1: C'est enregistré. Ça enregistre encore.
2: Vous êtes toujours à l'écoute de Micro Rebelle sur la 99.6 FM. Et à l'instant, vous avez entendu Josepha, Océane et Chelsea du café Ninokit de Liévin. Une émission réalisée dans le cadre d'un atelier radiophonique sur la thématique des inégalités entre femmes et hommes, entre filles et garçons. Avant de poursuivre cette zone d'expression populaire, avec une seconde émission enregistrée du côté d'Arras cette fois, on écoute « À une époque » par le rappeur Costa.

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0: Vous venez d'écouter Costa et le morceau À une époque sur Micro Rebelle 99.6 FM. Reprenons cette zone d'expression populaire, une émission de 2 heures qui met en avant les productions journalistiques des habitants et habitantes du bassin minier que nous accompagnons lors de nos ateliers radiophoniques. La seconde émission du jour, c'est une émission enregistrée à Arras. C'était en avril 2026 avec le club média du collège François Mitterrand à Arras. Une émission portant sur la thématique du développement durable.
1: Bonjour à toutes et à tous et bienvenue dans notre émission WRS 62 spécialisée sur le développement durable. Nous allons écouter Maëlys, Noémie, Zoé, Elsa, Lola, Laure et moi-même, Agathe, dans diverses chroniques. Mais avant, nous allons écouter une fiction sonore créée par notre petit groupe qui se nomme Sauvons Patty et son bébé.
2: Les élèves du club web radio du collège François

0: arrêtez de couper ces arbres. Mince alors, vous ne m'aviez pas dit qu'en coupant ces arbres, je tuais les animaux. Lisa, viens.
1: Ouais, quoi?
0: Je ne veux plus tuer ces animaux.
1: Mais t'es un homme, tue-toi.
0: Homme ou femme, on doit tous avoir de l'empathie envers eux. Vous ne réalisez pas, ce sont des êtres vivants. On est tous coupables. Un jour, sur Terre, il n'y aura plus de gorilles, plus de pandas, plus d'ours, plus de koalas, à cause de nous, les humains.
2: Lisa croise le regard du panda roux. Elle s'approche et là, surprise, le panda serre Lisa dans ses bras.
3: S'il vous plaît, sauvez-moi. J'ai déjà perdu tant d'amis à cause de vos actions. Aidez-nous à vivre.
2: Lisa s'attendrit vers son larme.
0: Tu vois bien qu'il te supplie.
4: Ouais, c'est vrai. Écoutez les gars, on arrête le massacre.
1: Ah ouais, et on va gagner notre coup de comment?
4: Ben, en sauvant les pandas. Ça sera notre mission. Après tout, on peut continuer à cultiver sans détruire la forêt.
0: Oh, quelle bonne idée!
1: Et allez, encore une de leurs lubies. Allez, on coupe, pas de temps à perdre.
4: Non, Jérém a raison. On arrête là. On va réfléchir. Qu'est-ce qu'il nous faudrait pour créer un habitat?
3: Du lierre, du bambou. Enfin, à cause de vous, je n'en ai plus. Il y a quand même un endroit dans la forêt où vous n'avez pas encore coupé d'arbres.
1: Alors on va t'aider.
4: Allez, c'est parti!
3: Oui, mais là, ça devient urgent. J'ai besoin de bambou, parce que c'est pas pour dire, mais je meurs de faim, là.
4: D'accord. Tu t'appelles comment, en fait?
3: Moi, c'est Patty, la star de la forêt.
4: Enchantée, Patty. On te suit.
2: Lisa et son équipe, guidée par le panda, parcourent alors la forêt à la recherche de l'endroit idéal et du bambou. C'est alors que le panda dit...
3: Je ne suis pas seule, en fait.
4: Comment ça? Explique.
3: Eh bien, l'amour de ma vie est à l'est de la forêt. Il est resté là-bas, car son meilleur ami est blessé. Et moi, regardez.
4: Quoi? Mais tu attends un bébé?
3: Oui, depuis 3 mois. C'est pour ça que je suis la star de la forêt.
4: Allez les gars, Patty doit prendre des forces.
2: Lisa, son équipe et Patty se dirigent alors vers l'est. Après avoir marché des heures et des heures, ils découvrent alors ce qu'ils cherchaient.
4: Même, Jérém, regardez. Voilà ce qu'il nous faut. Vous m'aidez à ramasser?
2: Lisa tend du bambou à Patty qui s'en empare immédiatement.
0: Et vous voyez bien que j'avais raison. J'ai téléphoné au CPPR sur le chemin. Et figurez-vous qu'il ne reste plus que 2/3 de la forêt et seulement 10 000 individus. Il est vraiment temps d'agir.
1: C'est quoi le CPPR?
3: Moi, je sais ce que c'est le CPPR. C'est une association qui protège les pandas roux, comme moi. Je le sais car j'ai souvent été protégée par Brigitte du CPPR. Elle a évité que je meure de faim, une fois, et a soigné une de mes blessures.
1: Oui, mais à nous trois, on n'a pas beaucoup de poids. Qu'est-ce qu'on peut faire?
4: Eh bien, sensibiliser les gens. Créer un site internet pour les informer, modifier leurs pratiques et leur consommation. Moi, j'écris des textes. Toi, Jérém, tu communiques sur notre projet. Et Jérémy, tu crées le site en expliquant nos missions.
2: Très vite, Lisa et son équipe créent l'association, sauvant Patty et son bébé. Jérém reçoit alors des centaines de messages. Il submerge de travail, un travail bien différent du précédent. Jérémy, lui, est occupé à créer un magnifique site et publie de splendides photos de Patty, histoire d'émouvoir les gens et leur montrer que les besoins sont réels et urgents.
1: Vous savez quoi? J'ai reçu 2 appels d'associations. Une asso qui s'occupe du sauvetage des gorilles et une qui s'occupe du sauvetage des ours. Et ils m'ont proposé de nous réunir pour un congrès.
2: Lisa et Jérém sont heureux, tapent dans la main de Patty. Lors du congrès, Lisa et son équipe réalisent qu'ils sont loin d'être seuls à vouloir sauver des animaux en danger d'extinction. Avec les autres associations installées aux 4 coins du monde, ils décident de s'entraider.
0: Devinez quoi? J'ai une grande nouvelle. Un journaliste d'une grande chaîne télévision m'a appelé. Ils veulent nous interviewer.
1: Mais c'est super! Et l'interview, elle a lieu quand?
0: Pierre, le journaliste et son équipe arrivent dans... Eh bien, regardez, les voilà.
2: L'émission est diffusée à la télévision sur les réseaux sociaux. Elle fait le buzz. Elisa et son équipe sont félicitées pour leur prise de conscience et leur engagement. Leur cagnotte en ligne se remplit à vue d'œil.
1: Avec tous ces dons, non seulement on peut avoir un salaire et nourrir les pandas roux, mais on peut sans doute leur créer un habitat encore plus agréable, plus solide.
2: Patty ouvre les yeux, se réveille d'un long sommeil et, même si elle n'a pas entendu la nouvelle, semble sereine, a confiance en eux. Et 2 heures plus tard, Lisa s'aperçoit que Patty a mal au ventre. Elle décide de l'amasser et, après un effort pénible, l'équipe de Lisa assiste au plus beau des spectacles, la naissance du bébé. Quand celui-ci

0: rien au monde, Lisa et son équipe font la fête au petit comité.
1: Alors Patty, comment tu vas l'appeler ?
2: Je voudrais l'appeler Zoé.
0: Le journaliste ne tarde pas à revenir dans la forêt.
3: Monsieur, je peux vous interviewer ?
2: Oui, bien sûr.
3: Que pensez-vous de toute cette solidarité qui s'est formée autour de vous pour un simple panda ?
2: Comment ça, un simple panda ? C'est toute une espèce qui risquait de s'éteindre.
3: Oui, tout à fait. Pouvez-vous nous dire ce que vous ressentez ?
2: C'est merveilleux, cet élan de solidarité. Toute cette aide et tous ces assauts déjà en place dans leur coin. Nous avons décidé de nous réunir et de collaborer. Parce qu'ensemble, on va plus loin et on a davantage confiance en ce qu'on fait.
3: C'était Jérémy de l'association Sauvons Patchy et son bébé sur CFM News. Merci de nous avoir écoutés et n'hésitez pas, la cagnotte est toujours en ligne.
0: Le journaliste fait un gros plan sur le visage du panda roux, du bébé panda. Une image émouvante et pleine d'espoir.
4: J'espère que cette fiction sonore vous a plu. Dans ce que vous venez d'entendre, il est question de protection des animaux en Asie. Et à présent, nous allons nous intéresser à la protection des animaux, mais dans notre département, le Pas-de-Calais, grâce à la chronique de Noémie.
0: Bonjour à tous, alors moi je vais vous parler des espèces menacées dans les Hauts-de-France. Le département a conscience de ce problème et différentes associations travaillent ensemble pour aménager le territoire. On sait que le Grand Arras a entrepris un partenariat avec l'OGON, le CENHDF, le CPIE et Eden62. Ils ont ainsi aménagé un espace boisé de 3500 m². Le CUA plante aussi des arbres. Eden62 sensibilise les élèves en collaboration avec le département et recense, avec l'aide des habitants, les espèces qui sont trop peu nombreuses. C'est le cas du chevalier queue blanc, dont deux exemplaires ont été aperçus à Mareuil. Deux chouettes hulottes ont été vues à Hermaville ou encore une messange noire à Villers-Châtel. Les actions du département et de la CUA sont donc indispensables pour la faune du Pas-de-Calais. C'était ma chronique, merci de m'avoir écouté.
4: Merci Noémie. Nous allons à présent passer à la seconde personne, qui n'est autre que Maëlys, et qui va nous présenter un micro-trottoir sur le thème du gaspillage alimentaire.
5: Je suis allée dans les couloirs du collège pour interroger quelques personnes au sujet du gaspillage alimentaire. On écoute le micro-trottoir et je reviens dessus après.
6: D'après vous, combien de quantités d'aliments sont gaspillés en moyenne par an en France ?
7: 30 000 kilos au moins. On est quand même nombreux en France, donc ouais, je pense.
8: En moyenne par an en France, j'avoue que je ne connais pas les chiffres.
9: J'estime que tous les aliments, quels qu'ils soient, ils sont automatiquement biodégradables, donc on gaspille rien. En fait, les animaux vont les manger, la nature va les manger, tout ce qu'on jette sera désintégré au fil du temps.
6: D'après vous, combien de quantités d'aliments sont gaspillées en moyenne par an en France ?
10: Des milliers de tonnes, hein, c'est sûr. Ouais, des milliers, ouais, des millions même, peut-être.
11: J'en ai aucune idée, mais ça doit être quand même sacrément impressionnant.
12: Alors vraiment, j'en ai aucune idée, je sais pas, 1 million ?
6: D'après vous, combien de quantités d'aliments sont gaspillées en moyenne par an en France ?
13: Oula, je dirais à peu près 80 millions ?
6: D'après vous, peut-on faire pour moins gaspiller ?
7: Bah déjà, les gens ils feraient les légumes, les fruits chez eux, ce serait déjà bien. Il y a moins de gaspillage au niveau des emballages. Donc après, c'est surtout les emballages. Et puis gaspillage, déjà réduire au niveau des... Rien qu'à la cantine, là déjà, on essaie de faire réduire la quantité au niveau des assiettes. Et les gens devraient faire pareil. Prendre ce qu'ils ont besoin, pas prendre parce que c'est en promo et laisser pourrir, désolé de dire régulièrement, mais pourrir dans leur frigo, tout simplement.
8: Peut-être qu'en restauration, il y a plus de gaspillage, mais je pense qu'également à la maison, il peut y avoir du gaspillage. Ça dépend aussi comment les familles gèrent les repas et dans les restaurants également, les restaurants individuels. Enfin,
14: Mais en France, malheureusement, on sait que la misère est croissante. Donc, malheureusement, les gens... C'est souvent ceux qui n'ont pas grand-chose qui gaspillent le plus. Parce que je pense que le gaspillage, il a une relation avec les personnes. Parce qu'ils ne sont pas sensibilisés, ils savent pas trier, ils ne savent pas consommer.
6: D'après vous, que peut-on faire pour moins gaspiller ?
10: Les gens, ils se rendent pas compte de la valeur de la nourriture, en fait. Qu'il y en a, ils ont pas accès à la nourriture, donc juste, ouais, se rendre compte que c'est une chance de pouvoir manger à sa faim, sans... Voilà.
11: Bah, je pense que ça passe par l'éducation, déjà. Essayer de pas remplir son assiette plus que ce qu'on peut avoir à manger. Essayer de réfléchir avant de s'alimenter. Je pense que s'alimenter mieux, aussi. Peut-être essayer de réfléchir à la façon de composer son assiette quand on cuisine, à ce moment-là, etc. Je pense que c'est une logique de réflexion en anticipant, en amont.
12: Alors, acheter que ce qui nous est nécessaire, cuisiner plus pour avoir aussi moins d'emballage, par exemple.
6: Oui. D'après vous, que peut-on faire pour moins gaspiller ?
13: Mettre plus de poubelles dans les rues.
4: Manger moins.
6: Quels sont les lieux où on gaspille le plus de nourriture ?
8: Je dirais plutôt dans tout ce qui est public, dans tout ce qui est grande restauration, restaurant aussi. Est-ce que quand je vois là, les restaurants, tout ce qu'ils jettent et tout, c'est hallucinant, les cantines.
7: Ouais. Ou également les magasins aussi. Il y a pas mal aussi les magasins. C'est pour ça que de plus en plus, il y a des coins anti-gaspillage qui se font de plus en plus.
14: Je pense que dans les grands lieux où on consomme le plus, malheureusement, on gaspille le plus. Donc les supermarchés, les hypermarchés, les restaurants, les voilà. Parce que le but c'est pas de savoir si on distribue le mieux, mais si on gagne le plus financièrement.
6: Quels sont les lieux où on gaspille le plus de nourriture ?
10: Au collège, enfin dans les écoles, donc parce que. Les gens, ils mangent pas forcément, ils aiment pas forcément les aliments, donc ils jettent. Ouais, je pense vraiment que c'est dans les écoles, tout ça.
11: Ça m'embête de le dire, mais je pense que les cantines scolaires, c'est impressionnant, mine de rien. Il y a beaucoup d'élèves qui se servent et qui ne mangent pas ce qu'ils ont dans leur assiette, alors que les personnels de cantine font ce qu'ils peuvent pour composer les meilleurs menus possibles. À la maison, je pense que ce qui en gaspillage alimentaire passe, c'est tous les produits qui peuvent se périmer assez vite et auxquels les gens font pas forcément attention et qui vont rester dans le frigo pendant 3 semaines. Moi, je pense que ça reste comme ça, cette logique de collectivité, elle doit faire que, mine de rien, la masse de personnes à traiter entraîne forcément du gaspillage derrière qu'on aimerait éviter.
12: Dans les pays développés,
6: quels sont les lieux où on gaspille le plus de nourriture ?
13: Je pense en ville. En ville, il y a beaucoup de passages de personnes et il n'y a pas assez de poubelles, je trouve. C'est pour ça.
4: À la cantine ?
5: À présent, on écoute l'interview de Madame Karpoff, la gestionnaire du collège.
8: Bonjour, donc je suis Alice Karpoff, la gestionnaire du collège Mitterrand à Arras.
6: D'après vous, combien de quantités d'aliments sont gaspillées en moyenne par an en France ?
8: Nous, on a des études qui sont menées par le département du Pas-de-Calais. Donc on sait à peu près combien de déchets sont gaspillés, on va dire, dans les cantines du département.
6: D'après vous, que peut-on faire pour moins gaspiller ?
8: Eh ben déjà, alors moi je parle au niveau de la restauration collective, on peut demander aux élèves, alors nous on a mis en place des affiches, petite faim, grande faim, comme ça on pouvait demander aux élèves en fait ce qu'ils voulaient exactement dans l'assiette, puisque ça sert à rien de mettre trop dans l'assiette si l'élève n'a pas très faim, ça évite déjà d'avoir des déchets au self.
6: Comment savez-vous combien de là cuisiner environ pour pas avoir moins de nourriture ou beaucoup ou plus.
8: Alors en fait, en début d'année, on recense les élèves qui mangent à la cantine. Donc on a notre nombre de demi-pensionnaires. On a quelques externes par jour, mais c'est à la marge. Hein. On a toujours à peu près, on va dire, 5-6 externes. Donc on connaît notre effectif. Après, s'il y a des absents, la vie scolaire nous informe le matin. Donc on connaît à peu près l'effectif des élèves qu'on va avoir. Et donc les commandes sont passées à partir du nombre d'élèves élèves qui sont inscrits à la demi-pension.
5: Savez-vous que chaque année, ce sont près de 10 millions de tonnes d'aliments qui sont jetés en France, soit 142 kilos par personne? Au niveau européen, le gaspillage alimentaire représente plus de 100 millions de tonnes de nourriture. D'après le journal Le Figaro, la distribution produirait plus de 562 millions de tonnes, soit 9,1 kg par habitant et par an. Retournons à ce que nous avons entendu dans le micro-trottoir. Une personne interrogée a dit que ce sont les classes populaires qui gaspillent le plus. Je ne suis pas de son avis. Je pense que certaines personnes aisées gaspillent plus sans compter, ils mangent autant qu'ils veulent et tout ce qui reste est jeté. Car certaines personnes aisées n'ont pas la valeur de la nourriture. Ils dépensent sans compter. Donc à mes yeux, ce ne sont pas les personnes les plus démunies qui gaspillent le plus. Elles ont la valeur de l'argent, chaque euro compte. De plus, dans le micro-trottoir, on a entendu une personne dire que les personnes les plus démunies ne savent pas trier, mais je pense que ce sont les personnes les plus riches qui ne savent pas trier. Souvent, les personnes aisées ont une femme de ménage. La personne interrogée semble inciter les gens à jeter dans la rue lorsqu'elle dit que tout ce qui est jeté est biodégradable. Enfin, certaines personnes s'égarent en parlant de la pollution et en disant qu'il faut mettre plus de poubelles alors que la question porte sur le gaspillage alimentaire.
4: Nous allons à présent passer à la revue de presse de Zoé qui sera sur la déforestation dans le Pas-de-Calais.
15: Le Pas-de-Calais, plus largement la région Hauts-de-France, compte parmi les territoires les moins boisés de France. Savez-vous qu'environ 7 à 8% du territoire est couvert de forêts, contre environ 30% de moyenne en France ? Les forêts sont rares, petites et très fragmentées, souvent séparées par des routes, des villes ou des terres agricoles. Vous savez que plus de 75% des forêts sont privées, ce qui influence leur gestion et leur exploitation. Dans le Pas-de-Calais, la déforestation est moins visible que dans les forêts tropicales, mais elle reste un enjeu environnemental important. Les principales causes sont les maladies des arbres, l'urbanisation, l'agriculture intensive et le changement climatique. Face à cela, des programmes de replantation et de restauration des haies cherchent aujourd'hui à préserver et développer les espaces forestiers. À présent, nous allons vérifier si vous avez bien écouté, avec un quiz. Vrai ou faux ? Le Nord Pas-de-Calais possède beaucoup de forêts. Faux. Le Nord et le Pas-de-Calais sont les départements les moins boisés de France, avec moins de 9% du territoire couvert de bois et de forêts, contre 31% de moyenne au plan national. L'environnement a été dégradé par les révolutions industrielles successives. La région Hauts-de-France est l'une des plus urbanisées du pays, juste derrière l'Île-de-France. Pourtant, avant le XXe siècle, la région était foisonnante et la vie sauvage très développée. Vrai ou faux ? Mieux vaut planter des arbres à la campagne qu'en ville. Faux. La ville est un milieu très minéral, composé de pavés et de bitume, qui sont des îlots de chaleur. Au contraire, l'arbre est un ventilateur naturel. Il crée des îlots de fraîcheur. Une surface d'un hectare d'arbres libère autant d'eau par évaporation qu'un plan d'eau de la même surface. Planter des arbres en ville permet donc de résister aux épisodes caniculaires. En été, en métropole lilloise, il peut y avoir une différence extrême de 9 degrés entre un lieu arboré et un autre sans arbres. À présent, pour aller plus loin, je vais détailler 3 thématiques au sujet de la déforestation. Quelles sont les conséquences de la déforestation ? La déforestation peut provoquer la perte d'habitat pour les animaux, une diminution de la biodiversité, plus d'érosion des sols, une augmentation du CO2 dans l'atmosphère. Qui protège les forêts en France ? En France, les forêts publiques sont souvent gérées par l'Office national des forêts, qui s'occupe de leur protection et de leur gestion durable. Y a-t-il une déforestation dans le Pas-de-Calais ? Oui. mais elle est beaucoup moins importante que dans les forêts tropicales. Dans le Pas-de-Calais, la perte d'arbres peut être liée à l'urbanisation, aux infrastructures ou à l'exploitation forestière. Merci de m'avoir écouté.
4: Merci Zoé. Nous allons écouter Laure à présent, qui va nous parler de pollution avec son micro-trottoir.
16: Bonjour à toutes et à tous. Alors dans cette chronique, on va s'intéresser à la pollution en général. Pour cela, je suis allée à la rencontre d'élèves et d'adultes du collège François Mitterrand d'Arras pour leur poser quelques questions. On les écoute. Tout d'abord, quand on vous dit pollution, qu'est-ce qui vous vient à l'esprit ?
17: Les déchets dans la rue ?
18: Déchets non triés ou jetés à la mer ou par terre. Et pollution aussi due aux voitures.
7: Pollution, santé, surtout la santé. Ouais.
16: Quand on vous dit pollution, qu'est-ce qui vous vient à l'esprit ?
17: Les déchets dans la rue ?
19: Juste la pollution des voitures, les pots d'échappement et voilà.
20: Bah, les déchets sur la terre.
21: La mer qui est polluée et les trottoirs qui sont envahis.
22: Un peu beaucoup de déchets sur la planète. Il y en a beaucoup trop, je trouve, et surtout dans notre école. Il y en a plein par terre.
23: Et moi, c'est que y a beaucoup de déchets dans l'herbe, dans les forêts, et par terre et dans la mer.
16: Quand on vous dit pollution, qu'est-ce qui vous vient à l'esprit ?
24: Les déchets, dans la rue, dans le monde.
16: Quels sont les impacts sur la biodiversité ?
25: Les morts des animaux, ça pollue la terre.
18: Le fait qu'il y ait des disparitions d'espèces, le réchauffement climatique, pardon. Et puis voilà, que nos conditions de vie sont moins bonnes qu'avant.
16: Quels sont les impacts sur la biodiversité ?
25: Je pense que l'impact sur la biodiversité, c'est que il y a moins d'animaux maintenant, parce qu'à cause des déchets, la biodiversité se dégrade.
19: Par exemple, il y a un élève qui est venu me voir qui s'est fait piquer par une abeille, et ça peut les tuer, les abeilles, la pollution. Voilà, et on en a besoin. On en a besoin pour la pollinisation, pour qu'on ait encore à manger, des fruits, les légumes. Tout ça, c'est grâce à elle.
20: Ça pollue la planète, et du coup, la terre est moins cultivée.
21: Ça peut, comment les animaux ils peuvent mourir et étouffés par le plastique.
22: On n'aura plus beaucoup de fruits, donc plus beaucoup de nourriture pour manger. Donc on pourra tous mourir.
23: déjà les animaux dans la mer et le réchauffement climatique.
16: Quels sont les impacts sur la biodiversité ?
24: Par rapport à l'atmosphère. Ça empêche un peu de respirer par rapport à ça. Et puis voilà.
16: Et dernière question, qu'est-ce qu'on peut faire d'après vous pour réduire cette pollution, voire l'arrêter ?
25: Mettre des panneaux pour dire d'arrêter de jeter les déchets dans la rue.
18: Commencer à faire attention à nos déchets, essayer d'utiliser par exemple les transports en commun pour dire d'utiliser moins les voitures, moins prendre l'avion si c'est possible, essayer de limiter tout ce qui est utilisation de gaz, nucléaire, etc. Et puis d'arrêter de jeter tout ce qui est déchets par terre.
7: Que tout le monde soit conscient de ce qu'ils font. Donc arrêtez de jeter tout et n'importe quoi, n'importe où. Pensez à notre planète, aussi bien pour nos plantes, nos animaux, nous-mêmes. Donc savoir trier, savoir les classer où il faut. Au niveau pollution, peut-être diminuer aussi les transports aussi, faire plus de vélo ou autre. Après, tout dépend où on habite, bien sûr.
16: Qu'est-ce qu'on peut faire d'après vous pour réduire cette pollution, voire l'arrêter ?
25: Mettre des panneaux dans les rues, dans les villes pour signaliser qu'il ne faut pas jeter les déchets pour réduire ça.
19: Le covoiturage, déjà, c'est une bonne solution. Tout ce qui est... le covoiturage pour les gens qui travaillent, c'est bien. Si on peut, évidemment, le vélo, les trottinettes électriques, les pieds aussi, on a des pieds, on peut marcher.
20: jeter moins de déchets par terre Et créer plus de poubelles peut-être.
21: Recycler tout ce qui est plastique ou fer et éviter de les jeter par terre et les jeter dans les poubelles.
22: On peut faire quelques fois, par exemple le dimanche sur deux, un dimanche sur deux, on peut faire le tour de la ville ou enfin un petit tour pour ramasser quelques déchets.
23: Et on peut déjà tout le monde jette tous ses papiers dans les poubelles et que même si c'est pas les personnes qui les ont jetés par terre, ramasser les déchets qu'on trouve.
24: Arrêter de jeter ses déchets par terre. Faire plus de choses électriques.
16: Mais finalement, c'est quoi la pollution ? Je vais tenter de vous éclairer sur le sujet. Il faut savoir qu'il existe plusieurs sortes de pollution et qu'elle est liée aux activités humaines. Tout d'abord, il y a la pollution de l'air et elle est due à des phénomènes naturels, mais aussi aux gaz rejetés dans l'air à cause des industries, des transports par exemple. Là, la pollution de l'air peut avoir des conséquences graves sur notre santé. Ensuite, il y a la pollution de l'eau dans les rivières, les mers, les océans ou même les eaux souterraines. On retrouve des déchets domestiques, des produits chimiques. Il y a aussi la pollution des sols et des sous-sols. Quand des déchets et des produits chimiques sont rejetés dans la nature, ils finissent par polluer les sous-sols lorsqu'il se met à pleuvoir. Et enfin, la pollution chimique et radioactive, qui est due aux activités industrielles et médicales, par exemple avec les pesticides, les détergents. Si on veut définir clairement la pollution, il faut retenir deux points. La pollution, c'est une dégradation de l'environnement à cause de substances chimiques, de déchets industriels, etc. La pollution qui dégrade l'air, l'eau, les sols et notre santé a forcément un impact sur l'environnement. Nous avons donc posé la question aux élèves et adultes. D'après vous, quels sont les impacts de la pollution sur la biodiversité ? Dans plusieurs réponses de ce micro-trottoir, nous entendons que les déchets ont un impact sur les abeilles, les animaux marins et les animaux en forêt. Et oui, les abeilles sont directement concernées. Et je vais vous expliquer pourquoi. Les abeilles jouent un rôle fondamental dans la biodiversité. Leur impact sur la santé humaine, la pollinisation des plantes et la préservation de la biodiversité est immense. Il est essentiel de protéger les abeilles pour maintenir notre bien-être et nos approvisionnements alimentaires. On constate une surmortalité des colonies d'abeilles due aux prédateurs à l'approvisionnement des sources d'alimentation, c'est-à-dire d'un pollen de qualité, l'exposition aux produits chimiques. La série zootopique créée par l'ANSES, Agence nationale de sécurité sanitaire, est composée de 5 épisodes. Elle imagine le futur sans abeilles. Et cela nous fait prendre conscience que la disparition des abeilles serait une catastrophe. Il faut donc que chacun agisse pour sauver notre biodiversité et réduire la pollution. Mais comment ? Pour y répondre, nous avons posé la question autour de nous. Qu'est-ce qu'on peut faire d'après vous pour réduire cette pollution, voire l'arrêter ? On pourrait trouver des moyens de transport plus collectifs, moins polluants, par exemple le covoiturage, les bus, les trottinettes électriques. On pourrait aussi protéger les abeilles et d'autres animaux. Voilà pour les réponses. Merci de m'avoir écouté sur WRS62 et à très bientôt pour une nouvelle émission et des conseils pour prendre soin de notre planète, de nous-mêmes et de générations du futur.

Merci beaucoup pour ces précisions sur la pollution, Laure. Pour rester dans le thème, nous allons passer à ma chronique qui, cette fois, portera sur la pollution marine. Je vais vous proposer une petite chronique sur la pollution marine. L'eau des océans couvre plus de 70% de la Terre et ce n'est qu'au cours des dernières décennies que nous avons commencé à comprendre l'impact de l'activité humaine sur l'habitat aquatique. 85% des déchets marins sont plastiques. Chaque année, entre 19 et 23 millions de tonnes de plastique finissent dans les océans. C'est énorme. Le déversement d'hydrocarbures et les déchets industriels endommagent les zones de reproduction des animaux marins, les récifs coralliens